Je m'appelle Mathieu Guimond. 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

Merci de passer ce dimanche soir bien branché au meilleur de la musique en Montérégie, Saint-Hyacinthe, au 106.5. Je m'appelle Mathieu Guimond. Ce soir, on a pour vous des propositions d'activités. On va se faire un petit bilan de fin de semaine. Puis on va vous donner également des invitations pour aller faire des belles grosses économies comme on l'a.

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Qu'est-ce qui se passe en Montérégie au cours des prochains jours? Ben, on va surveiller demain le lancement de presse pour la 8e campagne de levée de fonds pour la Maison de la famille des Mascoutins. C'est sous le thème « Nous dindes donnons ». Un élan de générosité à la grandeur de la communauté avec le temps des fêtes qui s'en vient et à la communauté d'affaires de la grande région de Saint-Hyacinthe qui se mobilise pour permettre à des familles dans le besoin de célébrer avec leurs êtres chers en se réunissant selon la tradition autour d'une célèbre et délicieuse dinde cuite et savoureuse. La campagne qui se déroulera du 1er octobre au 13 novembre prochain. On aura assurément un peu plus de détails à vous donner demain en étant bien branchés.

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0: Je m'appelle Mathieu Guimond. 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

Merci de passer ce dimanche soir bien branché au meilleur de la musique en Montérégie, Saint-Hyacinthe sur au 106.5. Je m'appelle Mathieu Guimond. Ce soir, on a pour vous des propositions d'activités. On va se faire un petit bilan de fin de semaine. Puis on va vous donner également des invitations pour aller faire des

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Qu'est-ce qui se passe en Montérégie au cours des prochains jours? Ben, on va surveiller demain le lancement de presse pour la 8e campagne de levée de fonds pour la Maison de la Famille des Mascoutins. C'est sous le thème « Nous dindes donnons ». C'est un élan de générosité à la grandeur de la communauté avec le temps des fêtes qui s'en vient. Il y a la communauté d'affaires de la grande région de Saint-Hyacinthe qui se mobilise pour permettre à des familles dans le besoin de célébrer avec leurs êtres chers en se réunissant selon la tradition autour d'une célèbre et délicieuse dinde cuite et savoureuse. La campagne qui se déroulera du 1er octobre au 13 novembre prochain. On aura assurément un peu plus de détails à vous donner demain en étant bien branchés à 100.

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0: on leur dit bon début de semaine. Merci de nous rejoindre dans vos 100 000 matins. Fred Côté, mes hommages.
1: Salut Max.
0: Comment tu vas?
1: Ça va toi?
0: Ça va très bien. Gros week-end, week-end occupé, week-end avec les enfants, week-end d'activité, week-end hein, où on a fait du
1: vélo. Le fameux faucon.
0: Oui, il y a eu ça. Il y a eu ça aussi, mais bon petit gars, le hockey n'est pas encore officiellement commencé. Fait que là, il faut meubler les week-ends, comme on dit. Fait que on a fait du vélo. Je suis parti 5h30 en vélo avec Milan samedi. Ouais.
1: T'as essayé de suivre les pros à Montréal, puis finalement, il a lâché après 5h. Pas pire.
0: Non, mais hey, ça, là, par exemple, parlons-en. Pour vrai, un mot sur l'organisation, tout ça, parce que les gens qui nous écoutent à Montérégie, les gens de Saint-Hyacinthe, les gens de Saint-Jean-sur-Richelieu, probablement que vous les avez vus passer, probablement que vous avez vécu ça de très près, ces mondiaux de cyclisme-là. On parle de plus de 500 000 personnes sur le site au courant de toutes les journées de compétition. Puis là, on n'a pas les chiffres exacts, mais j'écoutais Sébastien Arsenault, qui est président de l'organisation hier sur les ondes de TVA Sport, puis il disait avoir facilement dépassé le 500 000, diffusé dans 240 pays dans le monde. Je sais pas si tu as vu les images, mais le peloton sur le pont Champlain avec la ville de Montréal en arrière, c'était écœurant.
1: C'est une belle carte de visite pour Montréal. Tu sais, le monde dit, oh, ben là, le vélo, ça intéresse pas. Non, mais c'est quand même mondial, puis c'est un très, très gros événement. Tu sais, après les Olympiques, là, en termes de, puis le Grand Prix aussi, là, mais tu sais, en termes de visibilité mondiale, là, c'est assez extraordinaire ce qu'ils ont été capables de faire à Montréal. Puis y a personne qui est tombé dans un trou non plus. Ça, c'est un autre gros succès, ça.
0: Le REM est pas tombé en panne. Il y avait pas trop de cône orange.
1: On a pas perdu un cycliste dans un nid de poule. Hey, ça va, bon OK,
0: on a perdu quelqu'un. On a perdu quelqu'un de la Tchéquie. On le cherche. Non, pour vrai, ils ont vraiment bien fait les affaires. À commencer par l'organisation. Fait que je voulais les saluer.
1: Avec raison.
0: Je veux aussi prendre du temps pour saluer l'animateur de radio en Estrie, Gabriel, qui malheureusement a perdu la vie. C'est un collègue de radio d'Énergie 106.1 en Estrie qui malheureusement, en fin de semaine, a perdu la vie dans un écrasement d'hélicoptère. Une histoire complètement épouvantable. Je vous le résume rapidement, là, parce que bon, lui, il est décédé, mais avec sa belle-maman et son beau-frère, c'est sa conjointe, dans le fond, qui avait acheté à sa mère, elle a écrit ça sur Facebook, un cadeau de fête où elle l'envoyait faire un tour d'hélicoptère. Elle rêvait de faire ça. Sa maman à Océane, et elle a amené justement son chum à Océane et son frère à Océane, et il y a eu écrasement d'hélicoptère et tout le monde est décédé. C'est une histoire épouvantable. Épouvantable, vraiment, sans nom. Et je voulais vraiment, mais vraiment, offrir toutes mes sympathies, mes condoléances ce matin à cette famille-là, les gens qui sont éprouvés par l'accident dans Saint-Brigitte-d'Iberville. C'est épouvantable de savoir ça. La pilote également, Suzanne Jutra, 50 ans, décédée là-dedans. Ça m'a vraiment, vraiment beaucoup touché quand j'ai lu ça.
1: Ben avec raison, avec raison. Moi, de plus en plus, j'ai le genre d'affaires dans lequel j'embarquerais pas un hélicoptère. Moi, j'ai le vertige, moi, dans un escabeau. Fait que déjà, en partant, là, moi, être dans la bulle en avant puis de voir en bas. Mais j'ai toujours... Tu sais, il y a pas de système de sécurité pour un hélicoptère. T'sais, un avion, un bon pilote est capable de poser ça. Ça plane, un avion. Ça n'a pas besoin nécessairement de moteur pour être capable d'arriver au sol. Hélicoptère, si la grosse hélice arrête de tourner en haut, là, il te reste pas grand-chose.
0: Mais Gabriel Jasmin et les autres victimes collatérales de tout ça, là, Chantal Raymond, Luca Perrault, Gabriel Jasmin, la pilote, nos sympathies à la famille, nos sympathies à Océane, parce que il venait juste d'avoir une fille, un bébé, il n'y a pas très très longtemps, donc vraiment c'est épouvantable cette histoire-là. On a une pensée pour eux autres. Et dans les prochaines minutes, je vais ouvrir le show avec ça, Fred, je suis tombé là-dessus. Tu sais, moi, à la fin de semaine, quand je prépare l'émission, je me sors des sujets, puis je me dis, ça c'est niaiseux, ça va faire rire Fred. Ça c'est niaiseux, ça va faire rire Fred.
1: T'es sûr que c'est pas, ça c'est bon, ça va le faire pomper Fred, puis là, ça va être drôle en nombre.
0: Ça c'est à 8h10, okay. Ça soyez là. Celui-là, il est à 8h10, mais ça va te faire le prochain. Un concours en Alaska, mais c'est un concours qui est vraiment, vraiment cave. Je vous raconte ça dans les prochaines minutes. On part le show vos 100 000 matins avec Francis de Grandpré. Voici Si j'avais su. Ah oh.

0: Oui, il y a des concours qui me font beaucoup rire et celui-là me passionne particulièrement et j'aimerais ça pouvoir y participer, mais ça se passe en Alaska, ça risque d'être compliqué un peu. Les bureaux de vote ont ouvert mardi la semaine dernière pour une élection, parce que là, nous, la note, c'est le 5 octobre prochain, il faut aller aux urnes, c'est important de voter.
1: Mais en Alaska, présentement... En fin de semaine.
0: Oui, ça vous permet par anticipation. Oui. D'ailleurs, on va en parler avec Michel Scarpino de ça ce matin à 7h30. Manquez pas ça. Il sera là pour faire le tour de ce qui s'est dit. Notamment, tout le monde en parle hier parce que les chefs, ils étaient invités. Mais on se prépare aux élections de mi-mandat aux États-Unis. Mais en Alaska, Fred, on se doit cette semaine d'élire l'ours brun le plus gras.
1: L'ours brun?
0: L'ours brun le plus...
1: Ça me semblerait qu'on prenne le brun. Parce qu'en Alaska, j'aurais pensé qu'on prenait le blé.
0: On aurait pu prendre l'ours puis pas discriminer aucun type d'ours.
1: Oui, voilà, l'ours. C'est ça. Non, ça aurait été bien, ça, ça aurait été bien. Ou peut-être, tu sais, l'ours blanc a moins bon caractère, tu sais. Est...
0: Oui.
1: Peut-être ça, que c'est...
0: Ça se peut. Mais c'est un concours organisé chaque année par le Parc national de Katmai. Donne un rendez-vous sur Internet. Il y a des ours bruns qui s'affrontent dans une série de duels virtuels. Et on veut désigner lequel a accumulé le plus de réserves avec l'hibernation. Fait que là, le public peut choisir son ours brun préféré. Puis on nous présente les candidats via de webcam installés le long la rivière du parc. Puis là, on peut consulter les bios des prétendants accompagnés de photos avant, après. C'est comme un pas qui perd gagne.
1: À l'envers.
0: Gagne perd. C'est un qui gagne perd. Fait que là, on te montre un ours
1: qui
0: avant.
1: Qui gagne, parce que tu vas passer l'hiver comme du monde. T'sais, si t'as fait une bonne réserve de graisse, toi, tu meurs pas cet hiver pendant ton petit berne.
0: Puis là, ce qui est drôle, c'est qu'on fait des duels. Votez pour l'ours qui, selon vous, incarne le mieux l'embonpoint et la réussite chez les ours bruns. L'ours qui reçoit le plus de votes accède au tour suivant. Puis après ça, on va trouver le gagnant du Fat Bear Week. C'est...
1: Ah, il y a du monde qui n'a rien à faire dans la vie. Non, mais c'est la vie est-tu assez plate en Alaska qu'il faut que tu inventes des concours de même ou
0: Ah, écoute, mais ça c'est un peu comme l'affaire de la marmotte là, tu sais, Fred la marmotte, ouais, la marmotte en Gaspésie, ces affaires là, tu sais, le monde qui spark sa webcam pour savoir quand est-ce qu'elle va sortir ou à peu près. Mais en fait, il y a un but derrière ça, c'est qu'on veut sensibiliser le public aux ours bruns de l'Alaska qui sont capables d'ingurgiter jusqu'à 45 kg de saumon par jour. Mais ce qu'on veut dire, c'est qu'évidemment, c'est une espèce qui est en voie de disparition. Il faut faire attention aux ours. Fait qu'on veut, en faisant ça de façon loufoque comme ça, rappeler aux gens à quel point les ours sont importants dans la nature en général. L'an dernier, l'ours Chunk avait été élu le spécimen le plus charnu du parc. Il avait détrôné 138 Grazer, qui était la lauréate du concours. Fait que c'est homme-femme mélangé.
1: Ah, OK, ouais, on fait pas de genre, là. Pas de problème de genre. C'est un gars de fille, c'est dans la même catégorie, là.
0: Les baquets pis les totons, tout le monde ensemble.
1: Ah, ouais,
0: donc, là, pis, let's go. Hey, mais...
1: Moi, c'est qu'on leur donne des noms. C'est ça que je trouve drôle. Oui,
0: ça prend des noms. Ça prend des noms. Je trouve ça j'aime ça. Des noms d'ours, Chunk, Grazer.
1: Ouais, à une certaine époque, j'aimais bien ça parce que dans le journal de Montréal, ils mettaient les résultats des courses à Blue Bonnet. Tu peux prendre le journal de Montréal, puis un, tu peux t'improviser descripteur de course parce que tous les noms étaient là, mais aussi c'était le fun de regarder, tu sais, c'est quoi les noms de chevaux les plus weird, tu sais, t'as vraiment pensé appeler ton cheval comme ça, tu sais, Whiskey Hangover, ah oh, bravo. Ah,
0: ben, non, ouais, moi, j'allais là à Blue Bonnet. Écoute, non, il y avait Brett Hanover, Great Singing, Scenic Regal, On the Road Again, Mystery Skipper. Écoute, je trouve ça tellement drôle. Puis j'ai sorti un article vite, là, qui répertorie des noms, justement, là, de Blue Bonnet. Tu me rappelles tellement des beaux souvenirs. J'allais là avec mon père à Blue Bonnet. On avait tellement de fun. Il y avait un cheval qui s'appelait Totone Fontaine.
1: Ouais, non mais ça, on en aurait pour des heures et des heures, tu sais, au fil de l'histoire de Blue Bonnet, des noms de chevaux weird qui sont passés là.
0: Oui, j'allais là avec mon père, on avait du fun, du gros fun noir, on misait sur des trifecta, des trois courses, ces affaires-là, puis tu sais, puis ça coûtait pas beaucoup de sous, c'était juste, ils voulaient juste mettre du monde dans la place, s'amuser, puis tout, puis honnêtement, là, c'est là que je vais plugger, que je connais un beau mot. Moi, je trouvais ça beau comme métier, les palefreniers, là, les gens qui s'occupent justement là, des... les palefreniers. Je trouve ça beau, je trouve ça le fun.
1: C'est le seul que tu connais, arrête de faire ton frais, là.
0: Fred, j'ai pris ce sujet-là des ours pour parler de Blue Bonnet, pour plugger le fait que je connais le mot.
1: Je te connais, t'es tordu de même, Max.
0: Oui, ça. OK, on poursuit dans vos 100 000 matins. Merci d'être là avec nous autres jusqu'à 9h ce matin, jusqu'à l'arrivée de Chuck Noel, mesdames et messieurs, on s'en va à la musique.

0: sais, mettons là, que t'es dans ton lit là, puis que tu viens de t'ouvrir un œil, puis là c'est la radio qui part, mettons là, là, puis là t'as des Fortin qui te gueule comme ça. J'ai trouvé écœurante cette chanson. Tu me demandes tout le temps, tu sais, ça t'arrive-tu quand des fois à la radio de faire, mettons quelqu'un ouvre sa radio là, qu'est-ce qu'il se dit?
1: Ouais. Oui, ça arrive régulièrement. Moi, ça et nous autres, dans le matin, je vais dire une affaire, Max, il y en a qui, quand ça se réveille, ça doit être... Mais pourquoi? Pourquoi on est là, présent?
0: Pourquoi il parle de Blue Vomit? Il est 6h04, je viens de me lever, c'est avec moi patience. Il est 6h20, on vous souhaite un bon lundi, un bon début de semaine, plein de choses pour vous autres aujourd'hui. Gilbert Delhomme va être dans la game ce matin. Florian Jacky a fait le club. J'ai tellement hâte d'en parler avec Gilbert, parce que là, on se dirige vers un système à 14 attaquants à moins qu'on transige aujourd'hui ou bientôt dans les prochaines heures, dans les prochains jours. Mais Florian Jacky a fait tout ce qu'il pouvait faire et le club l'a récompensé. On va en parler avec Gilbert tantôt. Fred, dans les prochaines minutes, toi et ta conjointe, là, vous faites-vous encore des cadeaux? Cadeau de fête, cadeau de Noël?
1: Ben oui.
0: Ça arrive-tu des fois? Avez-vous déjà fait ça? Là, cette année, là, on se fait pas de cadeaux.
1: Non.
0: Non, okay. Non, parce qu'il y a des gens qui font ça, on se fait pas de cadeaux, et là, il y a une pression qui s'installe.
1: Okay.
0: Puis là, il se passe de quoi? Puis je vais vous raconter ça dans les prochaines minutes, dans vos 100 000 matins, les gars, je vous le dis, c'est un piège.
1: Ok, c'est un piège. Merci.
0: C'est pas vrai qu'on se fait pas de cadeaux, en fait. Je vais vous expliquer c'est quoi.
1: Ah bon?
0: Comment ça
1: marche? Ou c'est pas vrai qu'elle attend pas de cadeaux, tu sais. Elle dit, non, on se fait pas de cadeaux, mais...
0: Le 11 fait pas de cadeaux, ça veut dire t'auras pas de cadeaux. Je vous raconte ça au retour dans vos 100 000 matins, bon lundi.
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11: Bon lundi, c'est Louis-Philippe Arnoirel. Quatre personnes ont perdu la vie samedi après-midi dans un écrasement d'hélicoptère qui s'est ensuivi d'un incendie en Montérégie. L'hélicoptère aurait éprouvé des difficultés avant de s'écraser vers 14h30 à proximité du rang des Écossais dans la municipalité de Sainte-Brigitte-d'Iberville près de Saint-Jean-sur-Richelieu. Les pompiers sont parvenus à éteindre le feu dans l'heure qui a suivi l'écrasement, mais la mort des quatre occupants du véhicule ont été constatés sur place. Une enquête a été ouverte par le service sur les crimes majeurs de la Sûreté du Québec. Le Bureau de la sécurité des transports a aussi été avisé et tente de déterminer les causes de l'accident. La direction de la santé publique de la Montérégie a rapporté vendredi qu'une personne atteinte de rougeole a fréquenté des lieux publics à Salaberry de Valleyfield, dans l'ouest du territoire, entre le 17 et le 20 septembre. Lors de cette période, elle a fréquenté des lieux dans la ville, dont un événement se déroulant à l'hôtel Moco. Elle s'est également rendue dans le bar d'Oulis de la municipalité dans la soirée du 18 au 19 septembre. Les personnes ayant fréquenté ces lieux sont invitées à surveiller l'apparition de symptômes jusqu'au 11 octobre, tels que la fièvre, la toux, l'écoulement nasal, les yeux rouges ou une éruption cutanée. La santé publique pourrait communiquer avec certaines personnes jugées à risque d'avoir été exposées au virus si un suivi s'avère nécessaire. Et pour terminer, sur la couronne sud, des travaux débutent cette semaine à Saint-Amable pour la démolition d'une maison à proximité du réservoir municipal d'eau à l'extérieur du noyau urbain sur la rue Auger. Cette intervention doit permettre de préparer le chantier pour augmenter la capacité des infrastructures municipales en eau, la première fois en 30 ans. L'opération doit assurer un approvisionnement fiable, même lorsqu'un bris ou une interruption survient sur le réseau et répondre à la croissance de la population. La propriété visée appartient à la municipalité depuis 2024 et a été acquise avec l'exercice du droit de préemption. C'est ce qui complète vos actualités Arsenal Média. Passez une bonne journée sur nos ondes.
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12: Montérégie, on commence la semaine avec une vraie journée d'automne. Aujourd'hui, c'est gris, c'est de la pluie pour toute la journée. On prévoit un maximum à 13, ce qui est quand même un petit peu en dessous des normales de saison. Et c'est ce qu'on a présentement. Là, ça, c'est la seule bonne nouvelle ce matin. C'est qu'on a déjà atteint le maximum. Là, on a 13 degrés présentement pour Saint-Hyacinthe et les environs. Ça devrait pas durer bien longtemps. Ça, c'est une autre bonne nouvelle. Parce que demain, là, c'est du soleil maximum 19, mercredi. C'est même encore plus beau et plus chaud. Le soleil maximum 22. 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Bonne journée.
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15: Je me suis déjà fait poigner là-dedans, moi, Fred. Là, cette année, on se fait pas de cadeaux. Là, je suis pas pour pas y faire de cadeaux. On va y en faire un. Elle doit se dire la même affaire. Elle va m'en faire un. Ben non, quoi. Elle avait raison. Mais qu'est-ce que font les couples aujourd'hui? C'est quoi la tendance? On s'en parle tout de suite après. Jeff Posé, une de mes préférées, ça s'appelle « Emmêlé dans ses cheveux ». Son album est exceptionnel. On est tellement chanceux d'avoir eu droit à ça, cet album-là de Jeff Posé. Tellement content de pouvoir vous en jouer, c'est à vous.

0: De retour dans vos 100 000 matins, cet article-là m'a fait beaucoup rire parce qu'on l'a tous déjà vécu, cette situation-là. T'es avec ta conjointe, là, il y a une fête qui arrive, ta fête, sa fête, la sienne, Noël, peu importe, la Saint-Valentin. Puis dans le début de la relation, souvent, c'est comme pas clair, tu sais, ça va être quoi encore en termes de cadeaux. Il y a des gens qui se font des gros cadeaux, il y a des gens qui se font plusieurs petits cadeaux, il y a des gens qui se font des cadeaux à longueur d'année, pas nécessairement dans les grandes occasions. Mm-hmm. Mais il y a des gens qui se font pas de cadeaux et que c'est délibéré. Puis c'est un article dans Business Insider qui m'a inspiré ce sujet, je trouvais ça très bon. C'est une fille, Renée Flanagan, elle raconte son histoire, elle dit « J'ai été dans une relation avec un gars pendant une dizaine d'années, une année ça s'est terminé, puis tu sais, ça s'est bien terminé, c'est juste qu'on s'en allait plus à la même place. Rencontre un autre gars, ça fait 3 mois qu'on est ensemble, ma fête arrive, on s'en va au restaurant, on soupe, une année me dit « Hey, excuse-moi, elle dit, je t'ai pas acheté de cadeau. » Fait qu'au début, j'étais comme un peu surprise de genre, c'est ma fête, tu m'achètes pas de cadeau, qu'est-ce que tu fais là, comment ça? Puis là, il s'explique. Il dit, moi, dans ma relation précédente, j'ai calculé combien ça m'a coûté en cadeau et ce que ma blonde de l'époque faisait avec ces cadeaux-là. Puis je me suis rendu compte qu'on dépensait entre 5 000, 6 000, 7 000 par année en cadeaux qu'on ne se servait pas. Des affaires qui étaient à mode, qu'on jouait un peu avec, qu'on s'amusait et qu'on faisait en sorte que ça marchait pendant un petit bout. Puis après ça, Mané, ça fonctionnait plus puis ça marchait plus. Donc elle, ce qu'elle a décidé de faire, en gros, c'est de suivre un peu la tendance de son amoureux et de dire, « Hey, regarde, sais-tu quoi? Je comprends ça, il n'y a pas de problème. On ne se fera pas de cadeau puis on va juste voyager. » Moi, ça, je trouve ça exceptionnel.
1: Ouais, ben, ça fait du sens. Ben, c'est une forme de cadeau aussi, là, tu sais.
0: Ben, mais ça, fait qu'eux, dans le fond, puis c'est l'idée de son chum. Son chum dit, garde, on va mettre de l'argent de côté. L'argent que je t'aurais mis sur un cadeau, je le mets dans un compte qu'on appelle le compte voyage. Puis dans l'année, quand on a besoin de partir en escapade, en amoureux, on se donne plus de matériel, mais on voyage. Aujourd'hui, ça fait 6 ans qu'elle est avec ce gars-là, ils ont visité 11 pays.
1: C'est ça. Non, mais ça fait du sens. Je trouve que c'est tellement intelligent. Tu sais, effectivement, au lieu de dépenser des bêtes, bon, des fois, tu te fais des cadeaux que c'est assez utile. Ou justement, des fois, le cadeau est trop utile. Tu sais, c'est pas un cadeau. T'achètes ça parce que t'en as besoin dans la maison, ou t'en as besoin, tu sais, des affaires de cuisine, des affaires de... Puis là, si tu te fais comme un cadeau, mais c'est pas que t'as fait un cadeau, c'est un article de cuisine, quelque chose du genre que t'as besoin. Fait que ça, moi, ça rentre pas dans la catégorie cadeau.
0: Puis tu sais, ça, des fois, puis t'as tellement raison. Tu sais, quand t'as besoin de quelque chose, puis t'es comme... Madame ma blonde, je sais que, tu sais, des fois, là, c'est compliqué, là, tu sais, qu'est-ce que tu veux, là, qu'est-ce que tu veux comme cadeau? Puis là, tu te poses des questions. Puis là, moi, je suis tout le temps comme... Moi, j'ai besoin de rien, j'ai rien, je ma blonde, c'était tout le temps difficile de faire des cadeaux. Il y a une année, elle me dit, je veux un air fryer, ça. T'achèterais pas un air fryer, on n'est pas en 1930, là. J'achète pas des électroménagers à sa blonde. Allez, toi, femme, fais-moi manger avec mon air fryer. Genre, je vais acheter un air fryer pour la maison.
1: Ouais, ouais, c'est ça, là.
0: Mais c'est pas un cadeau. Là, tu vois, c'est bien niaiseux. Non, c'est pas niaiseux. C'est pas un cadeau. On en a besoin. Je veux pas que tu penses que je t'achète un air fryer à toi, là. C'est pas ça, le... Pas ça le but.
1: Non, c'est comme une cafetière, comme n'importe quoi où c'est que t'aurais besoin. C'est pas un cadeau.
0: Non, mais pour vrai, c'est pas un cadeau. Mais l'idée de mettre des sous de côté, justement, pour voyager, je le trouve le fun. Puis même, elle dit, tu sais, ce qu'on s'est rendu compte, c'est que ça nous enlevait une pression exceptionnelle.
1: Bien certain.
0: Parce que le gars, en fait, qui lui est arrivé avec l'idée, il dit, tu sais, moi, là, j'étais avec la même fille pendant une dizaine d'années, là. Après 6 ans, là, à un moment donné, les cadeaux de fête pis les cadeaux de Noël, là. Là, les colliers, les boucles d'oreilles, le linge, un escapade au spa avec ses amis, un facial, le mané, c'est... Ouais. T'as fait le tour des idées de cadeaux, là. Tu sais, j'ai... Mané, tu rentres dans les magasins, t'es comme, là, aidez-moi, là. Aidez-moi, le gars, il dit, la pression que ça a enlevé sur mes épaules, il dit, c'est exceptionnel, puis je le comprends, puis tu sais, puis tellement, je sais pas si vous autres, chez les côtés, comment ça fonctionne pour
1: ben,
0: des
1: moi,
0: cadeaux.
1: J'aime ça faire des petits cadeaux, là, c'est le fun.
0: Ah oui.
1: T'sais, une petite attention, t'essaies de voir dans l'année un peu, tu sais, hop, elle a mentionné telle chose, elle aimerait faire telle sortie ou telle activité, ou tu sais, il manque telle chose dans son, pour qu'elle puisse profiter, elle, d'une activité qu'elle fait toute seule, ben, pourquoi pas y faire un petit cadeau là-dedans, tu sais, moi, c'est ça que je fais. Rien d'extravagant non plus, là.
0: Non, mais c'est le fun, c'est des belles attentions, oh, oui. C'est d'être à l'écoute, puis souvent, c'est la même chose quand ma blonde, on a dit, ah, tu sais, ça, j'aimerais ça, ben, là, je prends des notes mentales que j'oublie plus tard, mais c'est pas grave.
1: Sur le non, coup, c'est genre... ça, ben, faut pas que t'aies prennes mentales. Faut que tu fasses un petit dossier dans ton téléphone, là, pis t'écris oui. Cadeau de ta blonde.
0: Oui,
1: là, cadeau. Prends en note. Comme ça, au moins, quand t'arrives le temps de lui faire un cadeau, t'as plusieurs options.
0: Oui, parce que sinon... Ouais, parce que là, tu vas fouiller dans ta liste, parce que sinon, ça donne comme, t'es allé à l'épicerie, ouais, t'as acheté du lait. Moi, j'ai jamais demandé d'acheter du lait. Je t'ai dit trois fois d'acheter du lait. Moi, j'ai jamais demandé d'acheter du lait.
1: Non,
0: ça. Hey, oublie pas, hein, demain, on va souper chez Sophie. Hein? On va souper chez Sophie? Voyons, je l'ai dit cette semaine. On s'en est parlé mardi. Pff,
1: c'est la
0: première fois que j'entends parler de ça.
1: C'est celle que j'aime pas, Sophie, ça. Ouais, c'est normal, je l'ai oublié.
0: Ah, les relations. Ouais. Mais l'idée est bonne pour vrai.
1: Effectivement.
0: Fait que voyagez, amusez-vous, puis arrêtez de vous faire des cadeaux. dans les prochaines minutes, tu sais, quand les gens se font demander, là, qu'est-ce que tu veux manger ce soir, qu'est-ce qu'on fait, puis ils répondent comme tu veux. Il y a une raison psychologique derrière ça. Je vous raconte ça après les trois accords. Et Marrakech, à haut.

0: Franck, toi, t'es-tu genre à mettre ton pied à terre pis te dire non, moi ça je fais pas ça, ça me tente pas, ça je vais pas là, ça me tente pas, ça on fait pas ça, ça me tente pas, ou t'es plus du genre à faire bah comme tu veux, on va y aller aux pommes si tu veux.
1: Mais c'est pris que t'as pas donné le bon exemple.
0: Non, je
1: les ouais, pommes, bon. Ça, je suis prêt à me battre pour ça, pour pas y aller. Maudit, je trouve ça plate. En plus, elle me planter dans le trafic d'un dimanche. Non, merci pour une coupe de pommes. Pas vraiment. Mais il y a des choses que tu laisses aller. Pour le okay. la bonne entente pis le couple qui se tient, là, des fois tu laisses aller.
0: Tu laisses aller.
1: Tu dis ouais.
0: Tu attends ça comme tu veux. Fais ce que tu veux. Ben, il y a une raison psychologique, puis je suis tombé sur un article, je trouve ça vraiment fascinant. Moi, je suis un peu intermittent. Des fois, je vais faire non, moi ça, je fais pas ça, ça me tente pas. Puis non, ça, c'est beau, là, fais comme tu veux, là, mets ça comme tu veux, la couleur que tu veux. Quelle couleur qu'on devrait peindre le mur du salon, m'en fous.
1: Ah, ça, moi, je suis comme toi, là. Je m'en fous. Fais ça comme tu veux, m'en fous.
0: Il y a une raison et je ne suis pas d'accord avec le psychologue.
1: Ah, bon.
0: Ouais. Fait que, regarde, on va s'assassiner.
1: Y a-tu là le psychologue avec toi, non?
0: Non, il est pas là.
1: Ah, ça a été le fun.
0: Il pourra pas se défendre. Mais t'sais, de toute façon, à qui vous préférez faire confiance? Un animateur de radio de confiance ou quelqu'un qui a 13 ans à l'université? Je vous explique ça au retour dans vos 100 000 matins. En musique, je suis en vacances dans Roche de Sens, ça s'en vient aussi, bougez pas.
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0: Ouais, si vous êtes en vacances, ben bon pour vous autres, c'est recommencé là, pour ben des gens. La vie a repris son cours. On vous souhaite un excellent lundi. Moi, je suis ben du genre, ça me dérange pas. Pour vrai, ça me dérange pas. Tu sais, au restaurant, mettons, on va à telle place. Veux-tu faire ça? Veux-tu faire ça? On va aller super à telle place samedi. Oh, ouais, ça me dérange
1: comme
0: pas.
1: Comme tu veux, ouais.
0: Ouais, pis tu sais, honnêtement, je prends assez de décisions dans ma vie, dans plein de pans de ma vie, quand j'arrive chez nous. Il y a bien des affaires sur lesquelles, honnêtement, ça me dérange pas. Je vais te le dire. Il y a un psychologue qui parle des personnes qui répondent comme tu veux, systématiquement. Quand votre copine, votre conjointe, votre chum vous demande de choisir, puis vous êtes pas capable de dire, ben moi, j'aimerais ça aller manger à ce resto-là à soir. Non, moi, ça me tente pas, j'y vais pas aux pommes, j'y vais pas à telle place, ça me tente. Ça dénote quelque chose. Évidemment, bon, tout le monde est différent dans des situations comme celle-là, mais on connaît tous quelqu'un qui est ben comme ça, là, qui est très, très comme tu veux, pis tout ça. Cette personne-là est atteinte de sociotropie. Le psychologue en question, Aaron Beck, lui, le gars, c'est le père des thérapies cognitives. Puis ce qu'il dit, en fait, c'est que souvent, quand tu regardes ça à l'extérieur, tu sais, tu prends les gens dans leur relation interpersonnelle, sont prêts à sacrifier à peu près tous leurs propres besoins, opinions, désirs pour préserver l'harmonie. C'est ça qu'on se dit. On se dit, non, mais tu sais, c'est pour pas créer de chicane, c'est pour faire en sorte que sa blonde elle soit bien, hein, puis tu sais, il est prêt à piler sur des affaires que lui aime ou aime un peu moins pour être en mesure de juste, tu sais, pas s'ostiner sur des affaires. Mais ça va plus loin que ça. On dit oui à ça, mais c'est parce que on veut être généreux. Mais souvent, les gens qui font ça beaucoup sont atteints d'une faible estime d'elles-mêmes. Là, je suis comme, t'as peu, là.
1: Wow.
0: Je veux pas, au niveau de l'estime de moi-même, moi, ça va, on va te le dire. Mais j'ai pas hâte de m'ostiner. En fait, ça me dérange pas, ça me tente pas.
1: Moi non plus, j'ai aucun problème de l'estime. Tu sais, je pense que j'ai une bonne estime de moi. J'ai confiance en moi, mais de dire offre comme tu veux là. Moi des fois, savoir là, fais-toi donc plaisir, ma chérie, puis mange que tu veux, comme tu veux. Tu sais, let's go.
0: Mais c'est ce que, en fait, moi, ce que je me rends compte, c'est que mettons manger là, tu sais, il y a des gens là, je veux absolument aller dans ce restaurant là, mange, moi, je me dérange pas. Moi, trouver de quoi?
1: Moi aussi.
0: Le restaurant dans lequel on va aller, là, tu sais, Mané, j'ai déjà dit à ma blonde, je me souviens plus c'était quel restaurant, que j'aimais pas ce restaurant-là, j'avais pas aimé ça une fois quand j'avais été. Puis là, on se fait inviter par des amis, ouais, mais ça serait à tel restaurant, tu veux-tu venir quand même? Ben ouais. Non, je peux.
1: Ouais, ouais.
0: Je peux trouver. La dernière fois, c'était ça. C'est pas grave. Tu sais, même, à un moment donné, je me souviens, on avait commandé dans une chaîne de restauration rapide pour dîner, là, une affaire de libanaise. Puis, il avait fait une erreur. Ma blonde, elle aime pas ça, les shawarmas au bœuf, elle veut au poulet, puis tout ça. Puis là, en tout cas, il avait mis un bœuf, un poulet, puis moi, je voulais bœuf. Puis là, elle a dit, non, mais là, je regarde, prends celui que tu veux, ça me dérange pas, là, prends l'autre. Non, mais c'est ça que tu voulais, toi. Honnêtement, comme tu veux, ça me dérange pas.
1: Rendu là.
0: Mais la bouffe, les hôtels, tu sais, mettons, magasiner un voyage dans le sud avec les enfants, ma blonde est super bonne pour prévoir ça, préparer ça, tu sais, se faire, mettons, et là, j'ai fait un listing, voici les 5 meilleurs hôtels selon le guide Cynthia, puis tout ça, selon ses critères, puis honnêtement, elle est super bonne, moi, j'y fais confiance, fait que là, souvent, elle me présente les hôtels, puis elle me dit, toi, dans lequel tu veux aller? Ça me dérange pas.
1: T'es bonne, t'as fait tes preuves. Peu importe l'hôtel que tu vas choisir, il va être bon.
0: T'as fait tes preuves.
1: Non, mais c'est un peu ça, tu sais, dans le sens où tu t'es bonne pour choisir des restaurants, t'es bonne pour, tu sais, peu importe les activités, on a toujours du fun. Fait que let's go, puis. Ouais, mais j'aimerais ça que toi tu prennes des décisions des fois. Pourquoi? T'es super bonne là-dedans, puis de toute façon, même quand je prends des décisions, on finit toujours avec ton option à toi. Fait que, hein, pourquoi? Sauvons l'intermédiaire.
0: Sauvons l'intermédiaire. Allons-y tout ça. Mais c'est drôle parce que ça, là, la sociotropie, il y a bien des gens qui sont atteints de ça. Puis ça me fait rire beaucoup. Je vais terminer avec ça. Là. C'est que souvent il y a des gens qui dans leur première relation ne sont pas atteints de sociotropie et qui là se sont ostinés beaucoup dans la vie. Et qui finalement, dans une relation ultérieure, se découvre être atteint de sociotropie. Le comme tu veux arrive plus tard dans la vie en faisant voir, regarde, pis sans vieillissant aussi. On dit qu'à partir de 38-39, les gars commencent maintenant à baisser pavillon, là, à faire, tu vas aller aux pommes? On va aller aux pommes.
1: Moi, j'avais tellement pas besoin que t'amènes ça dans le vocabulaire de ma blonde, sociotropie. T'sais, c'est ça, maintenant. Ça va être ma nouvelle maladie, ça.
0: Ouais.
1: Un autre qui se rajoute.
0: Ouais, c'est ça, c'est mieux ça que sociopathe.
1: Fait ouais,
0: que,
1: non, que je te le donne.
0: Prends le socio que tu veux, ouais. On va prendre celle-là, généralement. OK, 653 minutes, Gilbert Delorme s'amène dans la game dans les prochaines minutes. Très, très hâte de l'entendre. Parce que Florène Jacquet a fait le club.
1: Oui, monsieur.
0: Ouais, ça, c'est Sarah Dufour, voici Vieux Dan Tucker dans vos 100 000 matins en haut.

0: Florian Jacquard a fait le club chez le Canadien de Montréal. Samuel Montembeau a fait le club. On a renvoyé David Reinbacher à Laval. On en a renvoyé Jacob Fowler à Laval. Qu'est-ce que ça veut dire pour le match d'ouverture qui sera présenté demain du côté de Toronto? On en parle avec l'animateur, mon collègue de BPM Sports, Gilbert Delhomme, qui s'amène dans la game dans les prochaines minutes. Ciao!
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4: Bon lundi, ici Louis-Philippe Arnoirel. Au 32e jour de la campagne, la question de la possibilité d'une ingérence américaine a poussé la chef caquiste Christine Fréchette dans ses derniers retranchements. D'abord ébruitée par son équipe, les allégations d'une possibilité d'ingérence américaine pour favoriser le Parti québécois sont revenues éclaboussées, Madame Fréchette. Celle-ci a été attaquée de toutes parts sur son intégrité, particulièrement à la lumière de nouvelles informations de Radio-Canada sur le fil des événements. Les chefs libérales et péquistes ont estimé que Mme Fréchette s'est disqualifiée pour le poste de première ministre. Un motocycliste dans la cinquantaine se trouvait dans un état critique hier après une embardée survenue sur une autoroute de la région de Québec. Les secours d'urgence ont été appelés vers 17h30 après une collision entre plusieurs véhicules sur l'autoroute 573 en direction nord. Le motocycliste aurait perdu le contrôle de son véhicule sur une bretelle de l'autoroute 40 avant de percuter un autobus qui roulait sur la 573. La Sûreté du Québec mène une enquête sur les causes et les circonstances de l'accident et deux des trois voies de l'autoroute ont été fermées. Walmart cherche à apaiser les craintes de ses clients concernant sa nouvelle technologie de tarification, alors que le détaillant déploie des étiquettes de prix numériques dans ses magasins. Le directeur général John Furner assure que l'entreprise n'utilise pas de renseignements personnels comme les revenus ou l'historique d'achat pour fixer ses prix et qu'elle ne le fera pas à l'avenir. Les étiquettes numériques remplacent rapidement les étiquettes papier dans les magasins américains et permettent de modifier les prix instantanément depuis un serveur central. Walmart a indiqué en mars que 2300 magasins utilisaient déjà cette technologie qui devrait être déployée à l'échelle de la chaîne d'ici l'année prochaine. Et l'ouragan Nolo s'éloignait des îles hawaïennes hier, mais la menace de fortes pluies, d'inondations soudaines et de vents violents persiste. La tempête, dont les vents maximum soutenus atteignent près de 165 km/h, pourrait laisser jusqu'à 50 cm de pluie sur certaines parties de la grande île. C'est ce qui complète vos actualités Arsenal Média. Passez une bonne journée sur nos ondes.
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6: Ben ça y est, le Canadien de Montréal a sa formation complète. Les 23 joueurs sont sélectionnés. Il y a peut-être une ou deux surprises. On a préféré Adam Engstrom à David Rennbacker qui sera retourné du côté de Laval avec le Rocket. Et on a décidé aussi de retourner le gardien de but. Le gardien de but, Jacob Fowler, c'est lui qui va commencer la saison à Laval. Visiblement, Samuel Montembeau a très bien fait dans le camp d'entraînement. Il est récompensé. C'est une bonne affaire aussi. Là, c'est lui qui va être le second de Jakub Dobesch. On s'entend, là, ça devrait être Dobesch qui va commencer le match de demain, match officiel du début de saison du Canadien de Montréal. Je rappelle, ça commence contre les Maple Leafs de Toronto. Et l'autre surprise, ben, c'est Florian Jacquet. C'est pas une surprise parce que si on y va au mérite, là, c'est lui qui a connu le meilleur camp d'entraînement de tous les joueurs qui étaient là, a mérité pleinement sa place. Comment ça va fonctionner? Est-ce qu'il va jouer demain? On le sait pas. Il y a encore les formations, la DC, les trios, tout ça, là. Mais ça, on devrait savoir ça au courant de la journée de demain. Du moins, il va falloir attendre sûrement là, la pratique d'avant-match pour savoir quelle sera la composition des trios de Martin Saint-Louis. Dans le baseball majeur, ça y est, c'est réglé. Les séries commencent demain. Les Jays sont éliminés depuis la semaine passée. Mais au moins, on finit ça sur une bonne note. Ils ont gagné hier leur dernier match de la saison. Et ça commence demain. Les Phillies vont affronter les Braves à Atlanta. Les White Sox vont affronter les Astros de Houston à Houston. Ça va être toute une série. Les Red Sox affrontent les Yankees à New York et les Cubs de Chicago vont affronter les Padres de San Diego. On s'entend, là, les champions de division, là, c'est-à-dire les Rays et les Guardians, les Brewers et les Dodgers ont tous un laissez-passer pour la première. Pour la première ronde. J'avais dit que ce match-là serait intéressant dans la NFL hier, selon entre les Steelers de Pittsburgh et les Bengals de Cincinnati. Ça s'est décidé par 3 points, là, les Steelers qui ont gagné 30-27. Et match du lundi soir dans la NFL, les Eagles qui affrontent les Bears à Chicago.
7: T'en as parlé, Fred, dans le bulletin sportif, mais j'ai hâte d'entendre Gilbert Delorme.
6: Ouais,
7: Mathieu
6: Poirier,
7: Jacquet a fait le club, mais là, qui sera sur la patinoire? Parce qu'on a 14 attaquants. Qui sera là, justement, là, pour le match de mardi à Toronto? Demain, déjà, c'est l'ouverture de la saison. Donc, on en parle avec Gilbert. Au retour dans vos 100 000 matins. Merci d'être là avec nous autres ce matin. Bon lundi.

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2: La game. Oh. Moi, ce que je retiens des dernières semaines dans les chroniques qu'on a fait, la game avec Gilbert Delorme, c'est quand Gilbert a dit « Comment veux-tu regarder Florian Jacquet dans les yeux puis lui dire « Tu fais pas le club ». Gilbert, salut.
3: J'entends pas Max, les gars.
2: Ah, faut-tu me mettre sur audio puis ouais, là, tu vas être en mesure. Là, tu devrais m'entendre, Gilbert. Si... OK, Fred, vas-y avec.
4: Ouais, je vais traduire. C'est moi qui vais être l'intermédiaire entre les deux. Attends, ben ouais, ça va pas bien, bien, bien. Qu'est-ce que t'as dit comme question?
2: Non, j'ai dit, comment veux-tu regarder Florian Jacquet dans les yeux puis lui dire t'as pas fait le club, tu sais?
4: Ouais, c'est ça. Comment tu veux, Gilbert, Max, parce que là, ça va pas.
3: Vas-y.
4: Florian Jacquet, là, tu sais, le Canadien de Montréal se pose la question, comment tu peux regarder Florian Jacquet dans les yeux puis le retourner à Laval? Finalement, le Canadien de Montréal ont pris la bonne décision, le Gilbert, un matin.
3: Ils ont pris la bonne décision. Ils ont pris la bonne décision, c'est sûr. Moi, je suis bien content pour Florian Jacquet. Je sais pas s'il va jouer. T'sais, en ce moment, on a quand même 14 attaquants. Là, Kirby Dock est là aussi. Mais en même temps, juste le fait de rester avec l'équipe, d'avoir évité cette coupure-là hier, c'est un gros pas en avant pour lui. Là. Il a fait un step en avant. Il a gagné son poste. Est-ce qu'il va rester longtemps avec le Canadien? Je sais pas comment est-ce qu'on va procéder. Là, mais que Caden Gooley revienne, il va falloir retrancher quelqu'un, Fred. Fait que... Je sais pas comment est-ce qu'on va faire les choses, mais en même temps, s'il y a quelque chose, s'il y a une petite blessure, s'il y a un petit bobo, c'est sûr que c'est lui qui reste. Puis honnêtement, puis on s'en est parlé la semaine passée, les gars, là, t'aurais pas pu couper Florian Jacquet, le regarder, honnêtement, le regarder droit dans les yeux, puis lui dire, regarde, tu t'en vas à Laval, malheureusement. Regarde, il a fait exactement ce qu'il fallait qu'il fasse. Il a frappé. Tu sais, la punition qu'il a pognée samedi soir, là, moi, je pense que c'était une mise en échec très légale. Là. La rondelle était au pied
2: du joueur. Jamais une pénalité.
3: Tiens droit d'être autre, Bacquet, puis c'est tout. Là. On s'entend. Là, fait que là, on regarde... Il a tout fait en son possible pour rester avec le club, puis regarde, c'est parfait comme ça.
4: Un autre, par exemple, on regarde ça, là, Adam Ekstrom qui a été préféré à David Brandbacker. Ça, c'est un peu plus difficile à expliquer, non?
3: Adam Ekstrom, moi, j'ai pas trouvé. On l'a pas vu pantoute. Tu sais, on l'a pas vu. On n'a pas remarqué Adam Ekstrom pantoute jusqu'à l'entraînement. Est-ce que c'est une bonne chose? Ben, tu sais, normalement, il est supposé de nous amener un petit peu d'offensive, il est supposé de tuer des belles passes, des belles sorties de zone et tout ça, là, il patinait avec le puck. On n'a pas vraiment vu ça, là, d'Adam Ekstrom. Moi, j'ai trouvé qu'il y a eu un camp très, très, très ordinaire. Tu sais, le fait, peut-être, qu'il a joué une coupe de game l'année passée avec le Canadien, ça l'a peut-être aidé, là, si on a besoin d'un défenseur d'extra, on va peut-être pouvoir l'utiliser, il a un petit peu plus d'expérience, mais si encore là, on y va au mérite, les gars. Je suis pas sûr que c'est lui qui mérite de rester avec le club, encore une fois, là, tu sais, mais, ouais. Tu sais, il a joué l'année passée, tu sais, Ryan Backer, il a pas joué beaucoup, il a joué un petit peu plus l'année passée, 50 quelques games avec Laval, il a besoin peut-être encore d'un petit peu de millage. Puis, en toute honnêteté, Ryan Backer, je pense que samedi soir, ça a été pas mal plus difficile, là. On l'a vu, tu sais, courir un peu, il a tombé une couple de fois, puis on courait après le puck et tout ça, ça n'a pas été facile, mais en même temps, ça n'a pas été facile pour personne du côté d'Ottawa samedi soir.
4: Fait que, Gilbert, après ça, Ryan Backer qui retourne à Laval, on peut s'attendre, par exemple, que... On va lui donner des minutes importantes du côté de Laval, ça c'est sûr que ça.
3: Ah ben là, écoute, lui il faut qu'il joue, c'est sûr que lui il faut qu'il joue son chiffre régulier, c'est sûr et certain. Pas sûr que Fred, ça va être un gars de power play vraiment par exemple. Tu sais, on a des joueurs pour ça. Moi je pense qu'il devrait se concentrer sur son côté défensif de la game. Tu sais, d'être tough, quand on dit stand up at the blue line, rester, tu sais, de fermer l'espace entre les joueurs devant et les défenseurs. Tu sais, être tough devant le filet. Finir ses mises en échec, puis qu'est-ce qu'on veut de lui, là, offensivement, quand il y a la rondelle, mais regarde, fais une bonne première passe, sors-toi de la marde, puis c'est ce qu'on veut d'un défenseur comme ça. Puis il a bien fait au camp d'entraînement David Runbacker. Moi, je suis très, très encouragé par sa performance, parce que j'étais pas mal sceptique, honnêtement, en début de camp d'entraînement, puis vraiment, là, il m'a fait changer d'idée.
2: Samuel Montembeau,
5: je pense qu'on peut
2: on peut tous se réjouir pour Samuel Montembeau, à quel point on est heureux, content de savoir que il reste avec le club. Tu sais, honnêtement, il s'est bien relevé.
4: Max nous parle de Montembeau qui s'est bien relevé, qui a connu un camp d'entraînement solide, puis qui mérite totalement ce qui arrive là, présentement, Gilbert.
3: Ben, Samuel était très très bon samedi là, tu sais, des arrêts à bout portant et tout ça, puis tandis que en toute honnêteté, là, en toute sincérité, là, j'ai pas trouvé Jacob Fowler jouer un gros match samedi, là. J'ai trouvé qu'en début de match, il était un petit peu shaké, tu sais, il se battait avec les rondelles, tu sais, puis j'ai trouvé, tu sais, il y a un poteau, je pense, en début de match, j'ai jamais vu la rondelle. Et qu'est-ce que j'ai pas aimé du côté de Fowler, c'est ses remises aux défenseurs, tu sais, quand il joue la rondelle, quand il sort de son filet, les remises, tu sais, il a mis Alex Carrier dans le chenoute une couple de fois, il met la rondelle d'un patin, tout ça. Faut qu'il joue un petit peu mieux la rondelle. Ça prend une meilleure communication entre lui et ses défenseurs, parce que, honnêtement, c'était vraiment, là, ça sautait aux yeux samedi soir, là, il manquait de coordination là, entre les défenseurs et Fowler. Ça a été une game ordinaire, puis honnêtement, tu sais, Fowler n'a pas connu un camp extraordinaire, là.
4: Ouais.
3: Il était correct, Fred, tu sais, correct, mais, tu sais, comparativement à Montembeau, quand il est arrivé dans la game samedi, là, tu sais, il a fait des arrêts à gauche, à droite et tout ça, puis, tu sais, le monde debout, tu sais, puis, tu sais, Samuel s'est bien préparé, puis en ce moment, on y va avec Samuel puis Dobesch, puis on verra qu'est-ce qui va arriver un petit peu plus tard. Est-ce qu'il va avoir... est-ce qu'on va procéder peut-être à une transaction plus tard, là, parce que Samuel veut peut-être être... Je sais pas s'il y a encore les ambitions d'être numéro un dans la ligue. Probablement que oui. Fait qu'on verra. Mais pour l'instant, là, Samuel force la main de la direction parce qu'il y a eu un très, très bon camp d'entraînement. Ça, c'est parfait, parfait, parfait.
2: Bien, on va finir avec ça, là, mais 14 attaquants, là, c'est beaucoup. C'est rare qu'on voit ça dans la ligue. Là.
4: 14 attaquants, Gilbert, c'est beaucoup. C'est rare qu'on voit ça dans la ligue.
3: Ouais, ben tu sais, c'est 14 plus t'as un défenseur d'extra aussi. On a 23 joueurs tapants là, 23 joueurs là sur le nez avec Adam Engstrom. Mais aussitôt que Caden Goulet va revenir, c'est sûr que là Engstrom, on va probablement le retrancher, le renvoyer à Laval. Est-ce qu'on va garder 23 joueurs toute la saison? Je ne sais pas. Il y a tout le temps des petits bobos à gauche et à droite. La saison est longue. On a plus de matchs cette année. J'ai hâte de voir le line-up d'ouverture là, demain, parce que, écoute, si tu regardes les lignes, puis si tu regardes un gars comme... tu sais, c'est sûr que Kirby Dach il est extra en ce moment, puis l'autre extra, ça va être Florian Jacquet. Mais en même temps, on peut remplacer qui par ces gars-là? Tu sais, tu peux pas dire que Alex Texier, moi, je pense que Texier a eu un très, très bon camp d'entraînement. Tu peux pas le remplacer. Fait que moi, je pense que ces deux-là, Doc et Jacquet, d'après moi, devraient être les extras demain, mais ça, c'est pas moi qui décide. Fait qu'on verra bien.
4: Mais si t'avais décidé, Gilbert, Jacquet, il commencerait.
3: Ben moi là, un gars comme ça sur une quatrième ligne, là, Fred, là, qui plante les gars dans la bande, toute la patente, quand les gars ont la tête haute sur la glace, quand il est là, moi j'aime ça énormément. Ça prend ça sur un quatrième trio, c'est une dimension qu'on n'a pas, qu'on n'avait pas, puis là on l'a, fait qu'on peut peut-être s'en aller. Moi j'aimerais ça qu'on l'utilise. C'est sûr et certain.
4: Ben demain, Gilbert, prépare ça là. Tu vas avoir 24 heures pour nous préparer tes trios puis nous donner ça demain matin.
3: Ah, ben d'après moi, ça va être Martin Saint-Louis qui va préparer trio pas mal. On va être au courant de ça d'après moi pendant la journée, mais ça va être le fun. On va discuter de ça demain, les boys.
4: Non, mais toi, tu vas le dire demain matin. Fait que Martin Saint-Louis va copier ce que t'as dit parce qu'on le sait qu'il nous
3: vrai,
4: écoute.
3: Puis écoute,
4: c'est le rendez-vous avec Gilbert écoute. À la game.
3: C'est vrai, faut que je l'appelle tout de suite après, ouais. Là, c'est vrai.
4: Oh, hein, quand t'as pas les réseaux sociaux, vont suivre ça, Gilbert en masse.
3: Salut, Fred.
4: Salut, Gilbert. Merci.
2: Salut, bye. Salut. OK, hey, merci Gilbert de son temps ce matin. On y va avec sa demande spéciale. C'est lui qui m'a dit, hey, by the way, c'est une chance, là, en finissant, ça te dérangera-tu de jouer du coriace? Ben non, mon Gilbert, on sait que t'écoutes ça dans ton pick-up au chalet. Voici le lendemain, coriace, à haut.
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0: même s'il n'y a pas de lendemain.
1: Il est présentement 7h19 minutes. Merci d'être avec nous dans vos 100 000 matins. À haut dans les prochaines. Michel Scarpino va revenir sur tout le dossier de l'ingérence là avec les États-Unis. Comment on traite les liens justement avec le gouvernement de Donald Trump. C'est beaucoup, beaucoup, beaucoup dans le débat actuellement, dans ce qu'on parle à propos de la campagne électorale. Les chefs étaient du côté de tout le monde en parle hier.
2: Ça a donné un bon moment.
1: Ouais, c'était un bon moment. Puis c'était plus calme, honnêtement, qu'un débat. Tu sais, c'est un autre contexte. On est capable de les entendre justement se parler. J'ai pas haï ça du tout. Vraiment, là, les séquences que j'ai vues de cette émission-là hier, là, j'ai bien aimé ça. On va en parler avec Michel Scarpino de la salle des nouvelles d'Arsenal Média. Au retour, bougez pas, vous êtes en haut.
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5: Bon lundi, c'est Louis-Philippe Arnoirel. Quatre personnes ont perdu la vie samedi après-midi dans un écrasement d'hélicoptère qui s'est ensuivi d'un incendie en Montérégie. L'hélicoptère aurait éprouvé des difficultés avant de s'écraser vers 14h30 à proximité du rang des Écossais dans la municipalité de Sainte-Brigitte-d'Iberville près de Saint-Jean-sur-Richelieu. Les pompiers sont parvenus à éteindre le feu dans l'heure qui a suivi l'écrasement, mais la mort des quatre occupants du véhicule ont été constatés sur place. Une enquête a été ouverte par le service sur les crimes majeurs de la Sûreté du Québec. Le Bureau de la sécurité des transports a aussi été avisé et tente de déterminer les causes de l'accident. La direction de la santé publique de la Montérégie a rapporté vendredi qu'une personne atteinte de rougeole a fréquenté des lieux publics à Salaberry de Valleyfield, dans l'ouest du territoire, entre le 17 et le 20 septembre. Lors de cette période, elle a fréquenté des lieux dans la ville, dont un événement se déroulant à l'hôtel Moco. Elle s'est également rendue dans le bar d'Oulis de la municipalité dans la soirée du 18 au 19 septembre. Les personnes ayant fréquenté ces lieux sont invitées à surveiller l'apparition de symptômes jusqu'au 11 octobre, tels que la fièvre, la toux, l'écoulement nasal, les yeux rouges ou une éruption cutanée. La santé publique pourrait communiquer avec certaines personnes jugées à risque d'avoir été exposées au virus si un suivi s'avère nécessaire. Et pour terminer, sur la couronne sud, des travaux débutent cette semaine à Saint-Amable pour la démolition d'une maison à proximité du réservoir municipal d'eau à l'extérieur du noyau urbain sur la rue Auger. Cette intervention doit permettre de préparer le chantier pour augmenter la capacité des infrastructures municipales en eau, la première fois en 30 ans. L'opération doit assurer un approvisionnement fiable, même lorsqu'un bris ou une interruption survient sur le réseau et répondre à la croissance de la population. La propriété visée appartient à la municipalité depuis 2024 et a été acquise avec l'exercice du droit de préemption. C'est ce qui complète vos actualités Arsenal Média. Passez une bonne journée sur nos ondes.
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7: Montérégie, présentement, c'est déjà confortable. On a 14 degrés pour Saint-Hyacinthe et les environs, puis on a déjà dépassé notre maximum d'aujourd'hui, qui était prévu à 13 degrés. Et les bonnes nouvelles s'arrêtent là, parce que pour le reste, ça va être gris avec de la pluie là, pour toute la journée. Par contre, ça dure pas ben longtemps. Demain, c'est le retour du beau temps. Soleil maximum 19 pour mardi. Mercredi, soleil maximum 22, va faire même un peu plus chaud. Et c'est le retour des nuages pour jeudi, mais les températures qui restent assez hautes. Julie Desjardins vous attend dans l'émission de trafic à côté de 15h. Manquez pas ça. Merci d'être là ce matin. Bonne journée.
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10: Tellement de jaser avec notre ami Michel Scarpineau dans les prochaines de ce qui se passe dans la campagne électorale. Évidemment, c'est le vote par anticipation qui se poursuit aujourd'hui. On va en parler avec Michel, mais on va revenir sur la performance des chefs hier du côté de Tout le monde en parle. Donc, Michel s'en vient, mais pour se rendre là en musique, hey, je l'ai écouté hier, cette chanson-là, en vélo, The Calling. Ça s'appelle Wherever You Will Go. C'est tellement bon. Ça se peut que je la chante, mais ça se peut que Fred ferme le micro, par exemple. Je vous dis ça comme ça.

0: Très heureux de le rejoindre à la salle des nouvelles d'Arsenal Média, Michel Scarpino, salut.
1: Bon matin, Max.
0: Hey Michel, l'histoire de l'ingérence étrangère des États-Unis dans les élections québécoises depuis le début des élections, depuis l'annonce même qu'on partait en élection, on a beaucoup, beaucoup parlé de la relation que différents chefs entretenaient avec les États-Unis. C'est encore sur le plancher ce matin, là.
1: Oui, effectivement, c'est encore sur le plancher. Puis tu sais que ça s'est intensifié durant les derniers jours, justement. Puis c'est toute la question de la chronologie des événements qui a pris la place. Évidemment, je vais essayer de pas vous bourrer d'informations parce que c'est très, très lourd, ce sujet-là. Radio-Canada a révélé que l'équipe de Christine Fréchette avait commencé à contacter des médias dès le 12 septembre pour les inciter à publier des reportages au sujet d'un groupe de réflexion américain qui s'appelle le Defense Analysis and Research Corporation, excusez mon anglais, le DARC, qui propose de soutenir financièrement le Parti québécois. Vendredi, le Journal de Montréal avait créé justement la commotion rapportant qu'Ottawa avait mis en garde le gouvernement du Québec contre une possible ingérence étrangère américaine dans la campagne électorale. Christine Fréchette a dit qu'elle allait faire la lumière sur cette affaire et plusieurs médias ont rapporté qu'il s'était passé 7 jours entre le moment où on a informé les journalistes de l'existence de ces textes-là et où la première ministre sortante a été avertie. Alors, Mme Fréchette qui a dit à des journalistes que rien n'amenait à croire que des allégations ou des hypothèses étaient avérées, là, même que ses craintes étaient moindres. Et quant à Paul Saint-Pierre Plamondon, ben, il a dit qu'il n'y avait pas de relation avec le DARC. Alors, c'est donc une histoire à laquelle on n'a pas fini, assurément, ouais, de parler. Mais bon, il semble que, bon, il n'y a rien du côté du Parti québécois, là, qui s'est passé de ce côté.
0: Ouais, parce que j'ai lu la réponse de Paul Saint-Pierre Plamondon sur Twitter. Il n'était pas content, le monsieur.
1: Ben non, effectivement. Et Radio-Canada citait ce matin Ruba Gazal, justement, qui a probablement résumé là, ce que bien des gens pensaient. Il disait, moi, sérieusement, beaucoup de gens m'ont dit qu'ils n'avaient rien compris à cette histoire-là, et pourtant, ce sont des gens instruits, des universitaires. C'est dire combien c'est lourd, cette histoire-là. Mais effectivement, M. Plamondon, comme tu le mentionnais, n'était pas très content.
2: Mais même, tu sais, M. Plamondon devrait prendre ça du bon côté en disant, regarde, tout le monde m'attaque, puis on est obligé de sortir des affaires un peu comme ça, là. T'es obligé de sortir du cadre politique, autant avec ce qui s'est passé avec Amnesty International la semaine passée. Là, il y a ça cette semaine. Tu sais, c'est quand même bon signe. Quand c'est celui qui mène, on tente toujours de débarquer du sommet de la colline, puis c'est ça qui arrive.
1: Exactement, mais si je peux me permettre un petit commentaire, messieurs, pendant qu'on parle de ça, on parle pas des vrais enjeux, tu sais, des enjeux qui concernent justement la campagne électorale, puis ça fait dérailler un petit peu le train, si on veut.
0: Puis là, vu que Paul Saint-Pierre Plamondon ramène le référendum sur le plancher, là, évidemment qu'on demande à tous les chefs s'ils sont indépendantistes ou non. Puis là, hier, à Tout le monde en parle, on a appris que finalement, Christine Fréchette, elle l'est pas, ou elle l'est plus, ou elle l'est pas.
1: Ben, j'ai bien aimé ce petit segment d'émission-là, hier, justement, où Guillaume Lepage avait donné des cartons pour ou contre, puis là, c'était pas, vous sortez pas les cassettes, là. Vous êtes pour, vous êtes contre, mais il y en a qui ont réussi des fois à mettre le petit panneau entre les deux, là. Mais c'est justement, c'est dans une formule close, et les chefs avaient des panneaux où ils n'avaient pas le choix, qu'elle a brandi, Mme Fréchette, l'affiche contre l'indépendance du Québec. Mme Fréchette, on le sait, a déjà travaillé pour le Parti québécois. Alors, justement, ça a été donc tranché, cette question-là, de façon officielle hier, à une semaine des élections. Et ce segment-là a permis aux chefs, si vous me permettez, messieurs, de dire que 3 débats, c'était trop dans une campagne électorale. Puis je pense qu'avec Fred, on en avait parlé, là, il y a la semaine dernière, effectivement. On a même entendu le chef conservateur Éric Duhaime dire que 2 débats, un au lendemain de trop, c'était au lendemain de l'autre, là, c'était quand même beaucoup trop. Effectivement, puis ça doit être demandant, et non seulement pour le chef, mais pour l'équipe aussi, de se préparer pour ces débats-là qui n'ont pas tous la même saveur. Alors, ça demande énormément d'énergie.
0: Mais c'est le fun aussi de les voir dans des contextes comme tout le monde en parle, où c'est plus lousse un peu, où c'est moins serré, où des fois on va amener la discussion ailleurs, parce que oui, les débats sont bons, mais des fois, je trouve ça important d'en apprendre un peu plus sur la personne, question de s'attacher des fois à ces politiciens-là aussi.
1: Ouais, tu sais, les politiciens, c'est aussi des êtres humains. On a beau dire ce qu'on veut sur les politiciens, ce sont d'abord des êtres humains, puis on veut les connaître dans ce contexte-là. Comment ils sont dans un format un petit peu plus, un contexte un petit peu plus lousse, où justement, ils avaient chacun un drink là, qui avait été baptisé en fonction des contextes de leur formation politique. C'était bien, moi, j'ai bien aimé cette section-là de l'émission.
2: Moi, ce que j'ai aimé, c'est qu'ils donnent un tu sais, parce qu'ils ont donné le Beach Day Every Day, le cocktail du Beach Club à Madame Fréchette. Mais j'aurais aimé ça qu'ils en donnent un aussi au Parti conservateur, à Éric Duhaime. Tu sais, les deux étaient concernés un peu dans ce dossier-là, là.
0: Ah oui, c'est sûr.
1: T'as tout à fait raison. Ça m'a bien fait rigoler.
0: Hey, Michel, terminons avec ça, mais c'est le vote par anticipation qui se poursuit encore aujourd'hui.
1: Oui, vote par anticipation. Je sais pas chez vous, mais moi je suis à la TUC, je suis allé voter hier, il y avait du monde, beaucoup, c'était très très beau, là, mais les gens ont sorti, j'ai hâte de voir le taux de participation. Ça se poursuit de 9h30 à 20h, et si vous voulez savoir à quel endroit vous pouvez voter par anticipation, rendez-vous sur le site d'Élection Québec, vous allez trouver toutes les informations là-dessus. Mais allez voter, c'est important.
0: Oui, vraiment, c'est très important. Merci beaucoup, Michel, de ton temps ce matin, très gentil.
1: Ben merci à vous, messieurs.
2: Merci, à demain.
0: Michel Scarpino de la salle des nouvelles d'Arsenal Média. Dans les prochaines minutes, on va se parler voiture. Marc Bouchard n'est pas là ce matin, petit contretemps, on va lui parler plus tard. Mais là, Hydro-Québec, les propriétaires de véhicules électriques, là, Hydro-Québec vous propose de l'argent, puis je vais vous dire combien et comment vous pourriez en faire avec Hydro-Québec vers 7h45 ce matin. Soyez là, on est là jusqu'à 9h avec vous autres. Au! Avant le...

0: Allez, propriétaire de voiture électrique, le prochain sujet, c'est pour vous autres. J'ai bien hâte de vous le partager parce que des fois, tu sais, honnêtement, les propriétaires de véhicules électriques, on a quand même beaucoup d'incitatifs, je vous dirais. Tu sais, le pont de la 25, les stationnements des fois, les bornes, tout ça. Mm-hmm. On aura la chance d'en jaser dans les prochaines minutes parce que là, il y en a un de plus qui s'en vient, un incitatif.
1: Encore vous autres, les tabarouettes.
0: Encore
1: tout
0: nous autres.
1: Les autres, c'est les mêmes qui ont tout. Toutes les autres, ils ont rien.
0: C'est-tu la jalousie, ça, Fred?
1: Un petit peu.
0: Un petit peu. On vient bouger pas haut.
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5: 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Afin de mieux gérer cette augmentation anticipée des déplacements, plusieurs modifications ont été apportées dans le secteur. 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

0: Vous savez, par temps froid, quand Hydro-Québec nous demande de faire notre vaisselle la nuit puis de faire nos brassées de lavage à 3h15 du matin là pour avoir la conscience sociale, êtes-vous du genre à vous mettre une alarme à 2h45 pour laver vos bobettes? Vous êtes plus du genre à « Hey, ça me coûte assez cher d'Hydro par année, je vais faire ça quand je veux. »
1: Ou entre les deux. Non, mais c'est parce que tu peux maintenant programmer ta sécheuse jusqu'à partir, puis ta laveuse jusqu'à partir seule la nuit.
0: Sérieux, tu peux faire ça?
1: C'est certain.
0: Ah, moi, c'est trop des vieilles sécheuses qu'on a, sécheuse qu'on a
1: à la maison. C'est sûr que c'est la crainte qu'il faut que tu partes le matin.
0: C'est ça la crainte qu'il faut vider l'affaire une fois de temps en temps pour pas qu'on passe au feu. Là.
1: Arrive en 2026, Max Lalonde.
0: Ça m'étonne moi-même que j'ai pas une sécheuse Wi-Fi, Bluetooth,
1: oui,
0: quelque chose là.
1: Effectivement, ça, c'est surprenant.
0: Mais là, tu m'en parles, là, tu vois, je vais me mettre là-dessus dans les prochains jours.
1: C'est absolument tout ce que ça prend pour créer un besoin.
0: Non, mais je te parle de ça parce qu'Hydro-Québec vient de sortir une nouvelle cette semaine. Il y a une surcharge. En fait, c'est pas vrai. Il n'y a pas encore une surcharge. On prévoit qu'il y aura une surcharge sur le réseau électrique dans les prochaines années. Et là, ce qu'on se rend bien compte, c'est que les gens chargent leur véhicule des fois au travail, chargent leur véhicule des fois sur la route en direction d'eux, dans les grands déplacements, dans les bornes de circuit électrique, dans les bornes Tesla. Mais là, ce qu'on veut faire, si Hydro-Québec vous offre une récompense de $50 par année en échange de la recharge de votre véhicule électrique entre 23h et 4h du matin, dans quelle mesure cette offre vous semble-t-elle intéressante? Ben là, c'est déjà intéressant, mais ça l'est déjà. Moi, quand je plug ma voiture à la maison, je peux, sur l'application de mon véhicule, décider l'heure à laquelle la borne va se mettre en marche.
1: OK.
0: Et honnêtement, moi, c'est quelque chose que je fais dans la mesure où je reviens à la maison, puis... Les propriétaires de voitures électriques, je sais pas comment vous gérez votre recharge, mais les gens qui plugent ça tous les jours, là, c'est vraiment pas bon. Tu sais, les gens, mettons, là, qui à tous les jours, ils veulent tout le temps partir à 85% au cas où qu'il fallait... Il y a une urgence, un moment donné, soit avec un téléphone, là, faut qu'ils partent pour pas une égamouc, là. T'es pas obligé. Tu sais, mettons, moi, je vais le recharger au début de la semaine. Je vais me rendre, là, mettons, avec mon trajet maison-travail, je vais me rendre à peu près à... mercredi, mettons, là, puis je vais être correct pour recharger à la maison.
1: Comme tu ferais avec un char normal à essence, ben, dans le sens où si tu roules, tant que t'as de l'essence, tu roules avec, à un moment donné, quand t'en as plus, ben, c'est là que t'en remets dedans.
0: Mais oui, tu vas pas tout le temps mettre 7 piastres de gaz, là, chez Ultramar, parce que
1: t'as fait 40 km. C'est pas un téléphone, c'est pas un iPhone, puis même encore, paraît-il, votre téléphone branché toute la nuit sur le bord de la table de chevet, là, c'est pas bon. Ton téléphone, tu vas le recharger, un coup qui est plein à 100%, tu le laisses, là, puis...
0: Ah non, tu l'enlèves. Ouais, mais ça. Ce qu'on veut, c'est qu'on essaie de prévoir, justement, la surcharge de tout ça, les recharges faites à d'autres heures ne donnerait pas droit à un incitatif, mais il y a tellement d'autres incitatifs pour les véhicules électriques. T'sais. Là, le pont de la 25, mettons, c'est gratuit présentement, ça ne sera plus bientôt, je pense que c'est l'année prochaine. Il y a des bornes de chargement, il y a des programmes si on permet à des gens de suivre un peu l'évolution de l'état de notre batterie dans le programme de chargement, on peut faire des sous. Il y avait un article dans le journal, il y a un monsieur qui s'est fait redonner à peu près 1000$ parce qu'il a permis à une compagnie de suivre l'évolution de l'état de sa batterie, justement, d'avoir accès à ces informations. Mais les propriétaires de voitures électriques, présentement, on le fait déjà pas mal. Moi, j'arrive à la maison, je plug mon véhicule, mais je l'ai dit à mon application, commence pas à recharger avant minuit et demi, 1h du matin, ou à peu près, parce que c'est le temps que ça me prend, 3h, mettons, pour remplir le véhicule, pour pouvoir repartir, puis aller vaquer à mes occupations, puis faire la journée. Mais c'est important dans la mesure où on sait que c'est moins cher le kilowattheure, justement, là, dans la journée. Fait que, t'sais, oui, c'est un bel incitatif, mais tu sais, dans dans l'article, puis les gens rencontrés, ce qu'ils disent, c'est « Hey, 50$, là, il y a rien, là. » Honnêtement, c'est pas un vrai incitatif. Mets-moi un 200, là, un 200, un 250.
1: Ouais.
0: Là, on commence à jaser. Et de 50, tu sais, là, les gens d'Hydro-Québec se défendent en disant « Ouais, mais c'est un coup de sonde, 50, c'est juste pour savoir, on veut voir si les gens seraient plus enclins à... » Oui, on va sauver de l'argent partout où on le peut, mais honnêtement... Les bornes le font déjà, ce qui est compliqué, puis on va terminer avec ça. Les gens qui habitent dans les grands centres, qui habitent dans des blocs appartements, qui se sont achetés des voitures électriques, où il y a une borne commune, mettons. Mettons que t'es dans un 6 logements, il y a 2 bornes pour le 6 logements, puis là, il y a 3 autres personnes qui se sont achetées des Bolt, qui se sont achetées des voitures électriques. Là, faut que tu te fasses un horaire. Il y a des gens qui font ça, mettons, là, dans le 6 logements, dans le 8 logements, là. Fait que là, Nicole, elle la charge le jeudi. de 2h du matin à 4h du matin. Fait que là, faut qu'elle sorte avec ses pantoufles à fan texte puis sa jaquette pour aller bloguer son auto. C'est pas l'idéal, mais c'est ça qu'on veut prévoir pour les prochaines années, voir justement on s'en va où avec tout ça.
1: C'est pas compatible. La jaquette, les pantoufles à fan texte puis un véhicule électrique, mais ça marche pas. Ton
0: non,
1: histoire tient pas, Max. L'exemple
0: non,
1: est bon.
0: Je sais que malheureusement, mon histoire ne tient pas. Désolé. OK, en musique. Lui, d'après moi... Il y a un char électrique.
1: Tu penses? Hey, on devrait jouer à ça. Je sais que t'as joué à ça avec Olivier, le lait d'amande de RL. On devrait jouer à ça. Char à gaz ou char électrique?
0: Demain, on joue à ça. Demain, on joue à char à gaz ou char électrique. Et je parlais de John the Wolf, Jean Leloup, le voici avec Johnny Go.
1: Pas de suite, Max. Ça, c'est loin, non. Ça. Mais non, tu m'écoutes pas quand je parle.
0: Ah, c'est Bryan Adams.
1: Non plus. C'est Joseph Poirier avec Rodeo.
0: Je l'avais écrit en plus. C'est Joseph. Ouais, c'est Joseph Poirier avec Rodeo. Oh.

0: Joseph Poirier avec Rodéo dans vos 100 000 matins. Merci d'être là avec nous autres. Il est 7h55. On s'arrête l'année prochaine.
1: Elle me fait brasser. C'est la première fois que j'ai rencontré Gilbert Delorme en personne. Elle m'a dit rien à faire, la poignée de main puis la calade.
0: Il y a une bonne poignée de main, hein?
1: Ça te replace le Canadien le matin.
0: Non, il y a une bonne poignée de main. D'ailleurs, on va l'avoir avec nous autres dans la game dans les prochaines minutes. Juste le temps de vous dire dans les prochaines. Fred, je te pose la question parce que je l'adore, ce sujet-là. Serais-tu capable d'aller prendre une bière et de jaser avec quelqu'un qui a des opinions diamétralement opposé aux tiennes, l'inverse de ce que tu penses, puis que ça soit cordial, tu penses?
1: Ça dépend sur quel sujet. Il y a des sujets, ça va. Non, mais il y a des sujets, je suis prêt à débattre, ça va, mais il y en a d'autres. Non.
0: Garde ça de même, ouais. On va s'en jaser. All right. Au retour à haut.
1: Ça promet.
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4: Bon lundi, ici Louis-Philippe Arnoirel. Au 32e jour de la campagne, la question de la possibilité d'une ingérence américaine a poussé la chef caquiste Christine Fréchette dans ses derniers retranchements. D'abord ébruitée par son équipe, les allégations d'une possibilité d'ingérence américaine pour favoriser le Parti québécois sont revenues éclaboussées, Madame Fréchette. Celle-ci a été attaquée de toutes parts sur son intégrité, particulièrement à la lumière de nouvelles informations de Radio-Canada sur le fil des événements. Les chefs libérales et péquistes ont estimé que Mme Fréchette s'est disqualifiée pour le poste de première ministre. Un motocycliste dans la cinquantaine se trouvait dans un état critique hier après une embardée survenue sur une autoroute de la région de Québec. Les secours d'urgence ont été appelés vers 17h30 après une collision entre plusieurs véhicules sur l'autoroute 573 en direction nord. Le motocycliste aurait perdu le contrôle de son véhicule sur une bretelle de l'autoroute 40 avant de percuter un autobus qui roulait sur la 573. La Sûreté du Québec mène une enquête sur les causes et les circonstances de l'accident et deux des trois voies de l'autoroute ont été fermées. Walmart cherche à apaiser les craintes de ses clients concernant sa nouvelle technologie de tarification alors que le détaillant déploie des étiquettes de prix numériques dans ses magasins. Le directeur général John Furner assure que l'entreprise n'utilise pas de renseignements personnels comme les revenus ou l'historique d'achat pour fixer ses prix et qu'elle ne le fera pas à l'avenir. Les étiquettes numériques remplacent rapidement les étiquettes papier dans les magasins américains et permettent de modifier les prix instantanément depuis un serveur central. Walmart a indiqué en mars que 2300 magasins utilisaient déjà cette technologie qui devrait être déployée à l'échelle de la chaîne d'ici l'année prochaine. Et l'ouragan Nolo s'éloignait des îles hawaïennes hier, mais la menace de fortes pluies, d'inondations soudaines et de vents violents persiste. La tempête, dont les vents maximum soutenus atteignent près de 165 km/h, pourrait laisser jusqu'à 50 cm de pluie sur certaines parties de la grande île. C'est ce qui complète vos actualités Arsenal Media. Passez une bonne journée sur nos ondes.
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6: Ben ça y est, on y est. Début de la saison de la Ligue nationale de hockey. Ça commence demain pour le Canadien de Montréal du côté de Toronto. L'équipe est faite, là. On sait qui sont les 23 joueurs qui sont présentement avec l'équipe. Sans surprise, ou avec surprise, là, je sais pas. Ça dépend de quel bord vous vous situez. Moi, je trouve qu'il n'y a pas vraiment de surprise parce que le gars-là a eu le meilleur camp de tous les joueurs du Canadien de Montréal. C'est Florian Jacquet qui s'est fait un poste, s'est taillé un poste avec l'équipe. Il fait partie des 14 attaquants. Ça, c'est rare qu'on voit ça, là. 14 attaquants... Et est-ce qu'il sera en uniforme demain pour le premier début pour le début de la saison? Ben moi j'aimerais ça, là, tant qu'à l'avoir ici, là, j'espère qu'il n'ira pas manger du popcorn 8 matchs sur 10 là, dans le
7: festival.
6: Je pense que c'est
7: un j'aimerais ça le voir passer Austin Matthews en première rangée.
6: Et tabarouette qu'on aimerait ça. Puis je pense que tu sais, comparé en tout cas du moins à Kirby Duck, je pense que Florian mérite de jouer pour ce qui est du match de demain. Un peu plus surprenant, c'est qu'on a retourné aussi Jacob Fowler et David Reinbacher à Laval. Visiblement, c'est pas encore tout à fait ça pour les deux jeunes joueurs, ce qui veut dire que le duo de gardiens pour commencer la saison avec le Canadien, ça va être Dobesch et Montembeau. Moi, je gage un petit vieux 2$ là-dessus que Montembeau, mais que Dobesch devrait être devant le filet du Canadien pour le match de demain contre les Maple Leafs, je vous le rappelle. Je me disais, moi, mais qui c'est qu'on a gardé à défensive? Finalement, les trois extras, là, on a Jack Eye, on a Struble et c'est Adam Ekstrom qui a été choisi pour rester à Montréal. Bref, on verra bien ce qui va se passer comme avec la formation partante pour demain. On suit ça pour vous autres, bien sûr. Dans le baseball majeur, ben les séries commencent demain, une petite pause, c'est fini la saison régulière. Bonne chose pour les Blue Jays qui ont quand même bien fini sur une bonne note là, avec une victoire hier, mais les séries commencent demain. Philadelphie est à Atlanta pour y affronter les Braves, les White Sox de Chicago vont affronter les Astros à Houston, les Red Sox de Boston vont affronter les Yankees à New York, ça c'est une grosse série pour commencer, et les Cubs de Chicago vont affronter les Padres de San Diego. Vous dites, ouais, mais sont où les autres équipes? Ben c'est parce que les champions de pas de chaque division, mais les deux meilleures équipes de chaque bord ont un bail pour la première ronde, c'est-à-dire les Rays et les Guardians dans l'Américaine, et les Brewers et les Dodgers. D'ailleurs, les Brewers qui ont fini ça en feu. Ça fait un petit 2 à gager, là, quand tu finis avec 5 victoires consécutives avant les séries éliminatoires, t'as fait 103 victoires aussi. C'est bon pour les Brewers qui ont connu toute une saison. Et dans la NFL, il y avait un gros match, j'en ai parlé, ça a été à l'image de ce qu'on s'attendait. Les Steelers de Pittsburgh qui ont battu les Bengals de Cincinnati 30-27. Et match du lundi soir dans la NFL, les Eagles de Philadelphie affrontent les Bears à Chicago. 100 000 matins.
0: haut.
7: Tu sais qu'en grandissant, Fred, mon équipe de balle préférée, c'était les White Sox de Chicago à cause notamment de Frank Thomas. The Big Earth.
6: Oui, monsieur, tu connais des classiques.
7: Ouais, hey, seriez-vous capable de prendre une bière avec quelqu'un qui pense le contraire de vous? C'est arrivé et je vous explique ce qui s'est passé. On fait ça après Bryan Adams. Voici Summer of 69 dans vos 100 000 matins. Ah, oh.

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1: Dans vos 100 000 matins de retour, merci d'être là avec nous autres ce matin, 8h08, on vous souhaite un excellent lundi. Fred, quand j'ai vu cette nouvelle-là, j'ai pensé à toi. On est un peu pareil, tu sais, sur certaines affaires, on a un peu la mèche courte des fois.
2: mais, on dirait souvent, mais bon.
1: Oui, mais, on est capable de débattre en adulte, de civiliser, puis je trouve, perso, qu'aujourd'hui, on a de la misère à faire ça. Dans le monde d'aujourd'hui, je trouve qu'on a la difficulté des fois à débattre aujourd'hui, puis à parler avec des gens avec qui on n'est pas d'accord. Puis moi, j'aime ça. Dans la mesure où je veux pas nécessairement vivre dans une chambre d'écho avec juste du monde qui dise comme moi, puis qui pense comme moi. Puis tu sais, là, souvent, ça arrive, là, des gens qui, à un moment donné, là, montent en grade, mettons, là, puis là, sont entourés de yes-men, là, puis alentour d'eux autres. Ah, oh, oui, c'est bon, puis ils se font jamais remettre en question par personne.
2: Puis là, non, ça marche pas, là.
1: Ils se cognent le nez ça vite, puis ils font comment ça marche pas mes affaires. Ouais, mais il y a jamais personne qui t'a dit, ouais, mais tu pensais à ça. Je suis tombé sur un article dans The Guardian et j'ai trouvé ça super bon. Ce qu'on a fait, ça se passe en Angleterre, on a pris deux personnes qui sont complètement à l'opposé. Quelqu'un qui est vraiment, vraiment à droite, quelqu'un qui est vraiment, vraiment à gauche. On les a assis ensemble, on leur a fait prendre de la bière ensemble, puis on leur a donné des sujets de discussion. Puis ce qu'on s'est rendu compte, c'est que ces deux personnes-là, si c'était croisé dans la rue ou si c'était juste, mettons, coltaillé, mettons, dans un souper, puis que, hey, tu sais, t'étais à la table, quelqu'un dit quoi, là, tu t'étouffes avec ta salade César, tu fais, ouais, oh non, ça n'a pas de bon sens, tu dis là, puis là. On les a placés dans un contexte où on a favorisé l'écoute, puis les deux, quand sont sortis de là, même s'ils sont pas d'accord, là, sont pas d'accord puis seront jamais d'accord, sont quand même sortis en disant, sais-tu quoi? Il y a des bons points. Sais-tu quoi? J'avais pas vu ça de même. Sais-tu quoi? Cette réalité-là, j'y avais pas pensé. Puis je me dis, Colin, on gagnerait peut-être à faire ça des fois, à s'asseoir, à parler avec des gens qu'on le sait, qui sont surtout en temps de campagne électorale présentement. Là, moi, je me rappelle, je l'avais fait il y a pas longtemps avec une personne du temps où je travaillais à Sherbrooke, où je savais que cette personne-là était à l'autre bout du spectre de moi complètement. Puis on était avec des amis dans un pub qui s'appelle le Ciboire à Sherbrooke. Puis on était assis, puis m'a dit, j'ai dit, raconte-moi, tu sais, ça, t'as l'affaire, là. Pourquoi t'as écrit ça, m'a dit? Puis là, il me parle de son... Ah, OK, ouais. Puis là, il me raconte de... D'où provient l'idée, d'où provient la pensée, comment il en est venu à son cheminement, je suis d'accord. Mais moi, de mon bord, c'est à cause de ça. Puis sais-tu quoi? Ça a été une des meilleures discussions politiques, barre oblique, actualité, barre oblique, sociale que j'ai eu avec un chum. Ouais, avec un chum. C'est pas un chum, là. Avec un humain. Puis je suis sorti de là en me disant, ben quoi, on est capable de jaser, Colin.
2: Ben, puis je suis d'accord avec toi aussi, Mac. Mais tu sais, ça, c'est quand il y a de l'opinion qui est impliquée, puis tout ça. Tu sais, il y a des affaires, des fois, t'as raison. Puis là, la personne qui va s'assiner avec toi pour dire, hey, non, en 1976, il y a marqué, non, il y a marqué, va sur Google, c'est des faits. Ça, on s'assinera pas là-dessus pendant, ouais, mais non, il n'y a pas de woman, là. Tu vas pas venir me chercher, là. Je le sais que j'ai raison. Quand je le sais que j'ai raison, je vais tenir mon bout, puis j'haïs ça me faire assassiner. Mais quand on est dans un débat d'idées, effectivement, d'entendre les parties de l'autre, comment la réalité des autres personnes, souvent, on n'est pas dans leurs souliers. Fait qu'on a des idées peut-être des fois même préconçues. Fait que d'avoir le point de vue totalement opposé au sien, ça, je trouve ça intéressant.
1: Puis ce que je trouvais drôle dans tout ça, dans cette histoire-là, c'est que justement, on a clairé plusieurs sujets. Dans l'expérience qu'on a faite avec les deux gars, on a parlé de politique. Puis là, dans la politique, là, on a rentré, mettons, l'économie, on a parlé d'environnement. Où ça a le plus accroché, c'est dans l'environnement. Où ça a le moins accroché, c'est quand on a parlé de soins de santé. Et où ça a le plus accroché, c'est dans le sport. On s'est assuré de prendre deux gars qui prennent pour deux équipes de soccer qui sont des opposants. Et c'est là, ils se sont moins chicanés pour de la santé, de l'économie, de la politique que dans le sport. Quand on les a lancés sur le terrain, de quelle équipe est meilleure entre une telle et une telle, là, les points c'est à la table, puis non, puis ça marche pas. Pis
2: surtout si on était rendu à la fin d'une coupe de bière, tu sais, t'as dit qu'on fait ça dans un pub avec de la bière. Ouais. C'est sûr que plus l'alcool rentre, plus à un moment donné, t'es rendu moins d'accord. Puis en plus de ça, si tu mélanges, surtout eux autres, puis leur équipe de soccer, les Anglais, ils sont complètement fous.
1: Hey. Je suis pas fier de te compter ça. C'est pas moi qui est impliqué, là. C'est un ami à moi, là. Mais on avait déjà loué un chalet des chums de gars il y a une couple d'années, là, puis recule il y a longtemps, là, parce que c'est dans le temps de Price à Lac, OK? Et il a fallu séparer un de mes chums et le frère de mon meilleur chum qui est en train de se taper dessus au dos du feu à 1h du matin. C'est Price, le meilleur! C'est à Lac. Ils se battaient pas, là, mais ils se tiraillaient. Il a fallu qu'on les sépare. Puis là, les filles sortent dehors. Qu'est-ce qui se passe? Qu'est-ce qui se passe? Pourquoi ça se... Ouais, c'est ça, là. Ils jasaient de quelque chose de super important. Ah ouais, de quoi ils parlaient? Les gardiens de but du Canadien. Franchement, les gars, là. Allez vous coucher! Ouais, OK.
2: Ouais, merci les filles. C'est ce qu'on aurait dû faire, mais bon. Il reste encore le shooter de Jack Daniels après.
1: Attends, c'est pas fini. Les deux sont allés se coucher. Puis là, à ce moment-là, j'ai 41. Ça fait 12 ans de ça. Fait que j'avais 28, 29 à peu près. Le lendemain, au déjeuner, les filles leur ont fait se serrer la main.
2: Oh non! Les dynamis!
1: Devant tout le monde. Kevin, tu vas serrer la main de Sébastien. Sébastien, tu vas serrer la main de Kevin.
2: Aïe, aïe, aïe, les dynamis, c'est vous, OK. Ah,
1: c'est très, très, très, très drôle. OK, Jean Leloup avec Johnny Go tout de suite dans vos 100 000 matins. Vous souhaite un excellent lundi. Au!

Dans vos 100 000 matins, jusqu'à 9h, jusqu'à l'arrivée de Chuck Noël, merci d'être là avec nous autres. Fall Out Boy s'amène en musique dans les prochaines, manquez pas ça, mais on va parler également à Gilbert Delorme, parce que là, Florian Jacquard a fait le club, Samuel Montembeau a fait le club, Jacob Fowler est retourné à Laval, David Reinbacher est retourné à Laval, on connaît déjà une bonne partie du club, mais qui sera sur la patinoire mardi, demain, à Toronto, pour ouvrir la saison du Canadien? Mais ça, on s'en parle avec Gilbert Delorme de BPM Sport, de l'autre côté, out!

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5: Restez là, dans quelques minutes, c'est Gilbert Delorme qui s'amène sur la glace pour la game. 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
5: Bon lundi, c'est Louis-Philippe Arnoirel. Quatre personnes ont perdu la vie samedi après-midi dans un écrasement d'hélicoptère qui s'est ensuivi d'un incendie en Montérégie. L'hélicoptère aurait éprouvé des difficultés avant de s'écraser vers 14h30 à proximité du rang des Écossais dans la municipalité de Sainte-Brigitte-d'Iberville près de Saint-Jean-sur-Richelieu. Les pompiers sont parvenus à éteindre le feu dans l'heure qui a suivi l'écrasement, mais la mort des quatre occupants du véhicule ont été constatés sur place. Une enquête a été ouverte par le service sur les crimes majeurs de la Sûreté du Québec. Le Bureau de la sécurité des transports a aussi été avisé et tente de déterminer les causes de l'accident. La direction de la santé publique de la Montérégie a rapporté vendredi qu'une personne atteinte de rougeole a fréquenté des lieux publics à Salaberry de Valleyfield, dans l'ouest du territoire, entre le 17 et le 20 septembre. Lors de cette période, elle a fréquenté des lieux dans la ville, dont un événement se déroulant à l'hôtel Moco. Elle s'est également rendue dans le bar d'Oulis de la municipalité dans la soirée du 18 au 19 septembre. Les personnes ayant fréquenté ces lieux sont invitées à surveiller l'apparition de symptômes jusqu'au 11 octobre, tels que la fièvre, la toux, l'écoulement nasal, les yeux rouges ou une éruption cutanée. La santé publique pourrait communiquer avec certaines personnes jugées à risque d'avoir été exposées au virus si un suivi s'avère nécessaire. Et pour terminer, sur la couronne sud, des travaux débutent cette semaine à Saint-Amable pour la démolition d'une maison à proximité du réservoir municipal d'eau à l'extérieur du noyau urbain sur la rue Auger. Cette intervention doit permettre de préparer le chantier pour augmenter la capacité des infrastructures municipales en eau, la première fois en 30 ans. L'opération doit assurer un approvisionnement fiable, même lorsqu'un bris ou une interruption survient sur le réseau et répondre à la croissance de la population. La propriété visée appartient à la municipalité depuis 2024 et a été acquise avec l'exercice du droit de préemption. C'est ce qui complète vos actualités Arsenal Média. Passez une bonne journée sur nos ondes.
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6: Montérégie, je dirais qu'aujourd'hui, ça va être la vraie première journée d'automne. Ça va être gris, c'est de la pluie pour toute la journée. Petit maximum à 13, qui est un petit peu en dessous des normales de saison. Même si on a déjà dépassé notre maximum prévu pour aujourd'hui, là, on a 16 degrés présentement pour Saint-Hyacinthe et les environs. 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Là, ça y est, c'est parti, vous avez le droit. Pour demain, c'est le retour du beau temps, maximum 19 avec du soleil. Mercredi, il fait même plus chaud, là, avec toujours du soleil, maximum à 22. 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Bonne journée tout le monde.
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2: 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Moi, ce que je retiens des dernières semaines dans les chroniques qu'on a fait, la game avec Gilbert Delorme, c'est quand Gilbert a dit « Comment veux-tu regarder Florian Jacquet dans les yeux puis lui dire « Tu fais pas le club ».
3: Ils ont pris la bonne décision, c'est sûr. Moi, je suis bien content pour Florian Jacquet. Je sais pas s'il va jouer. T'sais, en ce moment, on a quand même 14 attaquants. Là, Kirby Dock est là aussi. Mais en même temps, juste le fait de rester avec l'équipe, d'avoir évité cette coupure-là hier, t'sais, c'est un gros pas en avant pour lui. Là. T'sais, il a fait un step en avant. Il a gagné son poste. Est-ce qu'il va rester longtemps avec le Canadien? Je sais pas comment est-ce qu'on va procéder, là, mais que Caden Gooley revienne, il va falloir retrancher quelqu'un, Fred. Fait que je sais pas comment est-ce qu'on va faire les choses, mais en même temps, s'il y a quelque chose, s'il y a une petite blessure, s'il y a un petit bobo, c'est sûr que c'est lui qui reste. Puis honnêtement, ouais. Puis on s'en est parlé la semaine passée, les gars, là. T'aurais pas pu couper Florian Jacquet, le regarder, honnêtement, le regarder droit dans les yeux, puis lui dire, regarde, tu t'en vas à Laval, malheureusement. Regarde, il a fait exactement ce qu'il fallait qu'il fasse. Il a frappé. Tu sais, la punition qu'il a pognée samedi soir, là, moi, je pense que c'était une mise en échec très légale. Là. La rondelle était au pied du
2: joueur. Jamais une pénalité. Jamais.
3: Tiens droit d'être autre, Bacquet, puis c'est tout. Là. On s'entend. Là. Fait que là, on regarde... Il a tout fait en son possible pour rester avec le club, puis regarde, c'est parfait comme ça.
4: Un autre, par exemple, j'imagine, on regarde ça, là, Adam Ekstrom qui a été préféré à David Brandbacker. Ça, c'est un peu plus difficile à expliquer, non?
3: Adam Ekstrom, moi, j'ai pas trouvé. On l'a pas vu partout. Tu sais, on l'a pas vu. On n'a pas remarqué Adam Ekstrom partout jusqu'à l'entraînement. Est-ce que c'est une bonne chose? Ben. Tu sais, normalement, il est supposé de nous amener un petit peu d'offensive. Il est supposé de tuer des belles passes, des belles sorties de zone et tout ça. Là, il patinait avec le pote. On n'a pas vraiment vu ça là, d'Adam Ekstrom. Moi, j'ai trouvé qu'il y a eu un camp très, très, très ordinaire. Tu sais, le fait peut-être qu'il a joué une coupe de game l'année passée avec le Canadien, ça l'a peut-être aidé. Là, si on a besoin d'un défenseur d'extra, on va peut-être pouvoir l'utiliser. Il a un petit peu plus d'expérience. Mais si encore là, on y va au mérite, les gars. Je suis pas sûr que c'est lui qui mérite de rester avec le club, encore une fois, là, tu sais. Mais, ouais. Tu sais, il a joué l'année passée. Ryan Backer, il a pas joué beaucoup. Il a joué un petit peu plus l'année passée. 50-quelques games avec Laval. Il a besoin peut-être encore d'un petit peu de millage. Puis en toute honnêteté, Ryan Backer, je pense que samedi soir, ça a été pas mal plus difficile, là. On l'a vu, tu sais, courir un peu, il a tombé une couple de fois, puis on courait après le puck et tout ça, ça n'a pas été facile, mais en même temps, ça n'a pas été facile pour personne du côté d'Ottawa samedi soir.
4: Fait que, Gilbert, après ça, Ryan Backer qui retourne à Laval, on peut s'attendre, par exemple, que... On va lui donner des minutes importantes du côté de Laval, ça c'est sûr que ça.
3: Ah ben là, écoute, lui il faut qu'il joue, c'est sûr que lui il faut qu'il joue son chiffre régulier, c'est sûr et certain. Pas sûr que Fred, ça va être un gars de power play vraiment par exemple. Tu sais, on a des joueurs pour ça. Moi je pense qu'il devrait se concentrer sur son côté défensif de la game. Tu sais, d'être tough, quand on dit stand up at the blue line, rester, tu sais, fermer l'espace entre les joueurs devant et les défenseurs. Tu sais, être tough devant le filet. Finir ses mises en échec, puis qu'est-ce qu'on veut de lui, là, offensivement, quand il a la rondelle, mais regarde, fais une bonne première passe, sors-toi de la marde, puis c'est ce qu'on veut d'un défenseur comme ça. Il a bien fait au camp d'entraînement David Runbacker. Moi, je suis très, très encouragé par sa performance, parce que j'étais pas mal sceptique, honnêtement, en début de camp d'entraînement, puis vraiment, là, il m'a fait changer d'idée.
2: Samuel Montembeau,
5: je pense qu'on peut
2: tous se réjouir pour Samuel Montembeau, à quel point on est heureux, content de savoir qu'il reste avec le club. Ça, honnêtement, il s'est bien relevé.
4: Max nous parle de Montembeau qui s'est bien relevé, qui a connu un camp d'entraînement solide, puis qui mérite totalement ce qui arrive là, présentement, Gilbert.
3: Ben, Samuel était très, très bon samedi, là, des arrêts à bout portant et tout ça, puis tandis que... En toute honnêteté, là, pis en toute sincérité, là, j'ai pas trouvé Jacob Fowler jouer un gros match samedi, là. J'ai trouvé qu'en début de match, il était un petit peu shaké, il se battait avec les rondelles, puis j'ai trouvé, tu sais, il y a un poteau, je pense, en début de match, j'ai jamais vu la rondelle. Et qu'est-ce que j'ai pas aimé du côté de Fowler, c'est ses remises aux défenseurs. Tu sais, quand il joue la rondelle, quand il sort de son filet, les remises, il a mis Alex Carrier dans le chenoute une couple de fois, il met la rondelle d'un patin, tout ça. Faut qu'il joue un petit peu mieux la rondelle. Ça prend une meilleure communication entre lui et ses défenseurs, parce que, honnêtement, c'était vraiment, là, ça sautait aux yeux samedi soir. Là, il manquait de coordination là, entre les défenseurs et Fowler. Ça a été une game ordinaire. Puis honnêtement, tu sais, Fowler n'a pas connu un camp extraordinaire.
4: Ouais.
3: Tu sais, il était correct, Fred. Tu sais, correct. Mais tu sais, comparativement à Montembeau, quand il est arrivé dans la game samedi, là, il a fait des arrêts à gauche, à droite et tout ça. Puis tu sais, le monde debout. Tu sais, puis Samuel s'est bien préparé. Puis en ce moment, on y va avec Samuel puis Dobesch. Puis on verra qu'est-ce qui va arriver un petit peu plus tard. Est-ce qu'il va avoir est-ce qu'on va procéder peut-être à une transaction plus tard là, parce que Samuel veut peut-être être. Je sais pas s'il y a encore les ambitions d'être numéro un dans la ligue. Probablement que oui. Fait qu'on verra. Mais pour l'instant, là, Samuel force la main de la direction parce qu'il y a eu un très, très bon camp d'entraînement. Puis ça, c'est parfait, parfait, parfait.
2: Mais on va finir avec ça, là. Mais 14 attaquants, là, c'est beaucoup. C'est rare qu'on voit ça dans la ligue, là.
3: Ouais. Ben, tu sais, c'est 14 plus, t'as un défenseur d'extra aussi. On a 23 joueurs tapants, là. 23 joueurs, là, sur le nez avec Adam Engstrom. Mais aussitôt que Caden Goulet va revenir, c'est sûr que là, Engstrom, on va probablement le retrancher, le renvoyer à Laval. Est-ce qu'on va garder 23 joueurs toute la saison? Je le sais pas. Il y a tout le temps des petits bobos à gauche et à droite. La saison est longue. On a plus de matchs cette année. J'ai hâte de voir le line-up d'ouverture là, demain parce que, écoute, si tu regardes les lignes, puis si tu regardes un gars comme, tu sais, c'est sûr que Kirby Dach il est extra en ce moment, puis l'autre extra, ça va être Florian Jacquet. Mais en même temps, on peut remplacer qui par ces gars-là? Tu sais, tu peux pas dire que Alex Texier, moi, je pense que Texier a eu un très, très bon camp d'entraînement. Tu peux pas le remplacer. Fait que moi, je pense que ces deux-là, Doc et Jack Hyde, d'après moi, ils devraient être les extras demain. Mais ça, c'est pas moi qui décide. Fait qu'on verra bien.
4: Mais si t'avais décidé, Gilbert, Jack Hyde commencerait?
3: Ben moi là, un gars comme ça sur une quatrième ligne, là, Fred, là, qui plante les gars dans la banque, toute la patente, quand les gars ont la tête haute sur la glace, quand il est là, moi j'aime ça énormément. Ça prend ça sur un quatrième trio, c'est une dimension qu'on n'a pas, qu'on n'avait pas, puis là on l'a, fait qu'on peut peut-être s'en. Tu sais, moi j'aimerais ça qu'on l'utilise. C'est sûr et certain.
4: Ben demain Gilbert prépare ça là, tu vas avoir 24 heures pour nous préparer tes trios puis nous donner ça demain matin.
3: Ah, ben d'après moi ça va être Martin Saint-Louis qui va préparer trio pas mal, on va être au courant de ça d'après moi pendant la journée, mais ça va être le fun, on va discuter de ça demain les boys.
4: Non mais toi tu vas le dire demain matin, fait que Martin Saint-Louis va copier ce que t'as dit parce qu'on le sait qu'il nous écoute
3: puis c'est
4: le rendez-vous avec Gilbert
3: écoute.
4: À la game.
3: C'est vrai, faut que j'appelle tout de suite après ouais. Là, c'est vrai.
4: Quand t'as pas les réseaux sociaux vont suivre ça Gilbert en masse.
3: Salut Fred.
4: Salut Gilbert, merci.
2: Salut.
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0: L'excellent Vincent Vallière, 8h40 minutes. Chuck Noël s'amène à 9h ce matin, manquez pas le meilleur de la musique. À haut avec Chuck, c'est à venir. Encore une vingtaine de minutes à vos 100 000 matins, lundi, début de semaine. Prenez ça relax sur les routes ce matin en vous rendant au travail. Vous écoutez votre show du matin préféré. Fred est là, moi je suis là, on a du fun. Qu'est-ce que tu veux de plus? Hein? À un moment donné, on vient, bougez pas.
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6: Un des très bons steakhouse de la région, c'est le Steve Steakhouse du côté de Saint-Jean-sur-Richelieu. En tout cas, c'est celui qui est le propriétaire le plus sympathique en Steve Trépanier. Puis en plus de ça, ben on fait un paquet de belles activités aussi, puis on collabore à plein de belles causes. Et il y a le 14 octobre, c'est le duel des chefs qui va être présenté au Steve Steakhouse. Ça vient en aide. C'est-à-dire, on va participer à notre façon là, aux 24 heures de Tremblant, là, qui s'en vient quand même assez rapidement. Et Steve s'est entretenu avec Julie Desjardins dans l'émission Le Trafic la semaine passée. Fait qu'on va retrouver Julie et Steve pour cette super belle entrevue. Manquez pas ça, ça s'en vient dans quelques minutes. Tout de suite après, Dasha chante Austin dans le meilleur de la musique sur les ondes du Haut 106.5.

0: Je vous souhaite une belle fin de journée dans votre émission Le Trafic à O141-O165. On l'a fait sortir de son restaurant Steve Steakhouse. Steve Trépanier est avec nous en studio aujourd'hui. Salut Steve!
1: Comment ça va Julie?
0: Ben,
1: bon
0: ça
1: jeudi!
0: Va bien, merci! Écoute, on te fait sortir de ton resto pour une belle occasion pour nous jaser du 14 octobre prochain, qui est le duel des chefs que tu organises.
1: Le duel des chefs au profit du 24 heures tremblant.
0: Oui.
1: Écoute, ça, c'est des compétitions en ski, course à pied, à relais.
0: Nous autres, on fera pas ça. Là.
1: Nous autres, on fera pas
0: ça. OK, mais on s'implique autrement.
1: C'est ça. Mais, Julie, il y a une chose importante qu'il faut que tu saches. Là.
0: Oui.
1: Cette soirée-là, c'est une soirée en musique. C'est une soirée 8 services.
0: Huit services, Julie. OK.
1: C'est quand, Julie, la dernière fois, toi qui as 3 enfants, puis ah ouais donc, la job, c'est quand la dernière fois que t'as été dans un souper, 8 services, avec des chefs, de master chefs, dont un grand gagnant. Alors, je pense que c'est quelque
0: mais
1: chose...
0: Mais non, mais c'est jamais arrivé. On veut vivre ça, là. Donc là, mon Dieu, c'est gros, là, cet événement-là.
1: C'est très gros. Pierre-Alexandre Joly,
0: oui.
1: Vincent Chiasson-Labonville seront présents sur place. Ce n'est pas la nourriture du restaurant. C'est des plats qu'ils vont concocter eux-mêmes à même notre cuisine avec l'aide de notre brigade. Il va y avoir au moins 5-6 gars de notre cuisine qui va les aider, les deux grands chefs.
0: Et Steve, le principe du 8 services, là, juste pour figurer, c'est que chacun aura son mandat. Ils sont en compétition,
1: en
0: forcément.
1: En compétition, les deux. On va pouvoir voter. Mise en bouche, entrée, repas principal et dessert. Alors, 4 de Pierre, Alexandre et 4 de Vincent.
0: OK.
1: Alors, on va goûter à tout ça ensemble.
0: Oh, ben fun.
1: On est assis, on mange et pendant ce temps-là, on ramasse de l'argent pour les enfants.
0: C'est une bonne idée.
1: C'est
0: donc,
1: pas
0: les billets
1: non?
0: sont déjà en vente. Je sais que tu parlais d'animation musicale.
1: Animation
0: qui va
1: musicale.
0: Être là.
1: Charles Bédol et Véronique Lemay seront sur place en live. Ça, c'est toujours intéressant. Manger, musique live. Je pense que Charles Bédol a fait sa réputation aussi. Véronique, elle est incroyable.
0: Puis quand on a envie d'en donner un petit peu plus, il y a un encan silencieux qui sera organisé sur place.
1: Qui sera organisé sur place en plus de ça. Qu'est-ce qui est intéressant, c'est que c'est des menus de saison. Je suis pas supposé de parler de menu, mais on dirait que j'ai le goût d'en dire un peu.
0: On dirait que ça nous tente, c'est un bel argument. Oui, c'est ça, on veut t'entendre, là. Qu'est-ce qui pourrait être
1: pour les épicuriens qui nous écoutent, on sait qu'il y aura... Mais là, j'ai-tu le droit de dire ça ou pas? Je le dis quand même.
0: Oui,
1: on a eu des excellents partenaires avec qui on va avoir le certifié Angus Beef de GFS pour un tartare de bœuf qui va être concocté. Magret de canard, sans doute, qui va être là. Le cerf, on aura le porc du Québec. J'en dis un autre.
0: Ah,
1: le flétan du Québec qui va
0: être bon.
1: Disponible aussi ce soir-là.
0: Alors, on s'offre cette soirée gastronomique avec ces 8 services dans une ambiance musicale. On garde en tête que ben c'est une compétition culinaire. Fait que pour avoir vu des compétitions à la télé, là, c'est comme immersif. Là, vous allez carrément le vivre.
1: Oui.
0: C'est fun d'être cobaye pour une compétition culinaire de ce niveau-là. Et en plus, ben c'est pour des fondations qui aident les enfants. Le 24 heures tremblant aide notamment l'hôpital Sainte-Justine. Fait que le moindrement qu'on est parent, on est sensible à la cause, on a envie de s'impliquer.
1: On avait 175
0: billets,
1: Julie.
0: OK.
1: Puis pour être honnête avec toi, il en reste 50. T'es parti tellement
0: Dieu, ça
1: vite.
0: Ça va vite, certainement.
1: Ça va être quand même chic comme soirée.
0: Okay.
1: Les gens arrivent, on remet du champagne, on donne le champagne. Il va y avoir les huîtres qui vont être offertes aussi. Il y a plein de trucs vraiment intéressants. Puis surtout que c'est le temps des huîtres, les mois qui finissent en septembre, octobre. Alors, ça va vraiment être délicieux. On va même faire le service avec des gants blancs. Ça, on met la totale. Là.
0: On
1: ça
0: relève
1: va être
0: d'un
1: cute,
0: cran.
1: Là. On relève d'un cran.
0: OK. Puis les billets, justement, Steve, on se lance pas nécessairement au Steve Steakhouse pour se les procurer. Ça se passe en ligne.
1: Eventbrite.
0: Parfait.
1: On peut le retrouver sur notre page Instagram ou notre page Facebook. Mais s'il y en a qui ont des questions, ça va nous faire plaisir. Ils peuvent appeler au restaurant et on va répondre à toutes leurs questions.
0: Donc, on retient ça le 14 octobre. Merci beaucoup d'être venu nous en parler. Tu nous donnes franchement le goût d'être déjà à l'événement là, avec ce duel des chefs. Merci beaucoup, Steve Trépanier. Bonne fin de journée à toi.
1: Merci, Julie. À bientôt.
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0: Alors voilà, c'est terminé pour vos 100 000 matins. Merci d'avoir été là. On va se retrouver demain, 5h58.
1: C'est sûr.
0: Merci pour aujourd'hui.
1: Ben, de rien, Max. Merci à toi.
0: Mais essayez ça, là, aujourd'hui, là. Je vais aller m'asseoir avec quelqu'un pour jaser avec qui nos opinions se rejoignent pas pantoute, puis c'est diamétralement opposé. Je dis avec ma blonde, tu m'as dit. C'était trop facile.
1: Ben, c'était trop facile, effectivement.
0: On la salue.
1: On le sait bien, ta blonde est à moitié italienne. C'est sûr que tu t'ostines pas longtemps avec.
0: Et non. Non, vraiment pas. T'as tout compris, Fred. À demain, 5h58. Salut tout le monde.
1: Salut.
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2: Bon lundi, bon début de semaine, mon c'est Chuck. Je m'installe pour les prochaines heures avec le meilleur de la musique au travail. On a pour commencer dans les prochaines minutes un band qui vient nous voir à Montréal, dans une petite salle, la Toscadura. C'est vendredi et leur musique, elle sonne comme un vendredi justement. Même si on est lundi, ça va nous mettre le sourire. C'est Almost Monday, No More Regrets. Et le mois d'octobre qui approche cette semaine, When I Come Around. Ça, c'est le mois d'octobre qui pourrait nous dire ça. C'est Green Day sur le meilleur de la musique en haut.

Gare Forêt, appel manqué, chose qui m'arrive de temps en temps, étant donné que je fais beaucoup de radio, maçonnerie est pas mal tout le temps sur le silencieux. Ça se peut que je manque des appels de temps en temps. J'aurais l'air fou que mon téléphone sonne en onde. On a dans les prochaines minutes Québec Redneck Bluegrass Project. Et en ce début de semaine, on se rappelle que la vie est belle. Profitons-en. You too. Beautiful day sur le meilleur de la musique à haut. The heart is a blue.

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1: 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Cette semaine, c'est la semaine de la bonne conduite. Et je me suis tout de suite dit, bon, c'est quoi avoir une bonne conduite? Ne pas se sacrer, avoir une bonne hygiène. Puis là, je me suis aperçu que c'était pas ça partout. On parle de la conduite automobile. Est-ce que les Québécois sont vraiment prudents au volant? On dit qu'en hiver, 86% des conducteurs québécois vivent du stress. 76% vivent de la distraction sur la route avec le fameux cellulaire, évidemment. Seulement 48% disent toujours augmenter leur distance avec leur véhicule et celui de devant. Et à peine 39% affirment toujours réduire la vitesse lorsque les conditions hivernales l'exigent. Ça va arriver plus vite qu'on le pense là, avec l'action de grâce, exemple, qui est comme dans deux semaines. Et dans certaines régions du Québec aussi, l'hiver il arrive pas mal plus rapidement que dans d'autres endroits. Donc, soyez prudents sur la route. C'est la semaine pour se le rappeler. Last Kiss s'en vient. C'est Pearl Jam dans deux petites minutes en haut.

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retenir sur le meilleur de la musique au travail. Simple Plan pour Summer Paradise. Ça va nous réchauffer un peu sans ce lundi matin. Et la grosse collaboration de Good Charlotte avec Yellow Card, Bedroom Poster, ça s'en vient. On va d'aller faire un petit tour sur la rue principale avec les colocs sur le meilleur de la musique à haut.

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1: 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Depuis quelques jours, Facebook me fait toutes sortes de suggestions concernant Muse. La Muse va me trouver des fleurs pas loin de chez nous. Demande à Muse pour des costumes d'Halloween. Demande à Muse pour un party d'Halloween. Là, je suis comme, mais pourquoi Muse? Ils font de la bonne musique, mais pourquoi ils m'aideraient là-dedans? Puis là, j'ai réalisé que c'était le nom de leur nouvelle intelligence artificielle. Je me suis fait pogner, je me trouvais niaiseux. Mais Muse, tu vois, c'est ma priorité, c'est le band de musique. Et ils s'en viennent dans les prochaines minutes avec Starlight. Et Self-Aware, juste avant Damper City Out.
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10: Bon lundi, ici Louis-Philippe Arnoirel. Quatre personnes ont perdu la vie samedi après-midi dans un écrasement d'hélicoptère qui s'est ensuivi d'un incendie en Montérégie. L'hélicoptère aurait éprouvé des difficultés avant de s'écraser à proximité du rang des Écossais dans la municipalité de Sainte-Brigitte-d'Iberville, près de Saint-Jean-sur-Richelieu. Les pompiers sont parvenus à éteindre le feu dans l'heure qui a suivi l'écrasement, mais la mort des quatre occupants du véhicule a été constatée sur place. Et le vote par anticipation se poursuit aujourd'hui partout au Québec. Les bureaux de vote sont ouverts jusqu'à 20h. Il est possible de connaître son site de votation en consultant l'avis d'inscription reçu par la poste ou sur le site web d'Élections Québec. Sur place, les électeurs doivent seulement présenter une des pièces d'identité acceptées, soit la carte d'assurance maladie, le permis de conduire, le passeport canadien, le certificat de statut d'Indien ou la carte d'identité des forces canadiennes. Le jour du scrutin a lieu la semaine prochaine, le 5 octobre. C'est ce qui complète vos actualités Arsenal Média. Passez une bonne journée sur nos ondes.

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Bissonnette et la machine à scorer, ça s'en vient le temps d'entendre une toune qui a été un gros succès en Europe avant d'être un succès en Amérique du Nord, avec la Sundance, évidemment que les Européens ont vraiment apprécié et c'est devenu un hit en 2000 par la suite, avec les Music Plus MTV de ce monde, avec un vidéoclip qui a été marquant, de Bad Touch, Blood on Gang sur le meilleur de la musique.

0: MTV Video Music Awards. Et des fois, il y a des prestations qui ont été scandaleuses dans l'histoire du gala. Il y avait tout le temps quelque chose, une prestation de Britney Spears, ou même, on se souvient, en 2013, la prestation de Miley Cyrus avec Robin Thicke. Ou je pense aussi à une prestation, j'ai vu un TikTok passer il y a pas longtemps, de Blink-182, mise en scène pour All the Small Things, qui aurait peut-être... Non, je pense, ça aurait vraiment pas passé en 2026. Et Summer est en nomination, lui qui a eu une belle soirée, malgré que c'est une soirée qui a été dominée par Taylor Swift, pour le dire. Il s'en vient, Summer, dans les prochaines minutes avec Back to Friends.
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venez d'entendre Weezer, ils ont donné tout un show en fin de semaine. Ils célèbrent leur 20e album en carrière de Gold Album. Ils ont même fait des belles références au Québec en changeant des paroles de chansons. Vraiment une soirée magique pour le show de Weezer en fin de semaine. On a maintenant 33 tours, deux frères sur le meilleur de la musique à haut.

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1: L'engouement autour des films de super-héros, c'est toujours bien impressionnant, spectaculaire les chiffres, les gens se présentent en salle et on a un autre exemple en fin de semaine avec Avengers Endgame. Ça a dominé le box-office nord-américain. Là, tu vas me dire, mais là, c'est sorti il y a une couple d'années, mais on a ajouté 4 scènes, une nouvelle version. Les gens se sont rués dans les cinémas pour aller voir ces scènes liées à Avengers Doomsday. Ça a rapporté beaucoup de millions de dollars et ça a détrôné Resident Evil, évidemment, au box-office nord-américain. R.E.M. s'en vient sur le meilleur de la musique à haut.
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3: Bon lundi, c'est Louis-Philippe Arnoirel. Quatre personnes ont perdu la vie samedi après-midi dans un écrasement d'hélicoptère qui s'est ensuivi d'un incendie en Montérégie. L'hélicoptère aurait éprouvé des difficultés avant de s'écraser à proximité du rang des Écossais dans la municipalité de Sainte-Brigitte-d'Iberville, près de Saint-Jean-sur-Richelieu. Les pompiers sont parvenus à éteindre le feu dans l'heure qui a suivi l'écrasement, mais la mort des quatre occupants du véhicule a été constatée sur place. Et le vote par anticipation se poursuit aujourd'hui partout au Québec. Les bureaux de vote sont ouverts jusqu'à 20 heures. Il est possible de connaître son site de votation en consultant l'avis d'inscription reçu par la poste ou sur le site web d'Élections Québec. Sur place, les électeurs doivent seulement présenter une des pièces d'identité acceptées, soit la carte d'assurance maladie, le permis de conduire, le passeport canadien, le certificat de statut d'Indien ou la carte d'identité des forces canadiennes. Le jour du scrutin a lieu la semaine prochaine, le 5 octobre. C'est ce qui complète vos actualités Arsenal Média. Passez une bonne journée sur nos ondes.

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On a un Evanescence going under à O.

0: chercher. Tant pis pour ceux qui partent et que soient bénis ceux qui s'embarquent ensemble, on peut se faire oublier.
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2: Paul Arak et Gonzalez qui s'en viennent sur l'heure du lunch. Peu importe qu'est-ce que t'as amené comme lunch ou ce que tu vas manger pour dîner, ça goûte encore meilleur avec les boys de l'Arak Gonzalez. Et tu peux consulter aussi notre nouveau site web, Arsenal Sport. Ça, c'est vraiment complet. Il y a de tout là-dessus. Tu vas avoir toutes les informations concernant le prochain match du Canadien qui est le premier de saison régulière.

0: contre Toronto. Un match qui est évidemment très attendu. Enfin, ça commence pour de vrai et on va avoir bien des choses à jaser avec Lara et Gonzalez dans les prochaines minutes. En musique, Oasis s'en vient haut.
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Robert Benman, Mumford and Sons. Ça s'en vient dans les prochaines minutes. Ça va nous amener à la Ricky Gonzalez. Ils sont dans un nouveau studio super trendy en plus. De toute beauté, le nouveau studio. Manquez pas ça, la Ricky Gonzalez. Ça s'en vient. Mon nom est Chuck. Je te souhaite un très beau lundi. Goodbye.

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10: Ici Michel Scarpino, les électeurs québécois qui souhaitent se prévaloir de leur droit de vote par anticipation peuvent une fois de plus le faire aujourd'hui. Les bureaux seront ouverts jusqu'à 20h durant le vote par anticipation qui a commencé hier et qui se poursuit aujourd'hui. Le taux de participation pour la journée d'hier s'est chiffré à 13,79% à l'échelle provinciale. 3 responsables ont déclaré à l'Associated Press que les médiateurs continuaient de travailler avec l'Iran et les États-Unis sur un accord visant à mettre fin au combat et à rouvrir le détroit d'Ormuz, les pourparlers indirects devant reprendre aujourd'hui. Et puis aux États-Unis, l'administration Trump a publié de nouvelles normes de consommation de carburant, assouplissant les exigences réglementaires imposées aux constructeurs automobiles en matière de lutte contre la pollution générée par les voitures et les véhicules utilitaires légers à essence. Voilà, c'était vos manchettes Arsenal Média.

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6: Bon lundi 28 septembre et bienvenue dans Larac Gonzalez en cette première à Saint-Lambert de notre émission. Les boys! Ça fait weird en temps, mais ça fait 13 ans qu'on fait de la radio ensemble, 14 ans là, qu'on est ensemble, puis là, c'est une première fois où on se retrouve dans un studio différent de celui de la rue Laurier. Mais je suis content de vous voir.
7: Ce sont de très beaux studios.
6: C'est magnifique. Ouais. C'est magnifique, mais c'est un peu inhabituel.
8: Ce qui est encore plus hot, c'est quoi? C'est le trafic! 10 minutes pour venir ici avec. 10 minutes, c'était écœurant, je capote.
7: C'est vraiment génial pour toi.
8: Les gars, ça fait 14 ans que je prends le pont.
7: Ouais, ouais.
8: Ça fait 14 ans que je chiale par rapport au trafic. Par rapport à tout. Là,
6: c'est nous autres qui allons chialer.
8: Ouais.
6: Pas tant.
8: Chialer comme vous voulez.
6: Non, pas tant.
8: Attends l'hiver. Attends cet hiver, tu vas voir. Attends l'hiver.
6: Tu sais, un chum rassurant, là, c'est ça. Attends cet hiver, mon bel.
8: Mais je vous dis ça pour partir plus tôt, c'est tout.
7: Ben oui.
8: Mais lui, au moins, il est collé sur le pont Jacques-Cartier.
7: Collé.
8: C'est moins pire.
7: Je suis à côté du pont. Ça m'a pris 4 minutes de plus que sur Laurier ce matin.
6: 4 minutes?
7: 4 minutes seulement.
6: Wow.
7: Parce qu'une fois sur le pont, là, c'est à côté, là. Tu sors, là, Tachereau, là, Désaunier.
8: Ah, lui est connecté au pont.
6: Même là, on est à l'encontre du trafic pareil. Là.
7: Exact.
6: Pour, tu sais, venant de Montréal pour aller vers la Rive-Sud, c'est le contraire. Là. Fait qu'on verra, mais ça, c'est-tu du bois, ça, ou c'est de la mélamine?
8: Non, la table, elle va toffer pour le blitz, je pense.
6: Elle est solide, là.
7: Oui.
8: Non, là, je peux faire ça. Tu allais du bois.
7: Non, ben, écoute, moi, je suis pas convaincu que tu peux
6: On va dire que on a signé un papier à notre entrée, là. Il y avait des clauses au bas du contrat.
7: Garder
6: dans 10 caractères, c'était marqué de pas frapper sur le truc.
8: Puis ce qui est hot aussi, les gars, c'est sur la rue Victoria.
6: C'est
8: pour manger. Si on fait des rendez-vous, il y a plein de places.
7: Ouais, c'est vraiment cool. C'est ça.
6: Des petits cafés.
8: On est moins limité ici par rapport à ce que tu veux retrouver.
6: Ouais. Ben non, attends. Laurier, on était bien servi pareil.
8: Ouais, mais Gonzo, attends. T'as pas fait le tour sur Victoria encore.
6: Ah, je sais pas qu'on est pas bien servi ici, mais je veux dire,
8: c'est un autre niveau, Big.
6: Arrête, tu prêches pour ta paroisse.
8: Non, mais
7: c'est bien, j'aime ça, moi, c'est
6: pas grave. Non, mais je parle, honnêtement, on s'entend, les boys, là, ça fait 2 semaines qu'on parle des rings de poussière, là, ici. 5 étoiles, là.
7: Oui, tout à fait.
6: 5 étoiles.
7: 5 étoiles.
6: Comme notre site web également, allez vous faire un tour, là. Vous allez faire un tour sur arsenalsport.ca pour voir, tous les podcasts sont là-dessus, le gros pool est dessus également, les actualités, les segments. Vous pouvez nous regarder en direct sur le YouTube, le lien là-dessus, c'est audio, vidéo.
8: Le YouTube est de retour. Salutations à tout le peuple qui est revenu sur YouTube.
7: On est là.
8: Je sais qu'on vous a manqué jeudi, vendredi, vous saviez, c'était pour le déménagement, mais là, de vous voir aujourd'hui, on a eu des shows de fou qu'on n'a pas pu avoir votre réaction. Mais Gonzo, je veux dire, là, avec les gens qui sont là, avec le hockey qui commence, le timing et tout... Bravo à notre équipe technique d'Internet et tout, Gonzo, Jimmy et sa gang, parce qu'ils n'ont pas dormi de la nuit.
7: Non, c'est ça.
8: S'assurer qu'on soit en onde sur YouTube. C'est des machines, ces gars-là. C'est des machines. Vous vous souvenez, avec BPM, Ben, on avait Claude, qui faisait les 3 stations.
7: Oui,
8: gars retraité de 80 ans, qui se promenait partout. Là, t'en as 3 à temps plein ici. On s'occupe de tout, fait que c'est parfait.
7: Les gars, Larac Gonzalez, aujourd'hui, sera dédié à la mémoire de certaines personnes qui nous ont quittés en fin de semaine et la semaine dernière, un fidèle auditeur de Larac Gonzalez qui nous écoutait, qui était en pamoison devant le show. Anto, 26 ans, c'est son chum qui m'a écrit. C'est un accident de travail qui est survenu la semaine dernière. 26 ans, c'est un amateur de sport, un amateur de BPM Sport, Larac Gonzalez. Alors Anto, cette émission est pour toi. Et un autre auditeur m'a écrit également qu'il a perdu un ami dans la tragédie en hélicoptère là, cette fin de semaine, qui est un auditeur fidèle aussi de Lara Gonzalez de BPM Sport. Alors, pour ceux qui ont perdu la vie dans cette tragédie, également à l'émission, et pour vous. Voilà.
8: Man, condoléances à tous les gens qui sont affectés.
7: C'est incroyable.
8: Un hélicoptère.
6: Ouais, j'ai vu passer la...
7: Ça, c'est...
8: Tu sais, Gonzo, tu sais, Bissonnette, là, qui est mort aussi en hélicoptère, c'est fou parce que j'ai eu beaucoup d'occasions cet été de faire, d'aller travailler en hélicoptère à des endroits, puis je peux pas. J'ai trop peur depuis. Tu sais, t'as Bissonnette, t'as Kobe, t'as... Ça arrive, tu sais, des descents en hélicoptère, c'est pas...
6: Je suis pas un grand fan non plus, moi.
7: Cette histoire-là, c'est une catastrophe. C'est une jeune femme, mère, qui a offert à sa maman un petit tour d'hélicoptère. Le chum de cette jeune femme-là était dans l'hélicoptère.
6: L'enfant aussi.
7: Et son frère.
6: Son frère, OK.
7: Alors la pilote, bien sûr, qui est décédée, et c'est elle a perdu une grande partie de sa vie, bien sûr. Ça, c'est une tragédie. C'est un auditeur qui nous écoute, qui voulait qu'on salue ces gens-là, qu'on offre Lara Gonzalez à leur mémoire, et Anto, qui travaillait et qui malheureusement est décédé, accident de travail, et qui est un fidèle aussi auditeur. Alors, on a perdu des amis. L'émission est pour vous aujourd'hui.
6: Ouais. C'est pas facile, hein. C'est pas facile. Il y a beaucoup de réactions, beaucoup d'amour également qui est envoyé sur les différentes plateformes, entre autres sur le chat. C'est bien de pouvoir vous retrouver. De pouvoir vous retrouver aujourd'hui, il y en a plusieurs qui sont un peu déstabilisés, là, des nouveaux plans.
7: À commencer par nous.
6: Des nouveaux plans, c'est normal, tu sais, l'être humain est réfractaire au changement, là, c'est une habitude qu'on devra prendre, là. Oui, il y a des gens qui se soucient, qui me disent, hey, ça va te prendre un jack pour ton laptop pour travailler plus haut. Oui, effectivement, en temps et lieu, on aura, on est arrivé, juste pour vous donner une idée, là, on est arrivé 3 minutes avant, là. Donc, on s'est installé, on a plugué le casque, puis on est parti.
8: Puis pour les gens qui demandent l'application mobile, elle devient fonctionner, Et ben, dans combien de temps à peu près, Jacob?
0: Une ou deux semaines.
8: Qui reste, on va dire une semaine. Vu que nos gars dans l'Internet, c'est des machines. Dans une semaine, l'application mobile va marcher. Mais en attendant, oubliez pas, YouTube fonctionne. Fait que vous pouvez utiliser YouTube au moins pour écouter le show ou regarder le show en attendant.
6: Puis regarde, on voit même le bout de la tête de Jacob sur le YouTube. Quand il se lève,
8: on voit.
6: Parce que là, maintenant, quand on dit, hey, les boys du web, on n'a plus à frapper dans la fenêtre.
7: Mais pour l'instant.
6: Ah non, il y a quelqu'un avec nous autres en studio. Salut, Jacob.
7: Éventuellement, je pense qu'ils sont déplacés ailleurs, là.
6: Non. Ben, les deux. Juste un ici, un là-bas. Exact.
7: OK, un ici, puis un là-bas.
6: Il y en a tout le temps un avec nous autres maintenant.
7: En studio, tout le temps.
6: Il est poigné ici en tout temps.
7: Très cool.
6: Ça va être fou quand même.
8: On les aime, fait que c'est parfait.
7: On les aime. Besoin de cogner dans la vitre, c'est parfait.
6: Exact, tu vois, tu sais. Il y a beaucoup de gens qui nous posent la question également sur R2D2. Vous aurez peut-être des nouvelles là-dessus très bientôt, là. Hey, cette vidéo-là fait le tour,
7: Moi, je l'avais pas vu, la vidéo, parce que j'étais en onde.
8: Ouais.
7: vous savez comment je suis un gros nounours?
6: C'est ça l'affaire aussi.
8: T'as-tu des langues?
7: J'ai eu les yeux dans l'eau.
6: Ah, pour vrai? Je savais.
7: Pis toi, tu joues tellement bien, tu joues drama au bout.
6: Non, mais je le joue pas tant que ça.
7: OK. Fidèle à ses habitudes, genre, avec le grand sourire.
8: Parce que moi, j'étais crampé, j'étais prêt d'être sérieux comme lui, parce qu'il me faisait rire comment il prenait ça au sérieux. J'étais là, il va éclater de rire à un moment donné.
6: Non.
8: Mais il riait pas. Puis là, j'écoutais Gonzo, puis j'étais là, ben, c'est ça, il va jamais t'en faire tout le long. Puis il a joué le rôle tout le long.
6: Ah, j'ai gardé mon rôle.
8: C'est pour ça que ça me faisait rire.
7: Mais toi, t'as eu une émotion au moment où de l'entrée dans le corbillard. Là. Quand vous l'avez monté pour l'entrée dans le corbillard, j'ai senti une émotion te traverser le corps.
8: Ouais. je te dirais que oui, là.
6: Hey, c'est lui qui a fermé le coffre, quand même, hein.
8: Non, mais Ben.
7: Mais toi, t'étais dedans,
8: ben,
7: solide.
8: Non, mais Ben, l'affaire là-dedans, c'est, tu sais, j'ai pas une grosse émotion, parce que c'est pas normal qu'un studio doit avoir amené une machine portative dans le consonné pour pouvoir respirer.
6: Non, mais ça fait partie du folklore. Non, il était parti de la famille.
8: Oui, mais ce que je veux dire, c'est quand il est parti, tu sais, je veux dire, ici, on a de l'air.
6: Toi, on le sait, t'étais déjà à Saint-Lambert. Dans ta tête, tu pensais juste que j'ai pas à traverser le pont. On le sait, tu nous l'as dit la semaine passée. Fait que nous, je sais pas, moi, j'avais une relation particulière avec lui, tu sais. Ouais, il a quand même été dans mon dos pendant un bon moment.
8: Des fois, ça me prenait 1h30 à la station, là. Tu sais, des fois, tu sais, quand tu dépenses 2h30, 2 heures par jour, juste sa route.
6: C'est beaucoup.
7: C'est beaucoup trop.
8: Je sympathise pour tous les gens qui habitent, qui prend la 15, là, qui reste à Saint-Sauveur.
6: Ceux qui sont à l'écoute, là, je veux dire, le trafic tu sais, ça accompagne le quotidien de bien des gens, là. Puis souvent, c'est la radio qui va venir les aider à faire passer le temps. T'sais, parce que quand t'es pogné dans le trafic, soyez pogné dans le trafic le matin, le midi ou le soir, on espère pouvoir agrémenter votre périple en automobile. Là,
8: exact.
6: Fait que, en tout cas, salutations à ceux qui sont pognés dans le trafic. Il y en a moins le midi.
8: Ouais,
6: mais merci de vos nombreux partages, de vos réactions. Il y en a plusieurs qui écrivaient dans les commentaires « Quel hommage à R2D2 ». Il y en a d'autres qui disaient « Voyons donc, un air climatisé, jamais reçu autant d'amour ».
8: Mais ce qu'il y a, c'est qu'il y a plein de monde qui ne savait pas de quoi on parlait quand on parlait d'R2D2.
6: Ben oui.
8: Là, ils l'ont vu puis on dit « Ah, c'est ça la machine qu'on parle tout le temps ».
6: Il y a quelqu'un qui a écrit un commentaire qui dit « Moi, R2D2, dans ma tête, vous l'écriviez A-I-R ». Parce que c'est un air climatisé. C'est tellement bon, j'étais comme jaloux, j'aurais aimé
8: très penser. C'est bon,
7: très fort.
8: Mais cette machine-là nous a sauvés. Quand il faisait des 30 degrés, là, sans cette machine-là. Là.
6: Ouais. Combien tu donnerais au niveau de la température ambiante de la pièce?
7: C'est un peu, hein? C'est...
8: Moi, je mettrais ça plus frais, par exemple.
6: Moi aussi, un petit peu.
8: Ouais, si on peut...
6: On n'a pas de clim. Il n'y a aucune clim, là.
8: Attends.
7: You are 2D2? On pourrait peut-être la...
8: On peut l'amener?
7: Il est passé dans l'incinérateur? Il est pas passé dans l'incinérateur.
6: Terminé, R2D2.
7: Ah, c'est fini, hein?
6: Terminé.
7: Ah, c'est fini. Il a déjà incinéré.
6: Terminé. Mais, c'est jamais ce qui peut arriver, ça. C'est jamais ce qui peut arriver.
7: R2D3 pourrait faire son entrée.
6: On sait pas. Georges, comment ça a été, Seattle?
8: Les gars, je capote.
7: Oh!
8: Je capote.
7: Tu capotes?
8: Ouais, je capote. J'étais à Seattle, le match d'ouverture de mon gars, Ben. Et c'est une année importante pour lui parce que c'est son année de draft. Puis en passant, tu sais, il y a beaucoup de gens qui le savent pas, mais mon gars, c'est un Québécois. Ils sont nés à Montréal, mes jumeaux. Ils sont nés à Montréal, fait que, tu sais, c'est pour ça que ça fait comme drôle à cause que, tu sais, quand on parle souvent des Québécois, ceux qui vont être repêchés ou pas, il y en a même Raph, il avait oublié, Raph Doucet ne savait pas qu'il était Québécois. Mais son match qu'il a joué, il a scoré. Ça, c'est hot. Quand il score devant papa, il a fait une passe.
6: Papa, j'ai marqué, papa.
8: Et il s'est battu. Gordie Howe hat-trick.
6: Ah, en partant.
8: Premier match en partant.
7: Devant le père.
6: Pis, devant le paternel.
8: Son trio plus 4.
6: Ouf.
8: Fait que tu sais, les stats, Gonzo, c'est tellement important là, pour ton année de draft. Ouais. Tu le sais, là, ta deuxième année qui est là. Là, il est content. 2 points, 2 games, plus 4. S'est battu. Ça a super bien été. Fait que, non, c'est
6: fait ça. Que ça a été un beau voyage. Le papa est fier, le
8: même
6: papa
8: si,
6: est content.
8: Même si j'ai été pour une game, parce que j'étais vendredi, je revenais dimanche.
6: Pas grave, ça paraît dans ta face, t'es
8: mais
6: content.
8: C'était cœur.
6: Ah ouais, c'est
8: de
6: le fun.
8: Parce qu'on était comme 15 d'Edmonton qui sont descendus, sauf que eux autres, c'est
6: une ta fille, as-tu pu y aller aussi?
8: Non, elle avait une game aussi.
6: Ah.
8: Elle avait une game, mais, tu sais, mais ma fille, elle joue beaucoup aussi.
6: Ouais, je sais.
8: Mais tu sais, c'est comme, eux autres, c'est 1h30 de vol, par exemple. Moi, c'est 5 heures de vol à Vancouver, puis 1h30 de Vancouver à Seattle, mais c'était cœur. Hein. J'étais au stade des Seahawks. J'ai vidé le magasin encore quand je sais pas je vais ben tu sais quand je vais là-bas.
6: Ouais, je suis pas sûr que ça va se vendre bien bien après la performance du week-end.
7: Aïe aïe aïe.
8: Pour vrai là.
7: Ben, c'est la pire semaine
6: attends,
7: de ma vie.
6: La pire année.
8: Ben attends.
6: La pire année après 3 semaines.
8: Mais qu'on fasse le blitz, attends que tu vois les résultats.
7: Alors, je le sais, c'est une catastrophe.
8: C'est pour vrai, on est mauvais.
7: Non, mais mauvais. Moi particulièrement moi.
8: Ouais, ça a été une très mauvaise semaine.
7: Très mauvaise.
6: On l'est tous.
8: Non, mais tout le monde, Ben.
7: C'était
8: fait, les résultats, là, j'ai dit, là, tu vas capoter.
6: Comment vous vivez ça? Mettons, fans de NFL, là, qui sont à l'écoute présentement. Là, après 3 semaines, ça n'a pas de sens.
8: C'est donc le Survivor?
7: Ah, ouais, 2100. Il reste 2100 personnes.
8: Ah, je pensais que ça aurait descendu plus que ça.
7: Non, il y a 2100 personnes. Il y avait des matchs quand même assez...
6: Ben, c'est parce qu'il y a beaucoup de gens qui ont pris les Chiefs.
7: Bon, moi, c'était mon cas.
6: On a beaucoup parlé aussi, la semaine dernière. Suivez les Dauphins et vous réussirez, tu sais, mais il y en a encore qui ont mordu la poussière. Je veux dire, les Seahawks contre les Commanders.
7: Qu'est-ce que c'est ça?
8: Ah ben, j'ai honte, là. Mariota.
7: Vintage Mariota.
6: Ton ta défense.
8: Big, c'est
7: ta
8: ça.
7: Défense.
8: Attends, c'est même pas notre offensive. Notre offensive a été correcte. Une des meilleures offensives défensives de la Ligue contre Mariota. On va en parler tantôt. Mais Gonzo,
6: en tout cas, moi, je me passe pas les bretelles non plus, là.
8: J'ai honte de cette défaite-là.
7: Hey, Baker Mayfield, Vladimir Guerrero, même combat.
8: Il a fait une quote?
7: Non, il a pas fait de quote, mais je veux dire, on parle de lui, il vient de signer un gros contrat
8: ouais,
7: aussi.
8: Oui, mais il a rien
7: il,
8: dit.
7: Il
8: ouais,
7: se passe
8: a...
7: plus rien, là.
8: Non.
7: Baker ben, Mayfield.
8: Hey, parle à Evans, là. Ils ont des blessés aussi, là, mais...
6: Lui, c'est blessé.
7: Les Chargers
6: en ont donné pour leur argent aux Bills puis pas à peu près.
7: Ouais, mais c'est
6: Joe Burrow qui échappe le ballon, on est là pour faire le kick. Le McPherson est en train de se réchauffer. Pour moi, on égale ça. les Steelers, on les a tellement démolis dans le gros blitz.
8: Ouais.
7: Ah, toi aussi, c'est pour...
6: On les a tellement démolis dans le gros blitz. Ils marquent pas de l'année. On arrive là, bang, on donne 30.
8: Fait que là, Joe des Steelers est content.
6: Il m'a écrit.
8: Il t'a écrit,
6: ben oui, qu'il m'a écrit. Il m'a dit, il m'a juste écrit, « Hey, les gars, je viens de tomber sur le gros blitz. » On a tellement rossé les Steelers cette semaine.
7: Il reste juste moi pour sauver l'honneur du trio, finalement, ce soir. Ouais. Je parle pas de Benoît Roger, je parle de mon club.
6: Ouais, ben, si tout se poursuit, tu vas perdre contre les Bears à soir, toi.
7: Mais non, là, ça va faire. Là.
6: Case Keenum.
8: C'est
7: Keenum, c'est pas... Ouais.
6: Non, c'est Case Keenum.
8: C'est impossible.
6: Fait que tu peux pas perdre, là.
7: Ben, en tout cas, en principe, non, mais c'est ça.
6: Non, je penserais pas.
7: Tout arrive dans la NFL cette année. Bon, sincèrement.
6: Oui, il y a beaucoup de gens qui nous parlent des retranchements chez le Canadien de Montréal. C'est sûr qu'on va en parler, là, des joueurs retranchés. Là.
8: Ouais.
6: Des gens qui m'envoient déjà des liens de mes manteaux et des Bengals. Je suis comme, j'en ai pas parlé encore avec Georges.
8: Non, mais Gonzo, check. Non, mais je te l'ai dit la semaine passée, je te l'ai dit, tu peux me l'envoyer. La seule chose, Gonzo, je trouve ça très, très, très bizarre que la journée qu'on fait ce pari-là, que le line-up sort 5 minutes après... Mais
6: pas 5 minutes après, c'est 1h30 après que c'est sorti.
8: C'est assez vite.
6: Non. On en a parlé 1 heure plus tard.
8: Parce que c'était
6: Georges, il était pas sur la glace. Non, comment tu voulais que je le sache?
8: Parce que Big, l'affaire, c'est que tout le Québec pensait que Runbacker allait jouer à côté d'Hudson par rapport à ce qu'il a dit.
6: Qu'est-ce qu'on a fait jouer dans la clip du midi? On a fait jouer la clip de Martin Saint-Louis.
8: On pensait que c'était pour Jack High. On pensait que c'était envers Jack High.
6: Non,
8: fait
6: pas
8: que
6: là, moi. Rick, quand on parle, là, au début, le pari, là, c'était supposé être les deux kids.
8: Ouais,
6: moi, je t'ai dit Jack High et Ryan Backer. Commence par Montréal.
8: Oui, mais nous autres, on pensait que c'était un. Tout le monde pensait que c'était Jack High, c'était signifié vers lui.
6: Ouais, mais si tu m'avais dit dans le pari, Jack High et Ryan Backer commencent à Montréal. Ben, si t'avais parlé de Jack High, t'aurais gagné ton pari.
8: Mais non, Big.
6: T'as mis l'emphase sur Ryan Backer.
8: On s'est dit, quand il a fait le message d'un des jeunes, tu sais, par rapport aux jeunes, ça veut dire qu'il y a un jeune qui descend, c'est sûr. Fait qu'il fallait décider c'est lequel. Bon, tout le monde pensait que Jack High allait descendre. Parce qu'il n'y a pas de place, il y a trop d'attaquants. Mais là, Demidov est blessé. Fait que là, Jack High est là.
6: Est-ce qu'il
8: va jouer le premier match? Il va avoir transaction. On va en parler tantôt. Mais, de toute façon, bravo. Tu l'as gagné quand même quelque chose de la façon. Puis je vais m'en acheter un en même temps que toi.
6: Big, je t'aurais jamais fait ça.
8: Mais non, mais si
6: tu fais ça.
8: Big, de toute façon, t'as gagné ton manteau.
6: Je t'aurais jamais fait ça.
8: T'as gagné ton manteau. T'as dit que les deux allaient être retranchés. Puis, t'as dit que Runbacker allait être retranché.
6: Après, moi, j'ai dit que les deux allaient être retranchés. Puis là, après, on a parlé plus de Runbacker, puis tu m'as dit, il va être dans le line-up mardi.
8: Ouais.
6: Parce que là, après, on était comme, il aurait pu rester à Montréal puis être retranché pour le premier match, j'aurais gagné quand même. C'était qui joue le premier match. Ou qui joue pas le premier match.
8: Mais bravo, on va en parler de ça tantôt, mais bravo aux Canadiens d'avoir gardé Jack High. Parce que je pense pas que ça devait être le plan initial. Mais il y a tellement... Je me demande si la pression pour tout ce qu'il y a eu par rapport au fait que le Canadien avait besoin d'un vrai quatrième trio s'ils n'ont pas eu le choix de le garder.
6: La bonne nouvelle.
8: Parce qu'il y en a eu de la pression.
6: Il y en a eu de la pression, mais il y a eu un méchant camp aussi, là.
8: Ouais.
6: La bonne nouvelle là-dedans, boy, c'est que là, aujourd'hui, à l'entraînement, les combinaisons sont là pour le Canadien de Montréal. La bonne nouvelle, comme tu dis, c'est que Demidov soit de retour à son poste. Parce que là, il n'a pas joué depuis un méchant bout, lui. Il a tué à la glace une fois. Il est là aujourd'hui. Caulfield, Suzuki, Kreider, les boys. Slaff. Newhook et Demidov.
8: Finalement, c'est ça?
6: Ouais.
8: Parce que tu sais, quand on parlait de Newhook, si on allait mettre Benzo, c'est ça qu'on avait fait, là, on l'avait mis au centre, tu te souviens du deuxième?
6: OK.
8: Vas-y au troisième.
6: Slaff, Newhook, Demidov. Eh ben, OK, ça a changé un petit peu. On va regarder ça. Texier, Dano et Doc.
8: Doc est dans le line-up.
6: Attends, ouais, mais c'est parce que Kapanen n'est pas là ce matin. Fait que là, est-ce que c'est en raison de l'absence de Kapanen? Et le quatrième trio est formé de Bolduc avec Evans et Anderson. Donc, l'extra et Florian.
8: Hein? Ouais. Kapanen n'est pas là.
6: Kapanen n'est pas là.
8: La game est demain, fait que t'as pas beaucoup de... Qu'est-ce que Kapanen est blessé?
6: Ouais, on va en savoir un peu plus après la...
8: Parce que t'as pas vraiment le temps. T'as pas le temps de niaiser avec les trios, tu joues demain.
6: C'est demain. Habituellement, là, les trios d'aujourd'hui, c'est ce qu'ils jouent demain. Parce que le matin d'un match, c'est...
8: Dak, il joue. Et pas Jack High.
6: Et pas Jack High. Eh, boy.
8: Non, puis Kapanen.
6: Mais là, Kapanen, c'est pas clair, là. Est-tu blessé? Est-tu pas blessé? C'est une journée de traitement.
8: Non, non,
6: mais en même
8: sûr.
6: Temps, je veux dire, si t'as mis New York au centre, c'est parce que c'est New York qui joue demain avec Slav Demidov. Tu sais, on en reparlera, là, mais... Et en défense, Madison Dobson, Hudson Carrier et Struble Jack Eyre. C'est Engstrom qui,
7: ouais,
6: qui est en extra.
7: C'est correct.
8: Oh, ouais. Man, quand il s'est blessé, Kapanen? Ça, c'est, j'ai pas vu,
6: Non, on aura les commentaires de Martin Saint-Louis un peu plus tard pour pouvoir, revenir, là-dessus. On va parler avec le Fish avec nous aujourd'hui aussi à compter de 13h. Ratez pas le Blitz éclair pour voir,
7: notre déconfiture.
8: Ah, mais pour vrai.
6: C'est dommage encore une fois cette semaine.
8: Ben, si vous faites des paris dans la NFL, écoutez-nous pas.
6: Ben, bon, je vais vous dire une chose en partant, là, qui est un conseil d'amis, là. Faites-vous un budget. Là. Faites-vous un petit budget pour cette année dans la NFL et allez-y tranquillement parce que ça déraille solide.
7: Ben, à notre défense, là, on est pas les seuls à se faire avoir cette année, là. Il y a beaucoup de surprises.
6: Bon, Jacob vient de me montrer, je l'avais pas vu passer. J'ai juste à bout de bras sur mon ordi, c'est pour ça. Les Giants ont bougé. C'était pas très, très convaincant, Jameis Winston. Alors, ils se viennent d'aller chercher J.J. McCarthy.
7: Hein?
6: Ouais.
7: J.J. McCarthy?
6: Ouais.
7: Il est rendu avec les Géants.
8: Oui, il était rendu quatrième quart.
6: Ben, c'est parfait, ça.
7: Ah ouais.
8: Il était rendu quatrième quart et c'était fait déloger là, par ton Wentz.
6: Tu te dis, tu vas en avoir besoin, là, c'est sûr. Puis en même temps, ce que ça te dit, c'est que avec la victoire, la maudite victoire d'hier, ils jettent pas la saison aux poubelles.
8: Non, mais Big, c'était les Titans, Big.
6: Arrête, les Titans, je peux le dire tout de suite.
8: Tu dis de pas prendre les Titans?
6: Mais ouais. Vous avez essayé.
7: Non, mais les conditions, ils ont vu les conditions dans lesquelles ça a été joué,
6: le
7: ça,
6: vent,
7: ce
6: la pluie, le...
8: Big, tu t'es tenté deux fois. Qu'est-ce que t'as avec les Titans?
6: Deux? Je l'ai dit. J'ai regardé la saison de quarterback.
7: Cam Ward.
6: Puis là, Cam Ward, je me suis dit, ce gars-là,
7: il est pas
6: quoi?
7: Pire.
6: Il me dit quoi? Ouais. J'aime son côté frondeur, son côté comme un peu cocky, tu sais. Mais là, qui mange de la merde, Cam Ward? Deux semaines sur trois, il n'y a plus question. Les Titans, je les envoie au vidange, je dirais.
8: Désolé.
6: C'est des vidanges, ici.
7: Oui, oh, il y en a, oui. À l'extérieur,
6: il y a une petite poubelle studios, ici. Elle est belle, la poubelle.
7: Ah ouais, belle poubelle.
6: J'ai quasiment pas le goût de mettre quelque chose dans la poubelle.
8: Monte la dose, auditeur.
7: Monte la dose, auditeur.
6: Non, mais tu sais, une poubelle plaquée bois, là, à l'intérieur, là, tu sais.
7: Là-bas, on était dans des poubelles où il y avait du jus de vidange, hein. Dans le fond, c'était effrayant.
6: Il n'y a pas de jus là-dedans. On peut quasiment lécher le fond, il n'y a aucun problème. Là.
7: Tu te rappelles, Georges?
6: Je peux me mettre ça à la tête, là. J'ai aucun problème.
7: Non, on pognait le sac, il enlevait le sac, il ne mettait pas de sac. Là, on avait un restant de jus de vidange. Bon appétit.
6: Qu'est-ce que tu as dit, excuse-moi? Il pognait le sac, il enlevait le sac.
7: Le sac de vidange dans la poubelle. Il pognait le sac, il enlevait le sac.
6: Ouais, non, mais
7: il laissait la poubelle de même.
6: Non!
8: Tu comprends, là.
6: Hey, c'est même pas là que j'allais!
7: Non?
6: Je voulais dire, il n'y a jamais personne qui a retiré un sac dans ce poubelle-là.
8: Je veux jouer au paquet valeur. Tu connais, là. Ah, en passant, c'est une fenêtre qui est de l'autre côté ici?
6: Ouais.
8: Pourquoi on loue jamais?
6: Ça ferait trop de lumière.
7: C'est pour les caméras, Georges. Parce qu'on pourrait ouvrir les rideaux.
6: Ce serait beau voir l'extérieur, par exemple.
8: J'aimerais ça voir dehors.
6: Ah, c'est pas beau. On ira à la pause.
8: C'est pas vrai?
7: Non, c'est pas un...
6: OK, c'est un autre building.
8: Ah, OK, OK.
7: Pas un angle.
8: Laissez fermer.
6: OK. Ça va y aller. Qui a laissé des petits biscuits pour chien? C'est Gilbert?
7: C'est moi, ça, qui amène ça pour Adèle.
6: Ah, t'es gentil.
7: Je garde Adèle.
8: Bon lunch, montre ça aux gens.
7: Ben oui.
8: Check ça, Gonzo, check ça.
6: Je pensais que t'avais les biscuits de chien. Ça sont
7: regarde les belles couleurs. Regarde-moi ça.
8: Regarde-moi ça, Ben.
6: Bon, c'est bon.
8: Tabarouette, Ben, cordon bleu.
6: Et t'as ressorti les petits épis de maïs, toi. Ça, c'est...
7: J'aime ça, les petits épis de maïs. Miniature de même, moi.
8: Tabarouette, Ben.
6: T'es la seule personne dans la vie que je connais qui mange ça.
7: Ah, puis j'en mange. Moi, je peux passer à travers la canne.
8: Je trouve ça hot de faire le choix à côté de toi de même. Je trouve ça vraiment hot.
6: Moi, je me sens très loin de vous, les boys.
8: Je trouve ça vraiment hot.
6: Je suis même pas proche de vous toucher,
7: mais,
6: là.
7: Il y a une chose qui va changer, c'est quand je vais quitter, mettons, pour aller à la salle de bain ou quoi que ce soit, j'aurais pu à grimper sur le calorifère.
6: Comment tu vas faire?
7: M'encastrer dans la vide, mais je passe par là.
6: Ouf, il y a de la caméra, par exemple.
7: Non, mais
8: c'est pas grave.
7: Je pense pas.
6: T'as de la place?
7: Genre, j'ai pas à passer par là. Je pense
8: pas. Ah, la caméra qui est là, je veux dire. Non, il va passer en arrière du rideau.
7: On va s'organiser, là.
6: Ouais, je vais m'amener un beau lift.
8: Guess what?
6: Quoi? On est en retard.
8: Ben oui.
6: Mais attends, c'est la première émission.
7: Ah,
6: aussi.
7: OK, là. Ben oui, on est en retard.
6: On découvre les studios avec les gens sur YouTube. D'ailleurs, vous êtes nombreux. Merci beaucoup d'être là pour ce début de saison, oui. À 4300, on est 4300 sur le YouTube.
8: Ouais. Merci aux gens d'être ici, merci d'être ici.
6: Vous êtes des malades, D'ailleurs, demain, on regarde le premier match ensemble.
8: Oubliez pas, là, Ville-la-Salle, le Bel et la Bœuf, allez voir pareil s'il reste de la place pour le premier rassemblement. On va annoncer le prochain bientôt aussi parce que il y en a un la semaine prochaine, hein?
6: Oui, il y en a un autre.
8: La semaine prochaine, on va annoncer...
6: Des gens qui disent que j'ai l'air en punition dans mon coin.
7: C'est vrai que t'es loin.
6: Je suis loin.
8: Parce que Gonzo, ben dis-le aux gens, t'as demandé.
6: Les gens le savent, là, mais je peux l'expliquer. En fait, c'est quand on a... Je m'attendais pas à ce qu'on me consulte, mais quand on a commencé à faire la table pour le nouveau studio, on m'a appelé pour me dire, bon, tu veux continuer à animer debout. Moi, j'anime debout dans la vie, je suis pas capable d'être assis. Puis de toute façon, mon dos fait en sorte que c'est mieux que j'anime debout que de rester assis tout le temps comme ça. Puis que j'ai un bras qui est plus élevé, qui est surélevé. Fait que je pourrais me mettre comme ça.
7: Mais tu...
6: Puis je ferais face à la caméra. Mais j'aurais mes amis complètement dans l'angle mort. Fait qu'est-ce qu'on veut faire un show pour les caméras ou je veux un contact visuel avec eux?
7: Contact.
6: Fait que c'est pour ça que je me suis mis un peu sur le côté. Mais quand je me mets sur le côté, c'est un peu bizarre. Mais c'est pas grave. Hey, on s'habitue.
7: On va s'habituer, là.
8: Moi, je suis parfait. Moi, je te regarde demain comme ça.
6: Non, mais t'avais des craintes, toi, avec. T'étais comment? On va-tu se voir?
8: Non, parce que quand on fait nos débats, il faut qu'on fasse face à face. Pas comme ça, tu sais.
6: Ouais, je vais être correct. Je vais m'amener quelque chose, un petit jack, là, pour mon ordi. Puis je vais pouvoir être comme ça. Avec l'ordi. Tout est parfait.

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9: Bon, on est de retour, on le dit. Match numéro 1 demain pour le Canadien de Montréal avec ce beau rassemblement à la Belle et la Bœuf du côté de La Salle. Fait que demain, tu prends le pont, Georges. Tu prends le pont. Pas le prendre pour le travail, mais tu vas le prendre pour le travail le soir. On réagit un peu à ce qui s'est passé chez le Canadien de Montréal. On reviendra aux combinaisons et à Kapanen qui est absent aujourd'hui. Là, c'est au jour le jour. Mais comme tu disais en même temps...
10: Moi, je pense qu'il joue
9: c'est
10: demain.
9: C'est demain, la game.
10: Ouais. Si c'était une blessure plus sérieuse, on aurait mentionné c'est quoi l'état de sa blessure. Mais je pense que c'est au jour le jour, selon moi, je m'attends à le voir demain.
9: Ouais, mais en même temps, c'est que si tu mets... Mettons que tu mets Kapanen.
10: Au centre.
9: Au centre de la 2.
10: Ouais.
9: T'envoies Newhook. Où? Exactement.
10: Ben, Newhook est à 3, là, Big. Là.
9: Je sais, mais tu l'envoies au centre?
10: C'est bizarre, hein,
9: parce que là, t'as Texier, hein? Dano pis Doc. Fait que tu fais quoi? Tu fais Texier, Evans et Newhook?
10: Moi, je suis vraiment surpris que Bolduc ait pas ce troisième trio.
9: Ouais, Bolduc est à 4?
10: Ouais, je suis vraiment surpris. C'est pas un gars de 4, Bolduc. Bolduc peut pas jouer.
9: Comment on l'a vu l'année passée en série, il a joué ça à 4.
10: Oui, mais pense-y deux secondes, Big. Bolduc, là. Il jouait dessus le premier trio à Saint-Louis. Il est à Montréal, il est rendu ça à 4. Dak est ça à 3. Mets-toi à sa place.
9: Mais Kirby Dak, on va en parler dans à peu près 10 minutes.
10: Il jouera pas, là.
9: On a entendu ce qui s'est passé là, durant l'été puis les offres refusées par le Canadien de Montréal. Mais moi, je trouve, honnêtement, si Kirby Dak joue le premier match de demain puis que Florian ne joue pas, là, ben on est où avec la méritocratie? Dont
10: ah,
9: on parle.
10: Ah, Big, mais de toute façon, Kapanen, je pense qu'il va jouer. Puis s'il joue en partant, celui qu'il faut que tu enlèves, c'est lui.
9: OK. Donc, si Kapanen joue, tu tasses Doc et c'est Doc et Jack Eye qui sont laissés de côté.
10: Sauf que Jack
9: Eye. 14 attaquants.
10: Sauf que Jack Eye devrait jouer.
9: Oui, il devrait jouer. Il devrait jouer. Il jouera pas.
10: Eh bien, Big, il faut que je fasse un macoule pas, par exemple.
9: Sir.
10: Montembeau. Montembeau, je

0: Je pensais vraiment l'année passée, avec ce qui est arrivé l'année passée, qu'il n'allait pas jouer un match, c'était fini, j'étais sûr. Puis il m'a prouvé tard. Il a connu un meilleur camp que Fowler. Il a montré à tout le monde que c'était une nouvelle année. Il s'est ressaisi. Hey, il était solide. Hein. Puis je sais que c'est des pré-saisons, là.
1: Ouais, mais samedi, quand il est rentré, là, c'était quoi? 4-5 shots en partant, tac.
0: C'est tellement un bon gars que je pense pas qu'il y a personne au Québec qui lui souhaite pas du bonheur. Tellement que c'est un bon gars. Puis tant mieux qu'il se soit saisi, tant mieux sa valeur remonte. Puis sais-tu quoi? Je vais même te dire tant mieux si il redevient le Montembeau qu'on connaissait puis qu'on a un excellent duo 1 et 2.
1: Parce que
0: pense-y deux secondes, Big. Il y a un gardien de trop quand même. Puis si sa valeur elle augmente, ben quand tu veux après ça, tu vois, là il va y avoir des gens qui vont le vouloir, tu comprends? Parce que je pense que le duo d'avenir, c'est Dobesch puis
1: Fowler,
0: mais Montembeau, s'il va mieux, tant mieux, parce que son avenir sera. Très surpris. Tu sais, il reste un an. Penses-tu vraiment que le Canadien va leur signer?
1: Non.
0: Donc, si sa valeur elle augmente, tant mieux. Parce que là, peut-être que dans des équipes qui vont le vouloir, pour un deuxième centre qu'on veut, c'est la meilleure chose pour le Canadien.
1: Moi, je trouve que c'est parfait, ça, honnêtement.
0: Oui.
1: Tu sais, l'année passée, il l'a échappé. Mais en même temps, rappelez-vous, il revenait d'une blessure qui avait été difficile à guérir. Donc, on disait qu'au niveau du conditionnement, il était peut-être pas à point l'année passée. Puis il est parti avec deux prises.
0: Parce que l'année passée, Big, au contre, lui, il va jamais se plaindre, il le dira jamais, mais je te le dis, là, puis je le dis aux gens qui écoutent. Il est arrivé au camp, puis il y a une blessure à l'aine.
1: Mais c'est ça, c'est la blessure. Joué, mais rappelez-vous, la blessure des séries de l'année passée contre Washington.
0: Il a joué avec, il a composé avec ça toute l'année. Fait que, tu sais, on s'entend que pour un gardien, l'aine, c'est pas comme un attaquant.
1: Clé.
0: C'est la clé, exactement. Fait que là, maintenant, qu'il a l'air en santé et tout, là, on voit qu'on peut comprendre que la blessure, comment elle est commodée, que ça donnait une raison qu'il a jamais nommé, qu'il a jamais dit. Mais tant mieux, plus sa valeur augmente.
1: Mais même pour le CH, là, à moyen terme. Cette année, là, si Dobesch et Fowler restent, qu'est-ce que tu te dis à chaque semaine? Fowler, faut qu'il voit le net. Faut que Fowler voit le net parce qu'il est en développement, parce qu'il est ici, parce qu'il est ça.
0: Ouais, mais on avait prédit qu'il en garderait à peu près 30.
1: Je comprends. Mais si Dobesch prend feu, mettons, puis qu'il est vraiment solide dans une grosse passe, c'est moins pire de faire patienter Sam Montembeau que de faire patienter Jacob Fowler. Jacob Fowler peut aller brûler la Ligue américaine.
0: Ouais, mais on n'aurait pas fait ça, par exemple.
1: Si.
0: Si Dobesch, comme tu dis, il aurait brûlé la ligue puis il y aurait une séquence de fou, on n'aurait pas laissé Fowler pendant plusieurs matchs.
1: Je comprends, mais ce que je veux dire, c'est que ça te laisse de la marge de manœuvre, un peu comme avec Ryan Backer aussi. Tu sais, t'envoies Ryan Backer et Fowler à Laval. Ryan Backer, qu'est-ce qu'il va faire? Il va jouer 22-24 minutes, il va être titulaire toutes les sauces, tu vas lui donner des répétitions.
0: De toute façon, Montembeau, c'est au deadline qu'il va s'en aller. Au trade deadline.
1: Je vais aller plus loin. Ça dépend comment se dessine la saison. Parce que, je vais le répéter encore, si l'année passée, à la veille du premier match, je t'avais dit qu'au deadline, ça allait être Dobesch et Fowler, t'aurais ri de moi pis t'aurais perdu une coupe de manteau.
0: Non, ça c'est sûr. Mais
1: et moi aussi, j'en aurais perdu une coupe.
0: Parce que l'affaire, Big, moi je dis au deadline parce que les équipes qui vont donner cher pour Montembeau. Si Montembeau continue à bien aller, sa valeur, parce que Canadien peut pas leur signer. L'année prochaine, il faut que ça soit Fowler Dobesch.
1: Ah oui.
0: Fait que pour ça, je te dis au deadline. Tu sais, parce que si c'est après, tu le perds pour rien ou tu leur signes. Il ne faut pas leur signer. Là. À un moment donné, tu donnes une année complète à Fowler en bas. À un moment donné, il faut que tu fasses une décision.
1: Ça ne veut pas dire que ça va être Dobesch Montembeau toute la saison à Montréal non plus.
0: Non, mais si Montembeau, sa valeur augmente, puis une équipe qui est désespérée, qui dans un mois, ils disent on le veut.
1: Qu'est-ce que tu fais si Montembeau redevient le gardien il y a deux ans?
0: Tu restes avec Dobesch quand même.
1: Mais tu y vas avec un partage plus équilibré, mettons.
0: Ouais. 50-50.
1: Parce que, tu sais, on n'en parle pas beaucoup, cette possibilité-là.
0: Ça peut arriver.
1: Mais ce gars-là, il est pas disparu du jour au lendemain, là.
0: Plus il goal de game, plus sa valeur est élevée, plus il y a des équipes qui vont vouloir, plus ça te donne des options pour ton deuxième joueur de centre.
1: Je dis pas que c'est ce qui va arriver, mais il y a une possibilité Montembeau...
0: Big, pense à ça deux secondes. Pense, s'il se ressaisit, là, pense aux équipes cet été qui avaient l'opportunité de l'avoir puis qui donnaient pratiquement rien puis les Canadiens ont dit non.
1: Qui ont passé leur tour. Hein.
0: Ouais. Puis là maintenant, on s'entend, il faut faire attention parce que c'est pré-saison.
1: Les matchs pré-saison.
0: On regardera pendant la saison, mais si advenant le fait qu'il a bien gaulé Gonzo parce qu'il est plus en santé puis sa valeur augmente, puis les équipes quand ils apportent, J'espère juste que ça sera pas encore Edmonton, là.
1: Okay, j'ai une question Edmonton, pour vous autres. Arrêtez de les collectionner, là. Devin Levi, Frédéric Anderson, Tristan Jarry. Qu'est-ce qui a le plus de chances d'arriver, les boys, selon vous? Que Dobesh l'échappe ou que Montembeault redevienne le gardien d'il y a 2 ans?
2: Oh là là!
0: Qu'est-ce qui a le plus de chances? Bon.
1: Qu'est-ce qui a le plus de chances d'arriver? Que Dobesh l'échappe ou que Montembeault redevienne le gardien de but d'il y a 2 ans?
2: Moi, je veux dire Montembeault redevienne le gardien qu'il était.
0: Ouais, c'est vraiment tough.
1: C'est tough, hein?
0: Ouais, c'est tough.
1: J'ai goût de me tu mets de la question?
0: Pour le Canadien, je vais dire ça. Je vais dire que Montembeault.
2: Ouais.
0: Parce que il faut que ça valeur à la...
1: Et c'est positif. Tu comprends? Oui. C'est un win-win. Parce que si Montembeault redevient, c'est correct. T'as un partage. Ça veut dire que Dobesh a continué d'évoluer, de progresser.
0: Je te pose une question. S'il redevient, qu'est-ce qu'il vaut maintenant? Au deadline, qu'est-ce qu'il va valoir s'il redevient le Montembeault, le d'équipe Canada?
1: OK, mais attends, je te prends par la main, là. On fait du chemin. S'il redevient le Montembeault d'équipe Canada puis qui a gardé 60 matchs il y a 2 ans, le Canadien l'échange-tu vraiment à date limite des transactions quand tu t'en vas dans les séries? Puis je comprends qu'ils ont confiance en Fowler,
0: ouais.
1: Mais tu montrais Fowler après la date limite pour te dire « Hey, nous autres, on est en bagnole, on est deuxième dans la division, on échange notre goaler qui va super bien cette année parce qu'on veut pas le perdre pour rien. »
0: Non, mais c'est parce que mec, si tu fais ça, pour répondre à ta question, ça veut dire qu'il faut t'échanger de bêche. Fait que, donc, ça serait Montembeault-Fowler, ton duo?
1: Non, moi, je pense que si tu fais ça après le deadline, c'est que dans ta tête, c'est tu ride or die avec Dobesh pour les séries. C'est clairement, tu as identifié que c'est Dobesh ton gardien de but partant. Puis que t'es correct de greffer Fowler pour la dernière droite.
0: En passant, Big, on s'entend-tu que Dobesh a assez fait pour être le gardien partant là?
1: Ah, complètement. Il y a même pas de débat pour moi.
0: Parfait. Pour ça, c'est bien.
1: Ça, on est d'accord.
0: Oui.
1: Mais il y a quand même une possibilité où on sent que Sam Montembeault est comme là, je suis en train de jouer le reste et la suite de ma carrière. Ouais,
0: tu sais, on a des matchs pré-saison que, comme tu le sais, les vétérans dans ces matchs-là, c'est pas la même chose. Attendons de voir un couple de matchs de saison, puis on en reparlera.
1: Je sais, mais je suis quand même content pour lui, contrairement à bien d'autres qu'on voulait voir pendant ce camp-là puis qu'on n'a pas vu.
0: Ah non, ça, c'est
1: Kirby Doc. Montembeault, lui, il est arrivé préparé, il est arrivé en mission, puis il a livré.
0: Non, mais pas juste ça. Lui, là, quand tu te dis comment il est fort mentalement, il arrive dans une situation où le GM confirme qu'il n'y aura pas 3 gardiens quand la saison va commencer.
1: En plus.
0: Puis lui, on s'entend que c'était le outsider. Il aurait pu se laisser affecter par ça. Puis dans sa tête, il s'est dit, moi, leur montrer que je mérite d'être là. Puis c'est lui qui est là. Fait que ça te montre comment il est fort mentalement parce que tout ce qu'il a subi, tu sais, l'année passée, ça a l'air de rien, Big, mais être 3e gardien, là, dans une équipe qui fait une run comme ça, il n'y a rien qui est plus dur pour l'ego. Il n'y a rien qui est plus dur que ça. T'es là, t'es le bon gars, tu félicites tes 2 gars, t'es là derrière eux, tu leur donnes des conseils. Ça devait être une année tellement... Puis ils viennent de se marier en plus. Big, ça devait être une année désastreuse pour lui.
1: Non, mais il faisait tellement partie du noyau en plus. Rappelle-toi, je veux dire, tout le monde disait, le vantait à quel point c'était un bon coéquipier. Tu sais, il faisait partie...
0: Puis ça n'est un bon.
1: Je sais, mais là, tu sais, oui, t'es encore l'être humain, le bon coéquipier, mais tes performances suivent plus. Fait que là, tu t'isoles, t'étais un peu en retraite.
0: Et pense-y, là. Le premier match qu'il va jouer, là, c'est pour nous à Montréal, puis... Il joue un match de fou, il fait un jeu blanc.
1: Ah, bah, si on l'a
0: dit. Oui, exactement. Ben, oui. Le monde commence à chanter Monty.
1: Monty.
0: Tu sais, comme Rocky, là, le retour, là, tu sais, comme ça serait juste fou.
1: Les partisans de Montréal vont le faire, c'est sûr.
0: Mais non, c'est sûr. Ben, c'est sûr qu'il le fait. Tout le monde l'aime.
1: Ben oui.
0: Tout le monde. Il y a personne. Il y a rien de négatif à dire contre lui. Jamais.
1: Non.
0: Jamais.
1: Ah, oh, puis éventuellement, c'est plus avec le Canadien de Montréal, ce sera ailleurs. Mais je veux dire, c'est un gars qui a tellement été sympathique puis que tout le monde aime à Montréal. Qu'on verra. Allez voter. On vous pose la question, qu'est-ce qui a le plus de chances de se produire chez le Canadien de Montréal? Que Montembeault redevienne le bon Montembeault d'il y a 2 ans ou que Dobesh ce soit une saison décevante? C'est 76% pour Montembeault jusqu'à présent.
0: Non, les gens le souhaitent. Puis Gazo, pour le Canadien, c'est la meilleure chose.
1: Ben, moi, c'est juste l'affaire de la date limite des transactions qui me laisse un peu perplexe. On va reparler un petit peu des départs et de la division devant le filet un peu plus tard, mais au retour, oui, on vous rappellera les combinaisons à l'entraînement chez le Canadien de Montréal, mais en fin de semaine, on a appris que le Canadien de Montréal avait reçu certaines offres pour Kirby Doc de la part de plus d'une équipe en plus. Le Canadien a refusé. Quelles équipes? C'était quoi les offres? On en parle en 2 minutes.
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1: 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Êtes-vous correct? T'entends plus rien, toi?
0: Non, je pense que c'est les écouteurs qui sont là. Les écouteurs, on t'entend un retour.
1: Attends, un retour. Ouais, attention, parce que si tu touches le mien, ça va être quelque chose. Ah, ça c'est.
0: C'était ça, les écouteurs qui étaient branchés. Quand j'entendais quand
1: un retour de son, OK.
0: Ouais.
1: C'est ça. Il y en a des sourds ici, hein. Il y en a beaucoup des sourds.
15: C'est pas moi.
1: Je suis pas branché. Ah, mais
0: là,
1: ça fait une demi-heure. Tu m'entends en double depuis une demi-heure?
0: Ouais, là, c'est pour ça, je l'entends.
2: OK.
0: Là, tu l'entends, là aussi?
1: Bon. C'est correct. On s'installe, les boys. Moi, je m'entends pas en double, par exemple.
2: Non, moi non plus. Ça va.
15: Mais c'est comme
2: ambiant. Non, mais c'est correct. Ça va. Moi, ça va bien. Moi, genre.
15: Dans vos écouteurs, c'est bon. C'est
1: ouais, je sais. C'est dans le studio. On va trouver à la haute pause. Pas grave. OK. Hey, Kirby Doc. Les boys, on a gardé Florian Jacky, OK? On a gardé Florian Jacky. On est rendu avec 14 attaquants avec le Canadien de Montréal s'il n'y a pas de blessure. La question que j'ai pour toi, Georges, deux questions. La première, est-ce que le Canadien de Montréal continue à 14 attaquants? On sait que Martin Saint-Louis aime pas ça jouer à 14. Habituellement, il aime ça jouer à 13. Puis même à 13, souvent l'année passée, rappelle-toi, on était 12 parce qu'on voulait pas rayer un joueur de l'alignement. Est-ce que, à ton avis, ça prépare une transaction chez le Canadien de Montréal?
0: Je pense pas qu'on joue à 14, Gonzo. Je serais pas surpris qu'il y ait une transaction parce que la façon que les choses se dessinent, c'est drôle comment Kapanen, ça l'arrange drôlement les choses, là, de juste le fait qu'il soit blessé, puis il pratique pas. C'est pour ça, je pense qu'il va jouer demain, parce qu'on sait que les trios, comment que c'est quelque chose qui est tellement important avant de commencer. Mais non, Gonzo, on jouera pas à 14. T'as pas besoin de jouer à 14 d'attaquants.
1: Ben
0: c'est
1: non.
0: Pas une affaire que le coach aime pas ça, tu sais. Je veux dire, à quoi ça, tu sais, pourquoi tu veux deux gars d'extra à l'attaque? T'en as pas besoin de deux, puis Laval, c'est à côté. Si t'as besoin de faire un rappel, admettons qu'il arrive de quoi, tu gardes pas deux gars à Montréal comme ça pour rien qui va pas jouer, là. La saison va commencer.
1: Est-ce qu'on est en train d'essayer de montrer Kirby Doc? Lui qui a joué quoi, 21 minutes en fin de semaine, puis qui a été utilisé à toutes les sauces, puis c'est pas comme si les jeunes le connaissent pas, là.
0: Non, Gonzo, en passant, juste avant, tu viens de dire, lui qui a joué 21 minutes, tu l'as-tu vu à part à la troisième période?
1: Non.
0: Parce qu'au début, là, il avait peur. T'as-tu vu comment il allait pas dans les coins, il faisait rien?
1: Oui, mais tu t'attends à quoi? Moi j'ai lancé la serviette.
0: Non, mais si tu viens...
1: Toi, tu voulais l'envoyer au... Non, t'as essayé de l'encourager. T'as bien fait. Comme on a dit, ça a duré un match en série.
0: Non, Big, l'année passée en série, mais je veux dire là maintenant, j'ai dit, ce gars-là, il faut qu'il monte une urgence comme quoi qu'il va être dans le line-up. Puis dans le match qu'il a joué, justement, tu mets dans toutes les sauces, il a pas montré qu'il méritait d'être là, même qu'il veut être là.
1: Ah, mais tu trouves pas ça bizarre? Quand on parle de méritocratie, puis à quel point, genre, faut mériter sa place, puis chez le Canadien de Montréal, s'il y en a bien un dans le camp d'entraînement qui a malheureusement perdu des points, lui qui en avait déjà pas beaucoup, c'est Kirby Doc.
0: Ouais. Puis là, tu peux pas récompenser un matin dans le line-up.
1: Mais là, ce matin, pour les gens qui se posent la question, il était à l'entraînement, il était à l'aile de Dano et de Texier. Pour ce qui est de Kirby Doc, on va attendre les confirmations pour Kapanen pour demain. La nouvelle qu'on a eue aussi au cours du week-end, c'est plusieurs personnes qui l'ont ébruité. Le Canadien aurait refusé des offres, les boys. Le Canadien aurait refusé des offres, entre autres, des Flames de Calgary et des Oilers d'Edmonton pour Kirby Doc. On parle ici d'un choix de deuxième tour. Quand j'ai lu ça, j'ai recraché ma soupe.
0: OK. Pour commencer, OK.
1: Ah non, mais je me dis, Kirby Doc contre un choix de deuxième tour.
2: Moi, j'aurais pris.
1: Okay. Tu penses quoi? Tu penses avoir un choix de premier tour? Tu veux le packager avec quelque chose pour aller chercher un vrai joueur? Comme tu sais, je comprends que tu veux pas le choix. J'imagine que les Canadiens essaient de le packager avec d'autres joueurs pour aller chercher un joueur en particulier, mais il n'y a pas cette valeur-là.
0: Mais pour vrai, là, pour commencer, je vais vous dire que ça fait des années que, puis j'en ai déjà parlé en nombre, que les Oilers d'Edmonton capotent sur Kirby Doc, qu'ils l'adorent. C'est un gars qu'ils ont convoité quand il était à Chicago, puis que c'est un joueur que les Oilers ont toujours aimé. Kent Hughes, je te regarde en ce moment, je veux te remercier d'avoir refusé un choix de deuxième ronde des Oilers. Merci beaucoup. Parce que t'es curé que les Oilers aillent toujours chercher des maudits projets. Avec les Oilers, c'est assez. Là, on aurait été chercher Kirby Doc. Merci de dire non. Parce que Gonzo, pour revenir maintenant aux offres qu'on a données, deuxième ronde pour Kirby Doc, ils ont dit non à ça tout de suite. Je suis surpris même que sa valeur, ce soit une deuxième ronde, avec ce qu'il a fait jusqu'à maintenant dans la ligue.
1: J'ai craché ma soupe.
0: Il est toujours blessé. Tu refuses ça?
1: Ah, mais c'est pour vous prouver à quel point un gars avec une charpente comme ça qui a été repêché troisième au total, il y a tout le temps quelqu'un qui va prendre une chance dessus.
2: Ben, let's go.
1: Puis je peux-tu vous demander une question?
0: Oui.
1: C'est qui le DG avec les Oilers d'Edmonton? C'est qui le DG?
0: Le P.
1: Ouais, c'est Bowman. Quoi son nom? Il était où, Bowman, avant?
0: À Chicago.
1: Hein? Kirby Doc, il était où avant? 1+1.
0: En tout cas, Big.
1: Lui, dans sa tête,
0: Non, mais Big, les Oilers étaient intéressés à Doc avant Bowman.
1: Je comprends, mais t'imagines-tu? Là, il était déjà intéressé. Tu rentres Stan Bowman là-bas. Là, eux autres, là, c'est une histoire d'amour. Là. Ils dansent des slows en pensant à Kirby Doc, là-bas.
0: Mais Big, à Chicago, ils l'ont pas gardé, là. Juste te dire, là. Fait que qu'est-ce qu'ils font? Bowman de le reprendre?
1: C'est pas Bowman qui l'a échangé. C'est Davidson qui l'a échangé.
0: Ouais, mais c'est pas grave. Il a quand même été échangé pareil, Big.
1: Je sais, mais il était plus là, Bowman. Fait que c'est ça la différence. Si Bowman avait été là, il aurait peut-être pas échangé non plus.
0: Moi, je te dis, Big, va pas Edmonton. Envoie-le à Calgary, c'est correct. Pas Edmonton. Envoie-le pas là-bas.
1: Mais un choix de deuxième tour, on s'entend-tu que...
0: Suite.
1: Kirby Doc, pour un choix de deuxième tour, on l'aurait pris. Là, parce que ce choix de deuxième tour-là, tu vas le prendre, puis à la limite, tu vas l'utiliser à la date limite des transactions pour aller chercher de l'aide.
0: Non, mais Big, c'est parce que l'affaire, c'est que... J'en reviens pas, même. Je pensais que sa valeur avait tellement baissé que il valait moins que ça.
1: On en a parlé il y a deux semaines. Je disais, si t'es capable d'aller chercher un 3, c'est peut-être pour ça qu'il n'est pas échangé. Parce que qu'est-ce que t'en as à cirer d'un choix de troisième tour, tu sais?
0: Ouais.
1: Un choix de deux. Moi, j'aurais pas craché là-dessus. Parce qu'en plus, t'aurais pu avoir quelque chose là-dessus. Ah, les gens, regarde, c'est catégorique aussi. Là.
0: Ouais, tout le monde le fait, Zelle. Un choix de deux, tout le monde le fait. Tout le monde le fait pour... Tout le monde l'a fait, Kobe Dark, pour un choix de deux, Gonzo, c'est sûr. Mais j'ai la... Ben, Gonzo, encore une fois, c'est une rumeur.
1: Ouais, c'est une rumeur.
0: J'ai la misère à croire ça.
1: Mais, tu sais, quand c'est des gars qui sont bien branchés, puis que c'est deux équipes en particulier... Les Oilers, tu l'as entendu souvent, genre, les Flames, on a entendu que le Canadien puis les Flames ont tellement parlé, là.
0: Je vais te dire de quoi? Demain, je vais te dire si la rumeur est vraie ou pas. Si Kobe Dark joue pas, la rumeur est vraie. C'est faux. Parce que si Kobe Dark joue pas demain, c'est pas vrai que le Canadien a refusé un choix de deuxième ronde. Pensez deux secondes.
1: Mais qui te dit que l'offre est encore sur la table?
0: Non, mais tu comprends ce que je veux dire? Non, mais c'est parce que là, on y va avec une rumeur qu'on a entendue. Mais si le 13e attaquant, Gonzo, le Canadien aurait accepté. Ouais, s'il joue demain, puis on l'utilise comme t'as dit tantôt, on l'utilise dans toutes les sauces, parce qu'on pense qu'il y a le potentiel de valoir plus. Mais s'il joue pas, je crois pas à la rumeur. Ce qu'on vient de commenter là, j'y crois pas. Parce que un gars qui commence pas la saison, t'accepteras pas un choix de deuxième ronde?
1: Est-ce qu'on a voulu lui donner encore une autre dernière chance?
0: Combien tu veux y en donner?
1: Je sais pas. Mais c'est le premier move qu'ils ont fait, cet état-major-là.
0: Oui, je sais.
1: Mais, s'ils jettent aux poubelles, tu comprends qu'ils sont un peu plus patients qu'ils auraient été avec d'autres joueurs.
0: On s'entend d'une chose, là. S'ils jettent aux poubelles, là, avec tous les bons moves que l'état-major a fait, il y a personne qui va leur tenir vigueur. Parce que tu regardes à travers la Ligue, des erreurs, des DG, il y en a plein qui en font. Mais on s'entend-tu qu'avec les signatures et les ajouts qu'ils ont fait,
1: et le repêchage.
0: Il y a plus du bon que du négatif. Ouais. Fait que, tu sais, c'est pas grave. Kobe Dark, ça marche pas. Il y a personne qui va y critiquer, là.
1: Sure, mais on le disait déjà l'année passée. Tu frapperas pas pour 1000. C'est impossible.
0: Oui, impossible.
1: Puis c'est pas le dernier qui vont rater, là. Il y en a d'autres qui vont rater. Puis c'est sur des acquisitions, des joueurs repêchage.
0: Ouais,
1: des...
0: Fait que c'est pas la fin du monde. Mais j'attends ça demain. Parce que, tu sais, on commence sur une rumeur, mais s'il joue pas, impossible.
1: Est-ce qu'on prépare une transaction? Est-ce que Doc peut être packagé avec un défenseur en surplus, un Struble ou un Engstrom?
0: Ça, c'est très possible.
1: Est-ce que ça peut être un Doc, un Engstrom et quelque chose d'autre, un Zarovski?
0: Ça peut être une raison pour laquelle que si on veut le packager, que une deuxième c'est pas assez.
1: Qu'est-ce qu'on irait chercher?
0: Non, on veut vraiment un joueur de centre.
1: Je sais, mais il y en a pas beaucoup disponibles.
0: Non, mais encore une fois, c'est des gars non seulement qui sont disponibles, que tu vas forcer la main d'une équipe.
1: À ce timing-là, ce serait un tour de force, puis pas à peu près.
0: Ouais. Mais il y en a fait beaucoup, des tours de force.
1: Il y en a fait, puis ça aussi, il va en faire d'autres, ça c'est sûr. Il y en a un qui est encore à Détroit, puis qui fait absolument rien, puis c'est Dylan Larkin. Connor LeBoc est encore à Winnipeg aussi. On va parler de tout ça dans quelques instants. Le début de la saison dans la Ligue nationale de hockey, c'est demain. Ratez pas à compter 13h, le Fish va être avec nous.
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1: Je tiens à spécifier, merci beaucoup de vos messages pendant la pause. La boîte n'est pas là pour rester. C'est une boîte temporaire. Vous comprendrez qu'on est arrivé 3 minutes avant le début de l'émission et qu'on n'avait pas vu nos studios. Alors, je vais m'acheter un trépied pour mon ordinateur pour qu'il soit à ma hauteur. Là. Mais merci beaucoup de vous soucier de la boîte. Et non, ça ne viendra pas le prochain R2-D2, la boîte de carton qui est là. Okay?
0: Puis là, Ben, malheureusement, ne pourra plus manger de crustacés pendant le show.
1: Ah, il est dans une passe de fruits de mer, en plus,
0: Ben. Je suis allergique aux crustacés. Ben mange à côté de moi. On sent tout son lunch et tout. Et si tu veux pas que j'enfle de la face, j'aille à l'urgence,
23: non,
0: Ben.
23: Non, je veux pas que t'enfle de la face.
0: Pas de crustacés. Non, mais il faudrait que j'aille à l'urgence.
23: Pas de crustacés, donc pas de crevettes.
0: Ouais, pas de crustacés. Ouais. Pas de crevettes, pas d'hommes, pas de... Mais la goberge, tu peux.
23: Parce non, que c'est la goberge, j'en mange plus. Depuis que je me suis fait rincer en onde, j'ai fini de manger
1: c'est fini, la goberge. Alors, pas de crustacés. Et
23: toi, c'est quoi déjà tes allergies?
1: Mangue et calmar.
23: Mangue et calmar,
1: moi, si
23: pas
1: je touche
23: crustacés.
1: Pas, c'est correct. C'est correct. Okay.
23: C'est fini.
1: On se croirait au primaire à l'école maintenant. Il y a des listes d'allergies.
0: S'il y en a même, je vais dire crustacés.
1: Ça, c'est un...
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0: gentil.
1: Ça, non, lâche. Ah,
0: merci, Vic, merci, Vic.
1: Contente-toi de un des fois.
0: Oh, là, je capote, je capote.
1: Dès que t'en marques un, t'en veux trois.
0: Mais Vic, j'ai jamais réussi encore. J'ai été deux fois, plein de fois. Là, il est tôt encore, l'émission.
1: Il est tôt. On a perdu une heure. C'est un tour de force maintenant à faire trois en deux heures.
0: Si à trois heures, je n'ai pas été capable d'en faire trois en deux heures, ça va être très
1: bien. Mais il était bon. T'es bon.
0: Les gens sont catégoriques.
1: Ben oui, mais non, mais attends, ça, c'est un no-brainer.
2: Ça, c'est un no-brainer. On était prêts.
1: Écoute, si jamais j'avais pas donné un 10 là-dessus, là, je veux dire, vous auriez pu me faire quitter le studio.
2: Sur le champ. Non, non, non, on était prêts, on était prêts.
1: Ça, c'était catégorique. D'ailleurs, t'es bon d'être resté concentré, parce que moi, ce que j'ai retenu, c'est que d'où t'es placé, tu sens le lunch à Ben, fait que je me suis dit que...
0: Ben non, il va faire attention, C'est vrai, il est commando en plus.
1: C'est vrai, il
0: est commando en plus.
2: On n'a jamais été aussi proche, mon genre. C'est
0: incroyable.
1: Hey, voulez-vous entendre ce que Martin Saint-Louis avait à dire sur le retranchement de David Reinbacher?
2: Ah oui, non.
1: Ben, on l'a pas en audio, mais je vais vous la dire.
2: Ouais, par exemple. On l'a pas en audio, non.
1: On n'est pas rendu là encore. Il a dit, écoutez, je trouve qu'il y a eu un très bon camp. Et on voit qu'il devient de plus en plus fort. On voit qu'il a des habiletés pour jouer dans cette ligue. La seule chose qu'on voulait présentement, c'est qu'il puisse jouer plus souvent. T'sais, on l'a dit, de prendre des répétitions. Ce gars-là a tellement été absent ces dernières années qu'il doit prendre la confiance, doit prendre des minutes. T'sais, on va le revoir plus tôt que tard, le Reinbacher, chez le Canadien de Montréal.
0: Non, mais Gonzo, de toute façon, au début, avant là, que Lane Hartson parle de lui, que c'est son coéquipier idéal pour jouer avec, là qu'on s'est dit, il va vraiment commencer avec, on le disait que s'il n'y a pas eu d'année complète encore, t'sais, plein de gens qui vont à Montréal, avant même ça, il devra jouer une année complète d'un mineur avant.
1: Ben, c'est correct, là. Il a pris du retard en raison des blessures, mais va en bas, prends toutes les responsabilités, joue à toutes les sauces comme Doc a joué en fin de semaine, puis tu vas revenir rapidement. Le Canadien est mince du côté droit en défense en plus, tu sais. Fait que pour le moment, t'as Engstrom. Il y a quelqu'un entre Engstrom, Jack Eyes, Trouble qui va partir.
0: Ouais, non, ça c'est ça. Il y a trop de gars. Il y a trop de gars. Ouais. Trop de gars.
2: C'est un peu fort. C'est un work in progress.
1: Alors Ben, tu seras mon régisseur.
2: Ouais, c'est mon 36-135 secondes.
1: C'est parfait, tu peux me faire
0: un signe. Je le vois, là.
1: Je sais aussi.
0: Je vais te faire un signe.
1: Là, tu le vois, là.
0: Je vais te faire un signe quand on va être à 10.
1: T'es bon. Merci pour les gens qui sont sur le réseau. Venez nous rejoindre sur YouTube, c'est un party. Aujourd'hui, on est près de 5000 de toute façon, sinon vous continuez en musique.
0: Écrivez BPM, Lara Gonzalez, vous allez trouver tout de suite le show live. Vous allez pouvoir commenter avec les gens du peuple, les gens de l'armée qui sont là, qui commentent à tous les jours pendant l'émission. C'est le fun.
1: Demain, on est encore 5000, OK, pour le premier match du Canadien de Montréal. Vous voulez pas rater ça. Et vous voulez pas rater non plus après la pause. Éric Fichaud est avec nous.
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6: La ville de Saint-Hyacinthe vous invite à profiter de la journée pédagogique du 5 octobre pour patiner au stade LP Gaucher de 15h30 à 16h20 ou de 16h30 à 17h20. Cette activité est gratuite et aucune réservation n'est requise. 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Prenez votre rendez-vous sur le site d'Emma Québec.
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12: Ici Michel Scarpino. Les électeurs québécois qui souhaitent se prévaloir de leur droit de vote par anticipation peuvent une fois de plus le faire aujourd'hui. Les bureaux seront ouverts jusqu'à 20h durant le vote par anticipation qui a commencé hier et qui se poursuit aujourd'hui. Le taux de participation pour la journée d'hier s'est chiffré à 13,79% à l'échelle provinciale. Trois responsables ont déclaré à la société de presse que les médiateurs continuaient de travailler avec l'Iran et les États-Unis sur un accord visant à mettre fin au combat et à rouvrir le détroit d'Ormuz, les pourparlers indirects devant reprendre aujourd'hui. Et puis aux États-Unis, l'administration Trump a publié de nouvelles normes de consommation de carburant, assouplissant les exigences réglementaires imposées aux constructeurs automobiles en matière de lutte contre la pollution générée par les voitures et les véhicules utilitaires légers à essence. Voilà, c'était vos manchettes Arsenal Média.
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13: Jour 1 dans un nouveau studio pour Larac et Gonzo. Check, c'est fait, cette heure de lunch dans un nouveau décor pour cette belle gang qui vous promet évidemment de vous divertir et de vous tenir au courant de tout ce qui se passe sur la scène sportive. À nouveau demain, entre midi et 13h. Nous autres, on travaille ensemble aujourd'hui. Bon lundi après-midi. Julie Desjardins qui est là avec ce retour après un week-end qui a passé, ma foi, tellement vite. Je sais pas si c'est votre impression, vous autres aussi, mais sachez que c'est une impression valide selon la science. Une petite justification que je vous envoie un peu plus tard cet après-midi. Et on va être gâtés avec Sarah Dufour, Greenwood, grâce à The Black Keys également. Et Almost Monday, No More Regrets. À haut!

moyennes ont mentionné sur leurs réseaux sociaux que la saison, elle était dorénavant complète pour les festivals. Évidemment, on remet ça l'été prochain. Entre-temps, Classe moyenne qui offre des shows en salle. Gabriel Frotet fait partie de Classe moyenne. Il s'en vient avec Tant qu'on est toi et moi. D'abord, Shine Down, le meilleur de la musique. 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
1: Ah, la fameuse phrase, mon Dieu, que le temps passe vite. Ça peut sonner cliché, mais ça peut sonner vraiment cette impression qu'on a, dont l'impression que le temps nous file entre les doigts. Et savez-vous quoi? On n'est pas fou de penser ça. Il y a le neurochirurgien Brian Olflinger récemment qui a mentionné que cette routine quotidienne dans laquelle on se trouve peut accélérer la perception du temps en empêchant la création de souvenirs distincts. Sa recommandation, parce qu'au moins il nous arrive avec une solution, c'est d'ajouter davantage de nouveauté, parce que tout ce qui est tâche répétitive nous donne l'impression, justement, que la vie passe plus vite. Alors, cette nouveauté-là, allez-vous l'ajouter avec des activités, avec plus d'événements entre gang d'amis? Ça, ça vous appartient, je m'en mêle pas, mais ça peut se faire avec le meilleur de la musique, par contre. Celle de Shaboozy et Cowgirl à haut.
0: Ce qui s'en vient, encore des...

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On a confié le mandat à Bleu Jeans Bleu pour agrémenter votre lundi après-midi puis y ajouter une petite touche de divertissement aussi. C'est un peu ça, la musique de Bleu Jeans Bleu avec Scotch and Posh dans les prochaines. Tout juste après Jonas, Traveling Century, le meilleur de la musique. 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
1: Si votre jeune trouve que le français, c'est donc plate puis c'est donc pénible, peut-être le motiver en lui disant que les joueurs des Alouettes de Montréal doivent aussi avoir des leçons de français. La veille de chacun des matchs, semble-t-il, on offre des séances de 20 à 30 minutes pour permettre de se familiariser à la fois avec des expressions québécoises, des mots-clés, améliorer la prononciation. Et c'est l'arrivée du nouvel entraîneur-chef qui souhaitait cette volonté-là pour essayer de s'imprégner un petit peu plus donc du Québec. J'haïs pas l'idée. Puis si vos ados répliquent, là, trouvent ça donc complexe, le français va vous lui dire qu'il est pas tout seul. Les joueurs de foot aussi en ont besoin. Cameron Whitcomb s'en vient, Kingdom of Fear. Bon lundi après-midi à haut.
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4: Ici Michel Scarpineau. Le bureau de la concurrence ouvre une enquête sur l'utilisation des politiques de prix annoncés minimales dans le secteur de l'épicerie. L'autorité de régulation estime que ces politiques peuvent empêcher les détaillants de faire la promotion de leurs prix les plus bas, ce qui risque de priver les consommateurs d'aubaine et de restreindre la concurrence. Les électeurs québécois qui souhaitent se prévaloir de leur droit de vote par anticipation peuvent le faire une fois de plus aujourd'hui. Les bureaux seront ouverts jusqu'à 20 heures durant le vote par anticipation qui a débuté hier. On trouve l'adresse des bureaux de vote par anticipation sur l'avis d'inscription qui a été acheminé par la Poste. Mentionnons que pour l'ensemble des circonscriptions québécoises, le taux de participation préliminaire pour hier se chiffre à tout près de 13,8%. Et puis la ministre des Affaires étrangères, Anita Anand, co-organise à Toronto une réunion internationale visant à faire avancer les efforts pour le retour des enfants ukrainiens enlevés par les autorités russes. C'était vos actualités Arsenal Média.

sont les trois accords, ça vaut la peine d'aller valider sur leur site Internet. Il y a plein de nouvelles supplémentaires qui ont été affichées tout récemment. Je vous souhaite vraiment à l'avance un bon show. Les trois accords qui font partie de la troisième cuvée de Hot Ones Québec. Et ça débarque sur Crave, notamment mi-octobre. Si ça vous tente de voir Simon, notamment, souffrir la bouche en feu pendant qu'il fait une entrevue avec Marc-André Grondin, vous pourrez le voir. Talk Time Machine d'abord à haut.

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2: Cet avant-midi à Saint-Hyacinthe, on a donné le coup d'envoi avec ce lancement de presse à la 8e campagne de levée de fonds pour la Maison de la famille des Mascoutins avec le thème « Nous dindonnons » parce que oui, on a envie que vous souhaitiez, vous aussi, faire partie de cet élan de générosité pour accommoder les plus démunis de la communauté. Et l'occasion du temps des fêtes, tranquillement mais sûrement, approche. Et la communauté d'affaires va emboîter le pas encore une fois et se mobiliser pour aider les familles dans le besoin. La campagne sortira officiellement tous les détails à partir du 1er octobre prochain jusqu'au 13 novembre. Vous aurez la chance d'avoir via le site Internet tous les détails de la Maison de la famille des Mascoutins pour vous autres aussi vous impliquer si vous le souhaitez. Au 105, le meilleur de la musique avec Cage the Elephant. 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

Au cours de la fin de semaine, on a appris l'heureuse nouvelle. Émile Bilodeau est officiellement papa du petit Philibert. Il s'en vient avec la chanson « Ça va ». On aura du Blink-182. On a Okoumé également avec son rire. On est dans la belle romance avec cette chanson-là. 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

20 minutes de musique dans votre après-midi. Ça tire déjà sa fin pour laisser place à l'émission Le Trafic. Bon retour à la maison avec vous autres. C'est Fred, notamment, qui nous y mène. Et à la télévision, à demain, 13h tout le monde.

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17: Ici Michel Scarpino, le bureau de la concurrence ouvre une enquête sur l'utilisation des politiques de prix annoncées minimales dans le secteur de l'épicerie. L'autorité de régulation estime que ces politiques peuvent empêcher les détaillants de faire la promotion de leurs prix les plus bas, ce qui risque de priver les consommateurs d'aubaine et de restreindre la concurrence. Les électeurs québécois qui souhaitent se prévaloir de leur droit de vote par anticipation peuvent le faire une fois de plus aujourd'hui. Les bureaux seront ouverts jusqu'à 20h durant le vote par anticipation qui a débuté hier. On trouve l'adresse des bureaux de vote par anticipation sur l'avis d'inscription qui a été acheminé par la Poste. Mentionnons que pour l'ensemble des circonscriptions québécoises, le taux de participation préliminaire pour hier se chiffre à tout près de 13,8%. Et puis la ministre des Affaires étrangères, Anita Anand, co-organise à Toronto une réunion internationale visant à faire avancer les efforts pour le retour des enfants ukrainiens enlevés par les autorités russes. C'était vos actualités Arsenal Média.

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C'est avec un ciel assez gris hein, qu'on va compléter cette journée de ce lundi. Merci de nous avoir choisi en Montérégie. Le trafic à O181, O165. On va bien sûr revenir sur un événement historique dont tout le monde parlait ces dernières semaines et qui a pu se vivre pleinement en Montérégie en fin de semaine. Je vais faire une mise à jour aussi de tout ce qui s'est passé sur la scène culturelle, que ce soit chez nous ou que ce soit ailleurs dans le monde, parce que vous avez certainement vu les vidéos Music Awards ou entendu parler de ça se déroulait en fin de semaine. Je sais qu'il y avait beaucoup de sport aussi à consommer en fin de semaine, mais je vais vous parler d'une certaine Taylor Swift parce qu'elle repousse les limites encore une fois. La musique de Samber pour vous accompagner dans cette première heure d'émission. Sublime et Simple Plan, un band qui a annoncé, souvenez-vous, il y a quelque temps, un album jeunesse, pas un album musical, un livre jeunesse qui va sortir au début du mois de mars de l'année 2027. Ce sera justement ça le titre, I'm Just a Kid, à O181, O165.

jour sur la grosse soirée télévisuelle qui se déroulait aux États-Unis, les MTV Video Music Awards, qui étaient notamment animés par le rappeur Snoop Dogg. Soirée pendant laquelle on a remis le prix honorifique du Video Vanguard Award pour l'ensemble de l'œuvre de Nirvana. Et surtout celle dont tout le monde parle, ben c'est Taylor Swift, qui était jusqu'à il y a pas si longtemps à égalité avec Beyoncé avec 30 statuettes. Elle en a gagné 3 hier, donc elle est devenue l'artiste la plus récompensée des MTV Video Music Awards. On a aussi lancé son vidéoclip entourant la nouvelle chanson qu'elle a fait paraître vendredi dernier, Patient Zero, avec Colin Farrell dans ce vidéoclip-là, Dakota Johnson. C'est un message fort, c'est bien tourné, c'est bouleversant. Et c'était beau de voir justement Taylor Swift qui est à côté de Dakota Johnson, la vedette de son vidéoclip, et puis qui admirait justement le visionnement de ce qu'elle avait conçu ensemble. Donc un beau CV pour Taylor Swift qui se démarque pour plein de choses, pour sa créativité, pour son humilité, son amour du métier. Il y a eu aussi un hommage à Dolly Parton pendant la cérémonie, mais elle-même dans son discours de remerciement à plus d'une occasion, elle a mentionné justement l'ampleur de la carrière de Dolly Parton et ce qu'elle admirait chez elle. C'était franchement une belle soirée. Bon, on pouvait pas l'écouter nécessairement d'un bout à l'autre là. On pouvait prendre des petits extraits ici et là pour avoir un résumé de la soirée. Mais pour Taylor Swift, je peux vous dire que ça va bien. Elle a le vent dans les voiles. Fred Tremblay s'amène.

0: On savait qu'il y allait avoir Mont-Vieux-Saint-Jean la nuit encore une fois cette année, prévue le 17 octobre prochain. Ben voilà qu'au début du week-end de vendredi soir, on nous a annoncé le dévoilement de la programmation officielle. Ça va être fort intéressant d'avoir une programmation 100% féminine, notamment avec pour la 9e édition, un talent montréalais, un talent du côté de Los Angeles, tout ça sur la même scène. Ça va être effervescent comme parcours d'art numérique. Sur la scène secondaire, on vous présente aussi des expériences extravagantes. Il y aura aussi la bouffe de rue de ce festival Mont-Vieux-Saint-Jean la nuit. Donc, la musique électro à son meilleur le 17 octobre prochain. Dans les prochaines minutes, c'est plutôt du rock californien qu'on s'offre avec New Radicals. 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
12: La bonne nouvelle, c'est que oui, c'est de la grisaille aujourd'hui, mais c'est pas à l'image du reste de la semaine. C'est assez encourageant. Mais généralement, des nuages pour les prochaines heures tout de même en Montérégie, avec un 40% de probabilité d'averse pour ce soir et la nuit prochaine, minimum à 11. Demain, généralement nuageux, mais ça se dégage en après-midi, maximum à 19. Mercredi, le fond de l'air est encore intéressant, encore plus intéressant, je devrais dire. Mélange de soleil et de nuages, maximum à 22 degrés. Mumford & Sons, Chris Templeton ensemble. Ça s'en vient. D'abord, New Radicals dans le trafic.
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1: Vous faites bien d'amorcer votre journée avec Max et Fred dans les 100 000 matins. Tous les jours en semaine, des chroniqueurs différents tous les jours, mais surtout la game avec Gilbert Delorme qui est toujours là, 7h10 et 8h30, entre autres pour jaser du Canadien. Puis on est revenu d'ailleurs ce matin sur les dernières coupures au camp d'entraînement du CH et sur le rôle que certains auront cette saison avec le grand club. On va écouter avec grande attention justement cette chronique de la game en rediffusion en compagnie de Gilbert Delorme, tout juste après la musique de Miley Cyrus. Bonne fin de journée en Montérégie. 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
4: Voici l'info-travaux de la ville de Saint-Hyacinthe pour la semaine du 28 septembre au 3 octobre. La ville de Saint-Hyacinthe invite les usagers de la route à prévoir une circulation plus dense dans le secteur de la rue Giroir-Ouest, particulièrement aux heures de début et de fin des classes. Afin de mieux gérer cette augmentation anticipée des déplacements, plusieurs modifications ont été apportées dans le secteur. À l'intersection de l'avenue Kerouac et de la rue Giroir-Ouest, les panneaux d'arrêt situés sur la rue Giroir-Ouest ont été retirés. Un panneau d'arrêt a été installé sur l'avenue Kerouac. Une traverse piétonne prioritaire sera aménagé. 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Pour tous les détails, rendez-vous sur le site internet de la ville de Saint-Hyacinthe. Merci de votre bonne collaboration.
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1: 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Moi, ce que je retiens des dernières semaines dans les chroniques qu'on a fait la game avec Gilbert Delorme, c'est quand Gilbert a dit « Comment veux-tu regarder Florian Jacquet dans les yeux puis lui dire « Tu fais pas le club ». ».
2: Ils ont pris la bonne décision, c'est sûr. Moi, je suis bien content pour Florian Jacquet. Je sais pas s'il va jouer. T'sais, en ce moment, on a quand même 14 attaquants. Là, Kirby Dock est là aussi. Mais en même temps, juste le fait de rester avec l'équipe, d'avoir évité cette coupure-là hier... Tu sais, c'est un gros pas en avant pour lui, là. Tu sais, il a fait un step en avant, il a gagné son poste. Est-ce qu'il va rester longtemps avec le Canadien? Je sais pas comment est-ce qu'on va procéder, là. Mais que Caden Gooley revienne, il va falloir retrancher quelqu'un, Fred. Fait que, je sais pas comment est-ce qu'on va faire les choses. Mais en même temps, s'il y a quelque chose, s'il y a une petite blessure, s'il y a un petit bobo, c'est sûr que c'est lui qui reste. Puis honnêtement, ouais. Puis on s'en est parlé la semaine passée, les gars, là. T'aurais pas pu couper. Florian Jacquet, puis le regarder droit dans les yeux, puis lui dire, regarde, tu t'en vas à Laval, malheureusement. Regarde, il a fait exactement ce qu'il fallait qu'il fasse. Il a frappé. Tu sais, la punition qu'il a pognée samedi soir, là, moi, je pense que c'était une mise en échec très légale. Là. La rondelle était au pied du
3: joueur. Jamais une pénalité. Jamais.
2: C'est droit d'être autre, Bacquet, puis c'est tout. Là. On s'entend. Là, fait que là, on regarde... Il a tout fait en son possible pour rester avec le club, puis regarde, c'est parfait comme ça.
4: Un autre, par exemple, on regarde ça, là, Adam Ekstrom qui a été préféré à David Brandbacker. Ça, c'est un peu plus difficile à expliquer, non?
2: Adam Ekstrom, moi, j'ai pas trouvé. On l'a pas vu partout. Tu sais, on l'a pas vu. Et on n'a pas remarqué Adam Ekstrom partout jusqu'à l'entraînement. Est-ce que c'est une bonne chose? Ben. Tu sais, normalement, il est supposé de nous amener un petit peu d'offensive. Il est supposé de tuer des belles passes, des belles sorties de zone et tout ça. Il patinait avec le puck. On n'a pas vraiment vu ça, là, d'Adam Ekstrom. Moi, j'ai trouvé qu'il y a eu un camp très, très, très ordinaire. Tu sais, le fait peut-être qu'il a joué une coupe de game l'année passée avec le Canadien, ça l'a peut-être aidé, là, si on a besoin d'un défenseur d'extra. On va peut-être pouvoir l'utiliser, il y a un petit peu plus d'expérience, mais si encore là, on y va au mérite, les gars, je suis pas sûr que c'est lui qui mérite de rester avec le club, encore une fois, là, tu sais, mais, ouais. Tu sais, il a joué l'année passée, Ryan Backer, il a pas joué beaucoup, il a joué un petit peu plus l'année passée, 50 quelques games avec Laval, il a besoin peut-être encore d'un petit peu de millage, puis en toute honnêteté, Ryan Backer, je pense que samedi soir, ça a été pas mal plus difficile, là. On l'a vu, tu sais, courir un peu, il a tombé une couple de fois, puis on courait après le puck et tout ça, ça n'a pas été facile, mais en même temps, ça n'a pas été facile pour personne du côté d'Ottawa samedi soir.
4: Fait que, Gilbert, après ça, Ryan Backer qui retourne à Laval, on peut s'attendre, par exemple, que...
3: On va
4: lui donner des minutes importantes du côté de Laval, ça c'est sûr que ça.
2: Ah ben là, écoute, lui il faut qu'il joue, c'est sûr que lui il faut qu'il joue son chiffre régulier, c'est sûr et certain. Pas sûr que Fred, ça va être un gars de power play vraiment par exemple. Tu sais, on a des joueurs pour ça. Moi je pense qu'il devrait se concentrer sur son côté défensif de la game. Tu sais, d'être tough, quand on dit stand up at the blue line, rester, tu sais, fermer l'espace entre les joueurs devant et les défenseurs. Tu sais, être tough devant le filet. Finir ses mises en échec, puis qu'est-ce qu'on veut de lui, là, offensivement, quand il y a la rondelle, mais regarde, fais une bonne première passe, sors-toi de la marde, puis c'est ce qu'on veut d'un défenseur comme ça. Il a bien fait au camp d'entraînement, David Runbacker. Moi, je suis très, très encouragé par sa performance, parce que j'étais pas mal sceptique, honnêtement, en début de camp d'entraînement, puis vraiment, là, il m'a fait changer d'idée.
1: Samuel Montembeault,
5: je pense qu'on peut
1: tous se réjouir pour Samuel Montembeault, à quel point on est heureux, content de savoir qu'il reste avec le club. Ça, honnêtement, il s'est bien relevé.
4: Max nous parle de Montembeault qui s'est bien relevé, qui a connu un camp d'entraînement solide, puis qui mérite totalement ce qui arrive là, présentement, Gilbert.
2: Ben, Samuel était très, très bon samedi, là, des arrêts à bout portant et tout ça, puis tandis que... En toute honnêteté, là, en toute sincérité, là, j'ai pas trouvé Jacob Fowler jouer un gros match samedi, là. J'ai trouvé qu'en début de match, il était un petit peu shaké, il se battait avec les rondelles, puis j'ai trouvé, il y a un poteau, je pense, en début de match, j'ai jamais vu la rondelle. Qu'est-ce que j'ai pas aimé du côté de Fowler, c'est ses remises aux défenseurs. Tu sais, quand il joue la rondelle, quand il sort de son filet, les remises, il a mis Alex Carrier dans le chenoute une couple de fois, il met la rondelle d'un patin, tout ça. Faut qu'il joue un petit peu mieux la rondelle. Ça prend une meilleure communication entre lui et ses défenseurs, parce que Honnêtement, c'était vraiment, là, ça sautait aux yeux samedi soir. Là, il manquait de coordination là, entre les défenseurs et Fowler. Ça a été une game ordinaire. Puis honnêtement, tu sais, Fowler n'a pas connu un camp extraordinaire. Là.
4: Ouais.
2: Il était correct, Fred. Tu sais, correct. Mais, tu sais, comparativement à Montembeau, quand il est arrivé dans la game samedi, là, il a fait des arrêts à gauche, à droite et tout ça, puis, tu sais, le monde debout, tu sais, puis, Samuel s'est bien préparé, puis, en ce moment, on y va avec Samuel puis Dobesch, puis on verra qu'est-ce qui va arriver un petit peu plus tard. Est-ce qu'il va avoir, est-ce qu'on va procéder peut-être à une transaction plus tard, là, parce que Samuel veut peut-être être je sais pas s'il y a encore les ambitions d'être numéro un dans la ligue, probablement que oui. Fait qu'on verra. Mais pour l'instant, là, Samuel force la main de la direction parce qu'il y a eu un très, très bon camp d'entraînement. Puis ça, c'est parfait, parfait, parfait.
1: Mais on va finir avec ça, là, mais 14 attaquants, là, c'est beaucoup. C'est rare qu'on voit ça dans la ligue.
2: Oui, ben, tu sais, c'est 14 plus t'as un défenseur d'extra aussi. On a 23 joueurs tapants. Là. 23 joueurs là, sur le nez avec Adam Engstrom. Mais aussitôt que Caden Gooley va revenir, c'est sûr que là, Engstrom, on va probablement le retrancher, le renvoyer à Laval. Est-ce qu'on va garder, est-ce qu'on va garder 23 joueurs toute la saison, je ne sais pas. Il y a tout le temps des petits bobos à gauche et à droite. La saison est longue. On a plus de matchs cette année. J'ai hâte de voir le line-up d'ouverture là, demain parce que, écoute, si tu regardes les lignes, puis si tu regardes un gars comme, tu sais, c'est sûr que Kirby Dach il est extra en ce moment, puis l'autre extra, ça va être Florian Jacquet. Mais en même temps, on peut remplacer qui par ces gars-là? Tu sais, tu peux pas dire que Alex Texier, moi, je pense que Texier a eu un très, très bon camp d'entraînement, tu peux pas le remplacer. Fait que moi, je pense que ces deux-là, Doc et Jack Hyde, d'après moi, ils devraient être les extras demain, mais ça, c'est pas moi qui décide. Fait qu'on verra bien.
4: Mais si t'avais décidé, Gilbert, Jack Hyde commencerait?
2: Ben, moi, là, un gars comme ça, sur une quatrième ligne, là, Fred, là, qui plante les gars dans la banque, toute la patente, quand les gars ont la tête haute sur la glace, quand il est là, moi, j'aime ça énormément. Ça prend ça sur un quatrième trio. C'est une dimension qu'on n'a pas, qu'on n'avait pas, puis là, on l'a. Fait qu'on peut peut-être s'en aller. Tu sais, moi, j'aimerais ça qu'on l'utilise. C'est sûr et certain.
4: Ben, demain, Gilbert, prépare ça, là. Tu vas avoir 24 heures pour nous préparer tes trios puis nous donner ça demain matin.
2: Ah, ben, d'après moi, ça va être Martin Saint-Louis qui va préparer les trios pas mal. On va être au courant de ça d'après moi pendant la journée, mais ça va être le fun. On va discuter de ça demain, les boys.
4: Non, mais toi, tu vas le dire demain matin. Fait que Martin Saint-Louis va copier ce que t'as dit parce qu'on le sait qu'il nous
2: vrai.
4: Écoute.
2: Puis écoute, c'est
4: rendez-vous avec Gilbert
2: écoute.
4: À la game.
2: C'est Martin vrai, Saint-Louis manque jamais ça. Je l'appelle tout de suite après, ouais. Là. C'est vrai.
4: Oh, ben, quand t'as pas les réseaux sociaux, vont suivre ça, Gilbert, en masse.
2: Salut, Fred.
4: Salut, Gilbert. Merci.
1: Salut.
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temps de prendre des nouvelles de nos artistes préférés, les artistes qu'on vous joue ici avec le meilleur de la musique à O181, O165. Et la cigogne est enfin passée pour Émile Bilodeau et sa conjointe Flavie. On a eu des nouvelles en fin de semaine via les réseaux sociaux d'Émile Bilodeau lui-même, ce nouveau papa, qui a annoncé le tout en mentionnant de 1, le bébé et la maman vont bien. 2, les femmes sont fortes en bip. Je répéterai pas ces mots. Et 3, à toutes les sages-femmes, les doulas et infirmières, gros merci. Et il a ajouté, Philibert, je vais faire de mon mieux. Puis je trouve ça tellement beau. Alors bébé Philibert, dorénavant, avec ses nouveaux parents, Émile et Flavie, félicitations à toute la famille, bien sûr. Dans les prochaines minutes, entre autres, la musique des respectables de Greenwood, de Marshmello, Portugal, The Man. Puis on part ça avec Collective Soul dans votre émission Le Trafic en Montérégie.

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2: Ici Michel Scarpino, voici vos manchettes. Un gouvernement du Parti québécois interdirait les injures proférées aux policiers, imitant ainsi la ville de Montréal. En conférence de presse ce matin, le chef péquiste Paul Saint-Pierre Plamondon a décliné les mesures de sécurité publique qu'il compte mettre en place s'il forme le prochain gouvernement. Il a déploré qu'une petite minorité qui se croit tout permis insulte les agents et met en ligne des extraits qui deviennent viraux. Selon lui, la mesure mise en place par Montréal concernant les injures aux policiers est un point de départ pour rétablir les règles de civisme. L'employé de la CAQ qui a coulé de l'information sur une possible ingérence étrangère à l'insu de Christine Fréchette conserve son poste. La chef affirme cependant que cette décision était mal avisée. Radio-Canada a révélé hier que l'équipe de Mme Fréchette a commencé à contacter des journalistes le 12 septembre pour les inciter à s'intéresser au texte d'un groupe de réflexion américain qui propose de soutenir financièrement le Parti québécois. Vendredi, le Journal de Montréal a créé la commotion en rapportant qu'Ottawa a mis en garde Québec contre une possible ingérence étrangère américaine dans la campagne électorale. Madame Fréchette a tenté aujourd'hui de minimiser les actions de son employé en indiquant que ce document n'était pas confidentiel. Les Premières Nations dénoncent leur absence dans la campagne électorale québécoise. Le chef Anishinaabe, Lucien Wabanonik, affirme que les partis ignorent encore les réalités autochtones, notamment en santé, en logement, en protection de la jeunesse et en accès au territoire. Plusieurs chefs, dont le grand chef de l'Assemblée des Premières Nations Québec-Labrador, Francis Véraud-Paul, ont manifesté devant l'Assemblée nationale pour exiger des engagements. Le chef Wabanonik prévient que les Premières Nations pourraient prendre les moyens de pression si le prochain gouvernement ne pose aucun geste concret dans les 100 premiers jours de son mandat. Il réclame un forum permanent de discussion, le respect des droits territoriaux et un développement économique qui protège l'environnement et les générations futures. C'était vos actualités Arsenal Média.
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4: On y va du côté du hockey avec Kapanen qui est blessé au bas du corps et son état de santé sera réévalué à tous les jours selon ce que le Canadien de Montréal a annoncé aujourd'hui même. Du côté de Caden Goulet, ben il portait son chandail aujourd'hui, mais le chandail qui indique qu'il devait éviter les contacts durant l'entraînement. C'est ce qui s'est déroulé un petit peu plus tôt au complexe sportif CN. Le Canadien qui va commencer sa saison officiellement demain contre les Maple Leafs de Toronto à Toronto. On leur souhaite évidemment la meilleure des chances. Prévision météo, à court terme, ça reste nuageux avec des probabilités d'averse, minimum 11 pour cette nuit. Demain, on commence la journée sous les nuages, un dégagement qui va s'opérer ensuite maximum à 19 et du soleil pour mercredi, alors qu'on prévoit 22 degrés en Montérégie. Une gang qui sera en spectacle du côté d'Ottawa le mois prochain, puis plusieurs dates encore pour leur tournée actuelle. Collective Soul, voici December dans le trafic.

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1: Ça se compte en joue sur les doigts d'une seule main. Ça s'en vient à partir de ce jeudi, le sommet de la brique au pavillon Jeffo du côté de Saint-Hyacinthe. Votre chance d'en avoir de toutes les couleurs et de toutes les grandeurs pour les créations Lego qui vont vous être présentées. Des reproductions aussi. Ça peut être hyper intéressant de rencontrer les exposants, rencontrer les constructeurs, vous amener les plus jeunes. Il y a des ateliers interactifs pour eux également. Il y a des concours, il y a des défis pour les plus talentueux. Chose que, hein, c'est ça. Des fois, faut faire aller notre créativité. Moi, j'aime bien suivre le modèle. Je déborde pas de ça. Donc, ça vous tente de vous procurer vos billets pour aller faire votre magasinage, en avoir plein la vue, comprendre un petit peu plus l'univers Lego aussi. Le sommet de la brique s'installe à Saint-Hyacinthe à partir de ce jeudi. CanadaFirstBricks.com pour tous les détails. Yellow Card côté musique, le meilleur de la musique dans votre émission de trafic à haut.
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13: Ah, si vous êtes le moindrement sensible aux prévisions météo, que ça joue sur votre humeur, ça n'a pas été un lundi facile pour vous autres, du début à la fin. Hein? On se réveille, c'est gris, puis dans les prochaines heures, ça le sera encore avec des probabilités d'averse en Montérégie minimum à 11. Demain, heureusement, le dégagement va se faire à peu près en avant-midi. On aura du soleil en après-midi demain, maximum à 19, et mélange de soleil, de nuages pour mercredi, alors qu'on prévoit 22 degrés. Sous la grisaille en ce moment, on a 14 degrés.
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0: 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Marc Bouchard était pas là ce matin pour la chronique auto. Max et Fred ont parlé notamment de ce nouvel incitatif pour que les propriétaires de voitures électriques rechargent leur véhicule la nuit. Est-ce que vous allez être d'accord avec eux autres, avec l'idée, justement, d'Hydro-Québec? Rediffusion de la chronique voiture avec la musique de Temper City, d'abord en self-aware à O104, O105.
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2: La ville de Saint-Hyacinthe vous invite à profiter de la journée pédagogique du 5 octobre pour patiner au stade LP Gaucher de 15h30 à 16h20 ou de 16h30 à 17h20. Cette activité est gratuite et aucune réservation n'est requise. Apportez vos patins et votre bonne humeur et patinez dans une ambiance décontractée entre amis ou en famille. Consultez l'horaire complet sur le site internet de la ville de Saint-Hyacinthe. Le club optimiste Douville de Saint-Hyacinthe vous invite à sa collecte de sang le 26 octobre prochain entre 13h et 19h. 9h30 au centre communautaire Douville. L'objectif est de convaincre 75 personnes de relever leurs manches le temps d'un petit don. La formule sur rendez-vous prend environ une heure de votre temps et permet de limiter l'achalandage sur place. Prenez votre rendez-vous sur le site d'Emma Québec.
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0: Ça vient par temps froid quand Hydro-Québec nous demande de faire notre vaisselle la nuit puis de faire nos brassées de lavage à 3h15 du matin là pour avoir la conscience sociale. Ouais. Êtes-vous du genre à vous mettre une alarme à 2h45 pour laver vos bobettes? Vous êtes plus du genre à « Hey, ça me coûte assez cher d'Hydro par année, m'en faire ça quand je veux. »
1: Entre les deux. Non, mais c'est parce que tu peux maintenant programmer ta sécheuse qu'à partir puis ta laveuse pour qu'à partir seule la nuit.
0: Sérieux, tu peux faire ça?
1: Ouais, certain.
0: Ah, moi, c'est trop des vieilles sécheuses qu'on a, sécheuse qu'on a à la maison.
1: C'est sûr que c'est la crainte qu'il faut que tu partes le matin,
0: c'est ça la crainte qu'il faut vider l'affaire une fois de temps en temps pour pas qu'on passe au feu, là.
1: Arrive en 2026, Max Lalonde.
0: Ça m'étonne moi-même que j'ai pas une sécheuse Wi-Fi, Bluetooth,
1: oui,
0: quelque chose, là.
1: Effectivement, ça, c'est surprenant.
0: Mais là, tu m'en parles, là, tu vois, je vais me mettre là-dessus dans les prochains jours.
1: C'est assurément tout ce que ça prend pour créer un besoin.
0: Non, mais je te parle de ça parce que Hydro-Québec vient de sortir une nouvelle cette semaine. Il y a une surcharge. En fait, c'est pas vrai. Il n'y a pas encore une surcharge. On prévoit qu'il y aura une surcharge sur le réseau électrique dans les prochaines années. Et là, ce qu'on se rend bien compte, c'est que les gens chargent leur véhicule des fois au travail, chargent leur véhicule des fois sur la route en direction d'eux, dans les grands déplacements, dans les bornes de circuits électriques, dans les bornes Tesla. Mais là, ce qu'on veut faire, si Hydro-Québec vous offre une récompense de 50$ par année en échange de la recharge de votre véhicule électrique entre 23h et 4h du matin, dans quelle mesure cette offre vous semble-t-elle intéressante? Ben là, c'est déjà intéressant, mais ça l'est déjà. Moi, quand je plug ma voiture à la maison, je peux, sur l'application de mon véhicule, décider l'heure à laquelle la borne va se mettre en marche.
1: OK.
0: Et honnêtement, moi, c'est quelque chose que je fais dans la mesure où je reviens à la maison, puis... Les propriétaires de voitures électriques, je sais pas comment vous gérez votre recharge, mais les gens qui plugent ça tous les jours, là, c'est vraiment pas bon. Tu sais, les gens, mettons, là, qui à tous les jours, ils veulent tout le temps partir à 85% au cas où qu'il fallait... Il y a une urgence, à un moment donné, soit avec un téléphone, là, faut qu'ils partent pour pas une gamouk, là. Maintenant, t'es pas obligé. Tu sais, mettons, moi, je vais le recharger au début de la semaine. Je vais me rendre, là, mettons, avec mon trajet maison-travail, je vais me rendre à peu près à... mercredi, mettons, là, puis je vais être correct pour recharger à la maison.
1: Comme tu ferais avec un char normal à essence, ben, dans le sens où tu roules, tant que t'as de l'essence, tu roules avec, quand même, quand t'en as plus, ben, c'est là que t'en remets dedans.
0: Mais oui, tu vas pas tout le temps mettre 7 piastres de gaz, là, chez Ultramar, parce que t'as
1: ben, c'est ça, 40 km. C'est pas un téléphone, c'est pas un iPhone, puis même encore, paraît-il, votre téléphone branché toute la nuit sur le bord de la table de chevet, là, c'est pas bon. Ton téléphone, ben va recharger. Un coup qui est plat à 100%, tu le laisses, là, puis...
0: Ah, tu l'enlèves.
1: Ouais,
0: mais
1: ça.
0: Ce qu'on veut, c'est qu'on essaie de prévoir, justement, la surcharge de tout ça, les recharges faites à d'autres heures ne donnerait pas droit à un incitatif, mais il y a tellement d'autres incitatifs pour les véhicules électriques. T'sais. Là, le pont de la 25, mettons, c'est gratuit présentement, ça ne sera plus bientôt, je pense que c'est l'année prochaine. Il y a des bornes de chargement, il y a des programmes si on permet à des gens de suivre un peu l'évolution de l'état de notre batterie dans le programme de chargement, on peut faire des sous. Il y avait un article dans le journal, il y a un monsieur qui s'est fait redonner à peu près 1000$ parce qu'il a permis à une compagnie de suivre l'évolution de l'état de sa batterie, justement d'avoir accès à ces informations. Mais les propriétaires de voitures électriques, présentement, on le fait déjà pas mal. Moi, j'arrive à la maison, je plug mon véhicule, mais je l'ai dit à mon application, commence pas à recharger avant minuit et demi, 1h du matin ou à peu près, parce que c'est le temps que ça me prend, 3h, mettons, pour remplir le véhicule, pour pouvoir repartir, puis aller vaquer à mes occupations, puis faire la journée. Mais c'est important dans la mesure où on sait que c'est moins cher le kilowattheure, justement, là, dans la journée. Fait que, tu sais, oui, c'est un bel incitatif, mais tu sais, dans dans l'article, puis les gens rencontrés, ce qu'ils disent, c'est « Hey, 50$, là, il y a rien, là. » Honnêtement, c'est pas un vrai incitatif. Mets-moi un 200, là, un 200, un 250.
1: Ouais.
0: Là, on commence à jaser. Et de 50, tu sais, là, les gens d'Hydro-Québec se défendent en disant « Ouais, mais c'est un coup de sonde, 50, c'est juste pour savoir, on veut voir si les gens seraient plus enclins à... » Oui, on va sauver de l'argent partout où on le peut, mais honnêtement... Les bornes le font déjà, ce qui est compliqué, puis on va terminer avec ça. Les gens qui habitent dans les grands centres, qui habitent dans des blocs appartements, qui se sont achetés des voitures électriques, où il y a une borne commune, mettons que t'es dans un 6 logements, il y a 2 bornes pour le 6 logements, puis là, il y a 3 autres personnes qui se sont achetées des Bolt, qui se sont achetées des voitures électriques. Là, faut que tu te fasses un horaire. On est rendu, il y a des gens qui font ça, mettons, là, dans le 6 logements, dans le 8 logements, là. Fait que là, Nicole, elle a la charge le jeudi, de 2h du matin à 4h du matin. Fait que là, faut qu'elle sorte avec ses pantoufles en fin de texte puis sa jaquette pour aller bloguer son auto. C'est pas l'idéal, mais c'est ça qu'on veut prévoir pour les prochaines années, voir justement on s'en va où avec tout ça.
1: C'est pas compatible. La jaquette, les pantoufles en fin de texte puis un véhicule électrique, mais ça marche pas. Ton histoire tient pas, Max. L'exemple
0: non,
1: est bon.
0: Je sais que malheureusement, mon histoire ne tient pas. Désolé.

0: crois qu'en fin de semaine, vous avez eu la chance de vivre, ne serait-ce que d'avoir vu une petite vidéo sur les réseaux sociaux, mais c'est encore mieux de s'être présenté dans l'une des fan zones pour les fameux championnats du monde route UCI. Ça se déroulait en fin de semaine. Événement historique, là, faut le rappeler, du côté de la Montérégie. Oui, je sais, il y avait des détours, puis il y avait des routes barrées, mais c'était pour une superbe occasion. Il y en a qui suivaient ça à la télé, d'autres sur les réseaux sociaux. Il y en a qui étaient là, live, là, qui l'ont vu, en fait. Ces pelotons-là, ça n'a aucun sens. À quelle vitesse ils vont, c'est pas possible. Moi, mon cœur de mère faisait comme « Oh mon Dieu, qu'ils sont proches! » Puis je le sais là, que c'est la technique. Ils se tirent de cette façon-là pour être capables de s'économiser un peu les pattes. Mais mon Dieu, qu'ils étaient proches! Puis j'anticipais des accidents du côté de Chambly. En tout cas, on avait un super bon spot. J'ai manqué ça samedi, mais je suis allée dimanche. C'est super impressionnant. Puis avoir vu tout ce qui a circulé justement sur les réseaux sociaux, puis bon, à la télé, il y avait moyen de se rattraper aussi. Alors voilà, c'est terminé. Ça a été un gros deux jours très intense. Peut-être que vous en faisiez partie indirectement, peut-être pas pantoute. Linkin Park s'en vient pour entamer la dernière heure de notre émission Le Trafic en Montérégie.
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4: Ici Michel Scarpino, voici vos manchettes. Un gouvernement du Parti québécois interdirait les injures proférées aux policiers, imitant ainsi la ville de Montréal. En conférence de presse ce matin, le chef péquiste Paul Saint-Pierre Plamondon a décliné les mesures de sécurité publique qu'il compte mettre en place s'il forme le prochain gouvernement. Il a déploré qu'une petite minorité qui se croit tout permis insulte les agents et met en ligne des extraits qui deviennent viraux. Selon lui, la mesure mise en place par Montréal concernant les injures aux policiers est un point de départ pour rétablir les règles de civisme. L'employé de la CAQ qui a coulé de l'information sur une possible ingérence étrangère à l'insu de Christine Fréchette conserve son poste. La chef affirme cependant que cette décision était mal avisée. Radio-Canada a révélé hier que l'équipe de Mme Fréchette a commencé à contacter les journalistes le 12 septembre pour les inciter à s'intéresser au texte d'un groupe de réflexion américain qui propose de soutenir financièrement le Parti québécois. Vendredi, le Journal de Montréal a créé la commotion en rapportant qu'Ottawa a mis en garde Québec contre une possible ingérence étrangère américaine dans la campagne électorale. Mme Fréchette a tenté aujourd'hui de minimiser les actions de son employé en indiquant que ce document n'était pas confidentiel. Les Premières Nations dénoncent leur absence dans la campagne électorale québécoise. Le chef Anishinaabe, Lucien Wabananik, affirme que les partis ignorent encore les réalités autochtones, notamment en santé, en logement, en protection de la jeunesse et en accès au territoire. Plusieurs chefs, dont le grand chef de l'Assemblée des Premières Nations Québec-Labrador, Francis Véraud-Paul, ont manifesté devant l'Assemblée nationale pour exiger des engagements. Le chef Wabananik prévient que les Premières Nations pourraient prendre les moyens de pression si le prochain gouvernement ne pose aucun geste concret dans les 100 premiers jours de son mandat. Il réclame un forum permanent de discussion, le respect des droits territoriaux et un développement économique qui protège l'environnement et les générations futures. C'était vos actualités Arsenal Média.
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6: Flash. On se met en mode avant-match à tous les soirs de semaine grâce à Oli Paiement et FX Bénard. La game, c'est un peu ça. Là. La saison du Canadien commence officiellement demain. Ça se déroulera à Toronto, d'ailleurs, contre les Maple Leafs. Et Oli Paiement et FX Bénard sont là à tous les jours en semaine entre 18h et 19h pour la game. On ne les manque pas dans un peu moins de 60 minutes, d'ailleurs. En Montérégie, ça reste gris pour les prochaines heures. Un minimum à 11 degrés, ce qui est quand même au-dessus des valeurs de saison. On va le prendre le matin. Si on grelotte pas, c'est bon signe. Un jour, ça viendra, mais pas pour demain. Demain, on commence la journée avec un ciel nuageux. Ça se dégage en après-midi, maximum à 19. Et je vous dirais que 22 degrés, soleil mercredi, jusqu'à 26 degrés pour jeudi. On est pas mal pris, là, cette semaine. 13 degrés en ce moment.
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6: À l'occasion du plus récent documentaire sur Linkin Park, on a eu accès à une entrevue avec les membres de Linkin Park et également Mark Hoppus, donc de Blink-182, qui mentionne qu'ils ont déjà enregistré une chanson ensemble, mais qui n'est jamais apparue sur aucun album. Il y a même une tournée avant la tragique disparition de Chester Bennington qui avait été évoquée, une mini-tournée commune qui devait avoir lieu et ça se serait appelé Welcome to the Blinkin Park, qui malheureusement n'aura jamais vu le jour. Linkin Park à l'instant pour votre toune qui punch.
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Salutations à l'équipe du Centre des Arts Juliette Lassonde de Saint-Hyacinthe. Demain, on reçoit, comme dans nos bonnes habitudes, Marie-Ève Archambault qui sera là autour de 16h45 pour ses suggestions de la semaine, pour les nouvelles mises en vente également que le Centre des Arts nous offre. Ce qui m'amène à vous dire que demain, l'événement artiste en vitrine, événement gratuit dont elle nous a parlé il y a à peu près 2 semaines, avec l'effet de surprise sur scène d'avoir un paquet d'artistes qui demeurent dans le mystère jusqu'au soir même de l'événement. Je suis allée voir, je ne sais pas depuis combien de jours, mais sachez que c'est complet, centredesarts.ca. Ça a été forcément un beau levier que d'en parler à la radio. Et je vous souhaite à l'avance un bon spectacle. Donc, vous êtes courageux, vous savez pas qui va être à scène, puis vous y allez. Non, mais Marie-Ève m'a lancé comme ça, là, quelques noms, puis vous allez être tellement bien servi, ça va être une belle soirée pour vous autres. Marie-Ève, qu'on accueillera d'ailleurs demain vers 16h45. Devant Bittersweet Symphony pour compléter votre journée de travail de ce lundi. À

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13: Fallait pas trop chercher les rayons de soleil aujourd'hui, là, ça nous aurait fait perdre un peu trop de temps. On prévoit ce soir et l'année prochaine des averses, des possibilités d'averses, du moins un peu partout en Montérégie, minimum à 11 degrés. Demain, on amorce la journée avec un ciel nuageux, puis ensuite, ça se dégage en après-midi, maximum à 19. Belle journée pour le milieu de semaine, mercredi, mélange de soleil et de nuages, alors qu'on prévoit 22 degrés. On a 13 degrés en ce moment en Montérégie. Bonne fin de journée.
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0: avait possibilité aujourd'hui d'aller voter par anticipation. Moi, j'avoue, je pense que je vais faire ça pour que le 5 octobre, j'en sois un petit peu plus déchargée. Ça reste une journée où les enfants se sont fait mettre une pédago, hein, vous voyez venir. Logistique qui sera peut-être pas nécessairement si simple pour certains parents. Alors, vivement le vote par anticipation. D'ailleurs, à cette heure-ci, on dit que c'est plus d'un électeur sur 8 qui a déjà voté. Évidemment, les bureaux de vote par anticipation ferment plus tard ce soir, là, selon les endroits, 20h, 20h30, ça peut même être 21h. D'ailleurs, ce qui m'amène à vous dire que Michel Scarpino, qui est journaliste, évidemment, à O141-O165, a jasé ce matin à Max et Fred des élections, oui, mais aussi des chefs de parti qui étaient présents hier à Tout le monde en parle. Si vous n'avez pas eu la chance d'écouter ce segment-là, vous pouvez vous rendre sur notre site Internet, bien sûr, pour rattraper le tout. Cage the Elephant dans un instant à O141-O165.
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9: Ici Michel Scarpino. Le Canada prolonge de 60 jours supplémentaires jusqu'au 27 novembre les restrictions en matière de voyage et d'immigration liées à l'épidémie d'Ebola en Afrique. La décision concerne les personnes originaires de l'Ouganda, du Soudan du Sud et de la République démocratique du Congo ou qui se sont rendues dans ces pays. Les Premières Nations dénoncent leur absence dans la campagne électorale québécoise. Le chef Anishinaabe, Lucien Wabanonik, affirme que les partis ignorent encore les réalités autochtones, notamment en santé, en logement, en protection de la jeunesse et en accès au territoire. Et puis les ministres de la Santé de tout le pays tiendront une réunion d'urgence pour discuter du financement fédéral. La ministre ontarienne de la Santé, Sylvia Jones, a indiqué qu'elle et ses homologues tentent de faire comprendre au gouvernement fédéral qu'il se dirige vers un précipice budgétaire. C'était vos actualités Arsenal Média.

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3: 17h54.
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5: C'est la game. Bon lundi tout le monde. Olivier Paiement et FX Bénard avec vous pour la prochaine heure. Merci d'être à l'écoute. Peu importe où vous êtes, peu importe de où vous nous écoutez, de Montréal au 91.9, Québec 100.9, Gatineau 96.5 et partout sur le réseau O. Sur les applications mobiles de BPM Sport. Bon, sur l'application mobile de BPM Sport, ça devrait s'en venir là, d'ici les prochains jours.
6: Ça s'en vient.
5: Mais surtout, en direct de nos studios flambant neufs sur YouTube, comment ça va, FX?
6: Ça va super bien, mon cher ami. Bien content de faire cette première de la game dans nos nouveaux studios à Saint-Lambert. C'est de toute beauté. Alors, on sera là du lundi au jeudi à la même heure pendant une heure partout au Québec en plus. Alors, salutations à tout le monde.
5: Oui, très content. Ça va être... La game, là, elle entre dans une nouvelle étape
6: oui,
5: dès demain, FX, parce
6: vrai.
5: Que c'est le premier match de la saison régulière du Canadien
6: enfin.
5: Et on va être là pour tous les avant-matchs en édition spéciale de la game. On va notamment s'entretenir avec Marco D'Amico tous les jours de match.
6: Exact.
5: Marco qui va notamment être sur place demain du côté de Toronto pour couvrir cet affrontement-là entre le Canadien et les Maple Leafs. Alors, le meilleur endroit pour mettre la table pour ta soirée hockey, c'est la game. Aucun doute là-dessus. Je vous donne le plan de match pour aujourd'hui. Vous le savez, dans les 24 dernières heures environ, le Canadien qui a finalisé sa formation en vue de la prochaine saison. Des surprises et des déceptions, il y en a eu avec les différentes coupures qui ont été faites au camp d'entraînement de l'équipe. Alors d'entrée de jeu, FX et moi, on va s'attaquer à ce sujet-là. Par la suite, on va donner notre bulletin du camp. Il y a des joueurs qui ont bien performé, d'autres
6: ça.
5: Un petit peu moins, d'autres dont on n'a pas assez parlé selon moi. Donc on va donner notre évaluation par rapport à ça environ vers peut-être 18h15. Vers 18h30, on n'a pas le choix de parler de ça. La grosse nouvelle du jour dans la LNH. En fait du jour, des dernières minutes, Kirill Marchenko finalement a échangé, pas à Montréal. Au rival du Canadien, les Maple Leafs de Toronto, Kirill Marchenko, qui s'en va de l'autre côté de la 401. Et Matthew Nyes, un autre gars qui a été impliqué dans les rumeurs d'échange avec le Canadien, prend le chemin inverse.
6: Ouais.
5: On va décortiquer cette transaction-là. Qui en sort gagnant? Est-ce que c'est un petit peu un coup raté pour Kent Hughes, pour le Canadien de Montréal? Dans une trentaine de minutes environ, FX et moi, on va donner notre perspective par rapport à ça. Bref, ça c'est une première question de répondu. En ce début de saison dans la LNH, mais il en reste plein d'autres qui sont toujours sans réponse. Honnêtement, c'est fascinant, là. Je pense que ça fait longtemps qu'on a eu une saison de hockey qui commence avec autant de dossiers en suspense.
6: T'as 100% raison.
5: Connor Hellebuyck, Dylan
6: Larkin,
5: Alexander Nikshin. Bref, vers 18h45, on va faire le tour de tout ça, FX et moi, là, puis on va essayer de voir qu'est-ce qui se passe au juste.
6: Salutations à un auditeur très à l'affût de notre émission, Ali, sur la messagerie texte, c'est Martin Thériault, l'excellent Martin Thériault du podcast Processus. D'ailleurs, un nouvel épisode demain à 16h. Alors, salutations à notre cher Martin Thériault qui nous écrit et nous écoute de la Côte-Nord.
5: Marty, c'est, je le dis pas assez souvent, là, mais c'est un...
6: Une encyclopédie.
5: Ah, mais honnêtement, là, puis... Des fois, il te parle d'un joueur, t'es comme, ok, c'est qui ça là?
6: De qui il parle?
5: Mais il a tout le temps raison. On va y revenir dans quelques instants. Mais Luke Mittelstadt, notamment, ça fait des mois que Marty nous parle de Luke Mittelstadt. Il nous dit surveillez ce joueur-là parce que quand il va débarquer dans les rangs professionnels, il va être impressionnant. Et vous savez quoi? Ben Luke Mittelstadt est un des joueurs qui a gagné le plus de points.
6: Qui a le plus impressionné au camp des
5: Absolument.
6: Canadiens.
5: Il a pas fait l'équipe.
6: Exact.
5: Il a gagné des points, c'est sûr et certain.
6: Même si ça reste un défenseur gaucher, Saint-Pierron, je pense, dans le cas de Luke Mittelstadt, ce joueur-là va avoir des grosses responsabilités à Laval cette saison. Et je pense qu'il pourrait jouer au moins un match dans la Ligue nationale. On verra. mais il a connu tellement un bon camp d'entraînement qu'il aura probablement cette opportunité-là. Le Canadien, dans les dernières années, donne beaucoup d'opportunités à ses jeunes joueurs qui le méritent dans la Ligue américaine et qui ont un bon développement. Ça me surprendrait pas qu'un gars comme Luke Middlestad obtienne des occasions de se faire valoir cette année à Montréal.
5: Je veux qu'on analyse la formation du Canadien FX parce que, bon, ils n'ont pas encore sorti de communication officielle. Là. Ça devrait être fait dans les prochaines minutes. Mais avec le mouvement de personnel qu'on a eu hier, c'est assez clair maintenant qui seront les 23 joueurs qui vont commencer l'année avec le Canadien de Montréal. Plusieurs joueurs qui ont été cédés au Rocket hier et d'autres non. Et on sait essentiellement qui va faire partie de la formation de 23 joueurs. Commençons en attaque. Faut lui lever notre chapeau. Là. Florian Jacquet, il a gagné son pari. C'était un des joueurs qui était un petit peu sur la bulle. Hey, il va-tu être capable de se tailler une place? On n'était pas trop sûr, mais là, c'était indéniable. Dès le match 1, Florian Jacquet est arrivé avec le couteau entre les dents et il a amplement mérité son poste avec l'alignement du Canadien.
6: C'est fou, Oli, parce que depuis quelques semaines, on se dit, il y a tellement pas de place en attaque. C'est une business, là, OK? Il y a pas de place pour un gars comme Florian Jacquet. Alors que, de l'autre côté, un gars comme David Rambacher, il avait une opportunité de se faire valoir parce que Kaelin Goulet était blessé. Alors, dans cette optique-là, je m'attendais à ce que David Rambacher commence la saison en haut et Florian Jacquet dans la Ligue américaine. Et je pensais que c'était de cette manière-là aussi que Martin Saint-Louis nous avait préparé dans la dernière semaine. Ben, faux. Florian Jacquet a tellement bien fait durant ce camp d'entraînement qu'il mérite sa place à Montréal pour le début de la saison. Ça, c'est gros. Ça en dit long quand même sur la philosophie de l'équipe. Je comprends pour David Rambacher, je suis déçu aussi, on va y revenir dans quelques instants. Mais quand un jeune qui pousse comme ça et qui mérite sa place et qui l'obtient, félicitations. Là, on verra s'il commence en extra dans le match de demain. Mais je trouvais intéressant tantôt, je pense que c'est François Gagnon qui nous parlait de ça. Il disait, Florian Jacquet, l'affaire, c'est tant qu'elle la voyait à Laval, alors qu'il n'y a pas vraiment grand-chose à apprendre, garde-la à Montréal dans un environnement où il va pouvoir apprendre. Il pratique avec des gars de la Ligue nationale et il y aura ces opportunités-là dans son style de jeu de se faire valoir éventuellement sur un troisième ou un quatrième trio.
5: Oui, garde-le à Montréal puis garde-le dans la formation. Je veux voir Florian Jacquet intégrer la formation du Canadien le plus rapidement possible. Visiblement, ce sera pas demain parce que selon les trios qu'on avait en entraînement aujourd'hui, malgré la blessure Oliver Kapanen, Florian Jacquet était pas là, mais tu sais, c'est un gars qui comble un besoin que l'équipe a pas. Là.
6: Une identité sur un trio profondeur.
5: Une identité, c'est un joueur qui est intense, qui patine, qui frappe. T'en as combien d'autres dans le bottom six du Canadien qui sont capables de faire ça? Pourtant, ouais, un.
6: Il y en a un, c'est Josh Anderson.
5: Josh Anderson, puis voilà. Il fait pas tous les matchs.
6: Non, puis il se
5: fait pas 84 fois par année.
6: Exact.
5: Il se préserve pour les séries éliminatoires. Et en série, t'as besoin de plus qu'un, puis je dirais même plus que deux de ces gars-là. Regarde le 3-4e trio des Hurricanes. C'était des Martinook, puis c'était des Carrier. Puis
6: Jordan
5: l'année d'avant,
6: Stahl
5: ben
6: aussi.
5: Oui. Puis l'année d'avant, avec les Panthers, quand ils remportaient leur Coupe Stanley, c'est qu'on avait des gros bonhommes, des Lustarinen, des joueurs
6: Greer.
5: Comme ça, AJ Greer, qui sont capables de brasser, qui sont capables de rendre ça fatigant de les affronter. C'est
6: exact.
5: Ça que tu veux. Tu sais qu'ils vont pas nécessairement inscrire beaucoup de points. Mais quand ils sont sur la glace, ils sont fatigants, ils sont pesants, et ça rend ça difficile pour ton équipe de générer de l'attaque. Mais là, je me demande exactement c'est quoi la place qu'on va lui faire dans la formation. Parce que si on y va d'un point de vue mérite, il aurait mérité d'être dans les 12 attaquants, mais...
6: Je pensais
5: statut,
6: qu'on le garderait dans cette optique-là.
5: Le contrat, si
6: exact.
5: Ça... Il y a notamment un gars comme Kirby Dach qui risque de commencer l'année sur les 4 premiers trios à la place de Florian Jacquet.
6: C'est sûr que dans le cas de Kirby Dach, les expériences sont terminées. Il doit prouver qu'il peut, à mon avis, se réinventer sur un bottom six, sur un des derniers trios du Canadien en attaque. S'il n'est pas en mesure d'amener une identité qu'on n'a pas assez vu de Kirby Dach dans la dernière année et demie, à ce moment-là, l'élastique sera pas long, à mon avis, avant de le voir laisser sa place à un gars comme Florian Jacquet. Et j'espère qu'on aura la même décision chez le Canadien si jamais il n'est pas en mesure d'amener cette identité-là de gars de profondeur à cette équipe-là. Parce qu'il y a de la place sur un top 6 à Montréal pour Kirby Dach, il n'y en a pas en ce moment. Il n'y en a pas. S'il avait répondu aux attentes dans les dernières années, là, vous allez me dire, ouais, il a été blessé plus souvent qu'autrement, mais ça fait partie de la game. S'il avait été en mesure de se prouver offensivement, on se poserait même pas la question, Oli, qui serait deuxième centre pour le premier match de la saison du Canadien? Ce serait Kirby Dach. Il n'a pas été en mesure de le faire. Maintenant, je vois mal son identité sur un trio de profondeur, mais va devoir se prouver dès les premiers matchs de la saison.
5: Mais quand est-ce qu'il va comprendre ça?
6: Je le sais pas.
5: Parce qu'il les a eu, ses opportunités. L'an passé, là, il a joué toutes les séries. Il a joué 19 matchs. Pas une fois, il a sauté son tour. Il y a d'autres joueurs qui ont sauté leur tour en fin de saison puis en série. Kirby Dach, jamais. À un moment donné, on a retiré Bolduc de la formation, on a retiré Kapanen, on a retiré bien évidemment Gallagher, on a retiré Texier, Kirby Dach, jamais. Malgré tout, il se pognait le beigne. Malgré tout, il manquait d'intensité. Malgré tout, il n'avait pas l'air affamé. Fait que s'il le faisait pas l'an passé, s'il l'a pas fait non plus dans ce camp-là, alors que t'avais des Florent Jacquet qui poussaient dans le derrière, c'est quand qu'il va comprendre le message?
6: Je sais pas s'il comprend le sentiment d'urgence. Je sais pas s'il comprend. Il sait qui il est, Kirby Dach. Ça, il l'a dit clairement la semaine passée. Je sais qui je suis. Mais nous, on le sait pas qui est Kirby Dach. On le sait pas s'il est capable de se réinventer sur un trio de profondeur. Puis on verra, Lee. Ça se peut aussi que dès les premiers matchs de la saison, il y a un blessé en attaque. Ça ouvre une porte pour Florian Jacquet. Est-ce que ce joueur pourrait être Kirby Dach? Ça se peut avec l'historique de blessure. Ça se peut que ce soit quelqu'un d'autre aussi. Mais plus tôt que tard, on verra Florian Jacquet dans la formation.
5: Est-ce que, pour toi, il pourrait se réinventer, notamment sur le désavantage numérique?
6: Ouais.
5: Ils en ont parlé à l'entraînement aujourd'hui, là, parce que Kirby Dach, notamment samedi soir, il a joué sur la première vague du désavantage numérique. Est-ce que toi, tu vois Dach, par exemple, devenir un spécialiste défensif?
6: Ce qui a été mentionné par Martin Saint-Louis, qui en a parlé en bien aujourd'hui, c'est dans la manière qu'on veut réinventer Kirby Dach pour qu'il prenne ses responsabilités défensives. Là, alors, il parlait justement du fait qu'il y a une longue portée, parce que c'est un gros bonhomme, 6 pieds 3. Alors, il y a une longue portée, s'il peut ajouter ça à sa liste des petites choses qu'il peut amener dans une formation comme celle du Canadien, s'il joue pas sur un top 6, on veut le laisser dans cette position-là. Moi, Ali, clairement, il vient loin aussi dans la liste de joueurs. Martin Saint-Louis disait, il est pas parmi les 4 attaquants qu'on va utiliser en désavantage numérique, sauf que cette saison, ce qui change, contrairement aux dernières années, c'est que tu as un désavantage numérique qui est très agressif, qui en demande plus aux attaquants. Alors, ça se peut qu'à un certain moment, on se ramasse dans une situation où, justement, on veut pas surutiliser certains joueurs dans l'équipe. Notamment, est-ce qu'il y a Nick Suzuki qui prend des répétitions? On veut le ménager un peu, alors on va donner une occasion à Kirby Dach de se faire valoir sur le désavantage numérique. Ça se peut que ça arrive. Mais il est pas parmi les 4 attaquants là, de prime abord qui vont prendre ces répétitions-là.
5: Je suis vraiment rendu à me demander si on n'est pas en train de le placer dans la fenêtre. Tu sais, t'as vu les rapports là, qui sont sortis en fin de semaine, c'est Frank Cervelli qui racontait que il y aurait plusieurs équipes qui seraient intéressées à Kirby Dach. Il mentionne notamment les Flames et les Oilers. C'est tout à fait logique là, quand tu regardes ces deux équipes-là. Il y a un besoin criant au centre, notamment des droitiers. Kirby Dach, on croit encore en son potentiel. Stan Bowman l'a pris 3e au total il n'y a pas si longtemps que ça. C'est le genre de pari qu'on aime prendre à Edmonton. Puis à Calgary, il ferait essentiellement la même chose que le Canadien a fait il y a quelques années. C'est que t'espères, 3e choix au total, nanana. Et que plus tôt cet été, le Canadien se serait même fait offrir un choix de 2e tour pour Dach par plusieurs équipes. À l'époque, on aurait refusé. Faut dire qu'à l'époque, t'avais pas encore de Chris Kreider, t'avais pas encore de Florian Jacquet qui a intégré ta formation. Fait que t'avais pas cette profondeur-là. T'avais pas nécessairement le luxe de perdre, entre guillemets, Kirby Dach. Là, aujourd'hui, la donne, elle a changé. Est-ce que ces équipes-là seraient toujours intéressées à donner un choix de 2e tour? Est-ce qu'on essaye de soutirer davantage de la part des autres équipes pour Dach? Puis c'est pour ça que on veut absolument le garder dans la formation, puis on va peut-être même lui donner des opportunités sur les unités spéciales.
6: Mais ça va durer combien de temps?
5: C'est ma seule thèse à ce
6: point-ci. Maintenant, l'organisation est rendue aussi ailleurs. Maintenant, il faut des résultats, il faut gagner. Tu peux pas non plus donner 1 million d'opportunités à un jeune joueur de se faire valoir pour augmenter sa valeur sur le marché. Maintenant, tu dois gagner. S'il fait pas le travail, moi, j'aurais pas de misère à ce qu'il passe un match sur la galerie de pair.
5: Moi
6: si
5: non
6: tu comprends.
5: Plus. Mais non.
6: Faut que tu fasses ton travail. Maintenant, là, t'es là pour gagner. Le Canadien a une équipe qui peut gagner la division. Il fait partie des favoris dans l'Est pour gagner la Coupe Stanley. C'est gros ce que je dis, mais pour se rendre au moins jusqu'en finale de la Coupe Stanley, on n'est pas les seuls qui voient très haut dans la division. Il y a Elliott Friedman qui en a parlé également durant son podcast. Ouais. Je ne dis pas que le Canadien va gagner la Coupe, je ne dis pas qu'ils vont se rendre en finale, mais ils font maintenant partie de ces équipes-là qui sont aspirantes à se rendre là.
5: Tu sais c'est quoi le pire, FX? C'est que c'est en plein dans le genre à Kirby, là. À marquer le but gagnant demain. Puis là, il se fait oublier. Puis là, pendant 48 heures, tout le monde se remet à dire à quel point Kirby Dach a du talent, puis il faut juste lui donner une chance. Puis là, samedi, il serait bon, mais un petit peu moins encore, puis il s'effacerait encore pendant 10 matchs par la suite. Mais il va nous avoir redonné de l'espoir juste le moment de
6: comme
5: un match ou deux.
6: Comme
5: en série éliminatoire. Parce qu'il sait toujours ça qu'il fait. Quand tes attentes sont à leur plus bas, il te redonne espoir, puis il te redéçoit par la suite.
6: Ok. Aïe, aïe.
5: Chez les défenseurs, ça c'est quand même surprenant. Tout le monde s'attendait à ce que David Reinbacher fasse partie de la formation en vue de la prochaine saison parce qu'il a connu un fort camp. Finalement, on l'envoie à Laval et on décide de garder Adam Engström à sa place, visiblement comme septième défenseur. On place donc Jacka et Struble devant Engström, devant Reinbacher. Qu'est-ce que tu penses de tout ça?
6: On a pris la décision de garder Adam Engström en haut parce que on le voyait davantage en début de saison comme un septième défenseur et je pense qu'on voulait éviter c'est de garder un gars comme David Reinbacher si on lui donne pas de temps de glace, de millage. Et même s'il y avait eu du millage, on le voyait possiblement pas sur le top 4 en défense, on voyait plutôt un gars comme Alex Carrier qu'on a placé dans cette chaise-là dès le début du camp d'entraînement avec Lane Hudson. Alors dans un scénario où tu vas jouer David Reinbacher sur une troisième paire et qu'il joue 7-8 minutes par match, est-ce que c'est si bon que ça pour son développement? Alors, à partir de ce moment-là, c'est pour ça que tu te dis, ben, garde, je vais l'envoyer dans la Ligue américaine. Il va jouer des 22, 23, 24 minutes par match. Il va continuer à progresser. Mais au moins, en attendant, je me fais pas mal avec un Adam Engström que je garde dans la Ligue nationale, que je sais qu'il peut dépanner si jamais je décide de sortir un Struble ou un Jacka de la formation. Et quand tu repêches un gars cinquième au total, Oli, tu veux lui donner les meilleures chances de se faire valoir. Et en ce moment, ses meilleures chances n'était pas dans la Ligue nationale selon le nombre de minutes que tu étais prêt à lui donner.
5: C'est moi, j'aurais aimé ça. Pareil, là.
6: J'aurais aimé ça.
5: Moi, j'aurais préféré qu'il joue 6 minutes par match à Montréal que 22 dans la Ligue américaine. Parce que c'est un cinquième au total. Puis on est rendu à la quatrième année après son repêchage. C'est pas normal qu'il n'ait pas encore percé la formation. Je regarde tous les gars choisis après lui. De Dimitri Simachev à n'importe qui d'autre. Le 6, 7, 8, 9, 10, 11, 12. Ils sont tous dans la LNH, là. Si t'as été un choix de top 5, c'est pas normal qu'à la quatrième année après son repêchage, il soit pas là. Il arrive pas à déloger Struble et Jacka. Struble et Jacka, là, je sais qu'ils ont leurs fans, mais on connaît leur plafond, là. Ils sont extrêmement limités. Ça fait 4 ans qu'ils sont dans la ligue. Ça fait 4 ans qu'ils sont pas capables d'aller gagner cette chaise-là. S'il est pas capable d'aller chercher cette chaise-là maintenant, c'est quand qu'il va le faire?
6: Oli, dans la formation du Canadien en ce moment-là, combien de joueurs qui sont dans l'alignement qu'on a vu à l'entraînement aujourd'hui, étaient là lors du dernier match de séries éliminatoires?
5: Tout le monde sauf un.
6: Bon, Chris Kreider,
5: oui,
6: qui est une acquisition. Je pense qu'on a voulu y aller avec la continuité et qu'on a voulu se dire, c'est un groupe de joueurs qui se connaît très bien et qui mérite de commencer au moins la saison ensemble parce qu'ils sont rendus en finale de conférence l'année dernière. Je comprends que c'est pas nécessairement la meilleure mentalité avec laquelle penser, mais ça explique pourquoi Struble et Jacka commencent le premier match ensemble à Toronto. Est-ce que ça va durer longtemps? Je le sais pas. J'aimerais dire que non et j'aimerais que David Reinbacher obtienne cette opportunité-là. Mais Martin Saint-Louis en a parlé aujourd'hui. Il voulait de la continuité. Il voulait que les gars qui l'avaient amené là l'an dernier obtiennent cette chance-là pour le premier match. C'est pour ça que Kirby Dach est là aussi en même temps. Il était là lors du dernier match contre les Hurricanes en finale de conférence. Je te dis pas que c'est la meilleure méthode, mais c'est celle qu'on nous donne à l'heure actuelle concernant la formation du Canadien.
5: OK, je te relance avec une autre question.
6: Vas-y.
5: Qu'est-ce que ça va prendre pour que David Reinbacher joue des minutes à Montréal régulièrement? Parce que là, en ce moment, là, selon ce qu'on nous a indiqué hier, c'est le 9e dans la hiérarchie. Là. Parce que
6: il n'est pas 9e.
5: Il est derrière Jacka, Struble et Engström.
6: Toi, tu le places là.
5: Non, le Canadien le place là.
6: Mais tu sais très bien qu'à long terme,
5: Laval,
6: il n'est pas là.
5: Les autres sont... Oui, mais en ce moment... Fait qu'on va dire on a nos 5 réguliers avec le gros contrat.
6: Le Canadien aurait pris la décision de garder David Reinbacher si c'était pas pour le mettre 7e défenseur. T'sais, c'était pour le faire jouer directement dans la formation.
5: Okay.
6: Quand est-ce
5: qu'il va jouer des minutes?
6: J'espère que ça va se faire au début du mois de novembre.
5: Raconte-moi le scénario, là. Écris-moi le scénario dans lequel ça va arriver.
6: Le scénario, c'est que David Reinbacher...
5: C'est qui est blessé, c'est qui joue
6: pas. Ben, on le saura pas qui est blessé encore.
5: Mais non, ça va prendre plusieurs blessures.
6: Juste une, ça pourrait se souffrir.
5: Mais là, on en a une déjà, puis il joue pas.
6: Je comprends, Ali, mais au moment où on se parle, on a tellement de profondeur en défense, ils ont décidé de garder Struble et Jacka.
5: Justement, il est derrière eux dans la hiérarchie.
6: Il va avoir un bon mois d'octobre dans la Ligue américaine. Okay. Le Canadien va le rappeler au début du mois de novembre. Je pense qu'en ce moment, la décision, c'est d'y aller avec le respect de ceux qui t'ont amené là en finale de conférence l'an dernier. Moi, j'aurais commencé la saison avec David Reinbacher en haut. Je l'aurais fait jouer pour le premier match de la saison. C'est pas la décision de l'organisation. On veut donner ce millage-là aux joueurs qui nous ont amené là l'an dernier. C'est de la manière que je le lis parce que moi aussi, je comprends pas pourquoi
5: Mais
6: il est
5: c'est
6: pas
5: ça.
6: Là.
5: Je vous donne pas mon opinion. Avec les faits qu'on nous présente, c'est-à-dire qui commence à Montréal, qui commence dans le top 6 et qui commence à Laval, c'est ce que j'en déduis. C'est la conclusion que j'ai pas le choix d'attirer. On a nos 5 réguliers avec des contrats. Ensuite, on a Jacky Struble, on a Engstrom, puis par la suite, on a David Reinbacher.
6: C'est impossible que les deux soient encore à Montréal à la fin de la saison, Struble et Jacky. Impossible. Je vois pas dans quel monde ces deux gars-là qui vont, avec le retour de Caden Goulet, se battre pour être le 6e défenseur de cette équipe-là en début d'année.
5: Ben, comme l'an passé.
6: Vont être encore à Montréal à la fin de la saison. Si tu veux réellement donner une opportunité à un gars comme David Reinbacher. Après un bon début de saison.
5: Si on voulait réellement lui donner une opportunité, on lui aurait donné dès maintenant.
6: Et t'aurais laissé de côté Jacky ou Struble.
5: Ben oui.
6: Pour le premier match.
5: Sans stress, sans problème. Ça m'aurait fait plaisir même. Ok, chez les gardiens de but, pas tant une surprise, mais quand même. Je dirais que ça dépend. Si tu nous avais posé cette question-là il y a 2 mois, ça aurait été une surprise. Si on avait su ça il y a 2 mois, là c'est un peu différent. Jacob Fowler va commencer à Laval et Samuel Montembeau va commencer à Montréal. Je veux dire, Montembeau a été irréprochable dans le camp. Là, il a donné un seul but sur 35 lancés. Clairement, il a compris le message. Samuel Montembeau, l'an passé, ça allait pas. Pour une raison ou une autre, là, il était jamais capable de se remettre en marche, peu importe le nombre de chances que le Canadien lui donnait. Sauf que là, il a compris. Il a travaillé très fort cet été. Il est arrivé en excellente forme.
6: Je t'en pose une autre. Est-ce que c'est réellement les performances de Samuel Montembeau au camp d'entraînement qui font en sorte qu'il est le gardien numéro 2 pour commencer la saison?
5: Ben,
6: ses performances ont aidé à prendre la décision et à l'expliquer.
5: S'il avait été mauvais, là, en pré-saison, si Montembeau avait donné 3 buts samedi passé en 2 périodes. Il avait donné 4 buts exact. À Trois-Rivières lundi, puis 3 buts encore en 2 périodes en fin de semaine.
6: Ce serait difficile de
5: justifier.
6: Ça
5: aurait été difficile de justifier. Ah non, faut vraiment faire augmenter sa valeur. On va le commencer à Montréal, puis Fowler va être à Laval. Mais étant donné qu'il a visiblement retrouvé une certaine confiance, je pense que c'est logique.
6: Et je pense que la stratégie à la base du Canadien, c'était d'avoir un tandem Dobesch-Montembeau pour commencer la saison. Je pense que dans la stratégie, si t'arrivais pas à échanger Montembeau, et avec le camp qu'il vient de faire, c'est sûr que ça aide, mais je pense que si t'arrivais pas à échanger Montembeau, c'était possiblement la stratégie pour commencer la saison.
5: Fait que là, j'ai hâte de voir. Là, ça va être quoi la nouvelle stratégie? Est-ce qu'on veut échanger Montembeau à tout prix? Parce que on veut absolument que Jacob Fowler joue à Montréal cette saison. Puis à la première offre décente que le Canadien reçoit pour Samuel Montembeau, ils vont l'échanger et ils vont faire remonter Jacob Fowler. Ou est-ce qu'ils se disent, ben au pire, on y va avec un tandem Dobesch-Montembeau, puis Fowler, ce sera pour l'an prochain. J'ai hâte de voir.
6: 14 matchs, c'est ce qui a pris à un gars comme Tristan Jarry l'an dernier pour redevenir un gardien intéressant pour les équipes de la Ligue nationale à aller chercher, comme les Oilers d'Edmonton.
5: Oh, on peut facilement devenir désespéré pour un gardien à travers la LNH, là.
6: Je dis pas que ça va en prendre autant à Montembeau. Il y en aura pas autant en si peu de temps que Jarry parce qu'ils se partageaient le travail. Mais si jamais Samuel Montembeau te donne 7-8 matchs très intéressants dans le premier mois et demi, mettons, il devient intéressant pour une équipe de la Ligue nationale d'en faire l'acquisition. Avec les blessures qu'il va avoir au cours des prochains mois, il y a déjà des gardiens qui tombent au combat, des gardiens qui sont au jour le jour dans différentes formations. Alors, on pourrait avoir un scénario comme celui-là où Montembeau a une occasion de se faire valoir ailleurs et une équipe qui veut un gardien qui peut les dépanner, qui peut faire le travail, va chercher Montembeau s'il y a des bons chiffres en début de saison.
5: Ouais, je suis d'accord avec toi. Je pense qu'il va y avoir de l'intérêt quelque part, là. T'as trop de contre-performances des différents gardiens à travers la ligue, là. L'an passé, vous pouvez voir les statistiques de différents gardiens de but. Il n'y a plus assez de bons gardiens pour pas qu'il y ait ce type de mouvement-là. Puis d'effet domino à travers la ligue. On va prendre une pause et au retour, on poursuit notre survol du camp d'entraînement du Canadien de Montréal et on va donner nos notes pour différents joueurs. Il y en a qui ont passé sous le radar, il y en a qui ont été un petit peu décevants et on va donner notre perspective par rapport à tout ça dans 2 minutes.
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5: 18h20 dans la game, FX et moi, c'est l'heure... Ben, on va mettre nos chapeaux de professeurs
6: pour
5: les prochaines 10, la prochaine dizaine de minutes environ. Et on va noter la performance au camp de différents joueurs du Canadien. On n'aura pas le temps de faire tout le monde, évidemment, parce que je pense qu'il y en a eu 57.
6: Exact.
5: Et de toute façon, personne ne veut savoir ce qu'on a pensé du camp de Philippe Méchard. Pour les curieux, j'ai pas été impressionné, même
6: non,
5: que...
6: Non.
5: Samedi, en fait dimanche, hier, quand je faisais la game,
6: ouais.
5: J'en parlais avec PO puis j'étais comme, y a-tu joué hier Philippe Méchard? Je l'ai pas remarqué sur la fameuse diffusion du match sur YouTube, tout simplement atroce. Je m'excuse, je m'en veux encore d'avoir regardé ça, c'était pénible à travailler. Ok, on va commencer sur une note plus sérieuse. On va commencer avec les premiers de classe, puis ça va peut-être se gâter par la suite. Ivan Nemidov et Lane Hutson,
6: ADA, facile.
5: À plus même?
6: À plus. Des gars aussi talentueux qui se donnent autant sur la patinoire, faudrait qu'il y ait des joueurs qui en donnent moins, qui s'inspirent des gars comme
5: mais
6: ça,
5: oui.
6: Qui ont juste ça en eux, évidemment, mais Ivan Demidov et Lane Hutson.
5: Kirby Dark, il pourrait-tu prendre quelques notes?
6: Ben, c'est ça, justement.
5: Embarquer un petit peu comme eux?
6: Exact.
5: Où on dirait qu'on les a même... On les a pas fait jouer samedi, justement, parce que c'est comme, OK, là... Faut se calmer, les gars, là, c'est
6: exact.
5: Juste la pré-saison. Là.
6: Ouais, puis dans le cas d'Ivan Demidov, c'était beaucoup de prévention.
5: Exactement.
6: Aussi, mais... Pas d'inquiétude.
5: OK, le premier trio. Suzuki, Caulfield, Kreider.
6: Intéressant.
5: C'est de la pré-saison, je vous le rappelle.
6: C'est
5: là.
6: De la pré-saison. Là, on s'amuse en attendant. Là. Chris Kreider, je l'ai senti plus à l'aise, Oli, dans le match de samedi.
5: Ouais, il a marqué.
6: Attends, Chris Kreider a marqué?
5: Oui.
6: Oh, c'est encourageant, ça. Mais non, je sais qu'il a marqué. Okay. Mais c'est parce que j'ai un pari avec George. Faut qu'il marque
5: c'est
6: plus
5: vrai.
6: De buts qu'Ivan Demidov.
5: Puis il a marqué la façon
6: Chris
5: dont
6: Kreider.
5: On veut que Chris Kreider marque.
6: Voilà.
5: Suzuki avec un espèce de tir par rapport au filet. La rondelle rebondit.
6: Et qui est
5: arrivé comme un train en fonçant Chris
6: Kreider,
5: il la met dedans.
6: Alors voilà, ça a été plus facile pour lui lors du dernier match. Il était un peu perdu dans son premier match préparatoire parce que lui, il en a joué juste deux. Il était pas là lundi dernier à Trois-Rivières. Alors, Chris Kreider. Il y a une adaptation aussi. Tu joues avec des nouveaux joueurs. Je peux
5: je leur donnerais un B.
6: Un B.
5: C'est normal.
6: Caulfield
5: c'est
6: a quand même marqué des buts. Là.
5: Exactement. Non, c'est ça. Ça va être... Puis il va avoir une adaptation. Là. C'est pas facile de jouer avec ces deux joueurs-là. Oliver Kapanen, il y avait quand même de la pression sur lui, il y avait de la chaleur.
6: Ouais.
5: Est-ce qu'il allait être capable de vraiment être le deuxième centre tant convoité? Là, bon, finalement, il est blessé. Il va même pas jouer demain. Je sais pas trop ce qui s'est passé dans son cas. Samedi, on a même fait jouer avec Zachary Bolduc et Kirby Doc, le trio des mal-aimés, on pourrait dire d'une certaine exact. Façon, des gars que la place dans l'alignement est pas trop claire. Oliver Kapanen, on en est rendu où avec lui?
6: C'est dommage. Je vais te dire quelque chose, là, c'est vraiment dommage dans le cas d'Oliver Kapanen parce que j'étais assez excité de le voir commencer la saison sur le deuxième trio. Je me disais, il m'a laissé sur un goût amer l'an dernier en séries éliminatoires, sa fin de saison. J'étais extrêmement déçu. Il avait été très bon plus tôt dans l'année, la chimie avec Demidov. Mais là, j'étais prêt là, à le voir là, dans une nouvelle saison avec du repos. C'était une longue année pour lui. Il a joué aux Jeux Olympiques. Mais là, c'est vraiment dommage sa blessure en début de saison. C'est comme l'échantillon que je voulais voir dès le premier match. Il sera

0: l'anneau. C'est même retrouvé sur un trio avec Slavkovski et Newhook, si je me trompe pas, samedi.
1: Ouais.
0: Mais puis là, on l'a placé en ce moment, il est sur le troisième trio essentiellement, Philippe Danault. Mais je trouve que c'est un joueur qui est tellement sous-estimé et qui est pas apprécié à sa juste valeur. On réalise pas à quel point l'acquisition de Philippe Danault l'an passé, elle a changé la donne pour le Canadien. Il comble un besoin parfait au centre du quatrième trio. C'est un centre de quatrième trio de luxe, là. Mais c'est encore un des meilleurs attaquants shutdown de la LNH. Un des meilleurs pour prendre des mises au jeu. Hyper responsable en désavantages numériques. Et il a montré qu'il peut peut-être dépanner ailleurs. Je dis pas qu'on va le faire. Mais samedi, Slav a connu un excellent match en jouant avec Philippe Danault. Si jamais, en cours de saison, t'as de la misère avec le fameux deuxième centre, c'est une hypothèse que tu peux pas écarter celle-là.
2: Préfères-tu Danault ou tu préfères Jake Evans dans une situation où tu as besoin d'un deuxième joueur de centre? Parce qu'Evans a été l'homme de confiance de Martin Saint-Louis en série avec Newhook et Demidov. C'est intéressant. Evans est plus jeune.
0: Il a un meilleur patin à ce
2: meilleur patin
0: de sa carrière.
2: Que Danault, qui
0: mais
2: a ralenti un peu. Il a l'expérience aussi.
0: Il a plus d'expérience. Il a déjà joué dans ce rôle-là. Puis il a déjà... Écoute, Danault a déjà été le premier centre à Montréal. On s'entend que l'époque était différente, mais quand même. Je pense que c'est un joueur qui a plus d'habileté offensive, même s'il a beaucoup ralenti. Jake Evans, il a un plafond. Et ce plafond-là, il fait en sorte que ne le mettez plus jamais sur le deuxième trio. Plus jamais. Je veux plus jamais voir Jake Evans sur la glace avec Ivan Demidov.
2: Alors, si Alex Newhook se blesse, pas Jake Evans.
0: OK, Kapanen est blessé, Newhook est blessé.
2: Non, mais attends, là.
0: Philippe Danault, Danault.
2: Danault qui est en dernière année de contrat aussi, en passant. Là.
0: Alex Texier, qu'est-ce que t'as pensé de lui? C'est le préféré de PO.
2: Hey, sérieux, Alex Texier a eu un bon camp, lui. Il a eu un bon camp. Quand on parle du trio, pis là, je dis tout le temps le trio des mal-aimés, mais c'est pas qu'ils sont mal-aimés, c'est qu'ils ont des choses à prouver.
0: C'est
2: un
0: ça.
2: Un gars comme Zachary Bolduc, un gars comme Alex Texier, puis un joueur comme Kirby Dach. Pour moi, c'est celui qui a le plus ressorti des trois qu'on a jumelé aussi ensemble, parti par là durant le camp d'entraînement. C'est lui qui a le plus ressorti. Il est très bon en protection de rondelles.
0: Ouais.
2: C'est un joueur qui a quand même des flashs offensifs. C'est un joueur que tu peux insérer n'importe où aussi dans la formation. Je pense que pour ça, Martin Saint-Louis l'aime énormément. Il a très bien fait au camp d'entraînement. Il a mieux fait que les deux autres. Dans l'intensité aussi, puis dans la manière qu'il a joué les matchs, il savait qu'il y avait un poste à perdre. Comprends-tu? Contrairement à certains, il savait que fallait qu'il donne un niveau d'effort qui était très encourageant avant du début de la saison parce que sa place n'était pas acquise dans la formation.
0: Chaque fois qu'Alexandre Texier saute sur la glace, il essaye de quoi?
2: Exact.
0: Ça marche pas toujours, là, puis c'est pas toujours beau, mais il essaye de provoquer des choses. Puis ça, tu peux pas y enlever. Contrairement à un Kirby Dach, que lui, des fois, il saute sur la glace, puis on dirait que... Il fait du patinage libre à la patinoire du quartier. Là. Il patine en rond, puis c'est ça qui est ça. Si on y va peut-être dans les joueurs qui ont pas percé la formation, qui vont commencer à Laval,
2: ouais.
0: Luke Middlestadt, il fait partie de mes coups de cœur, ça c'est sûr et certain.
2: Pour les attentes, note de A. Pour les attentes.
0: Oh, ouais, les attentes étaient...
2: Les attentes que t'as envers lui.
0: J'en avais pas.
2: Ben exact.
0: J'en avais pas, puis il m'a vraiment impressionné. Je voyais même du monde dire qu'il a connu un meilleur camp que Ryan Backer, puis qu'il a connu un meilleur camp que Engstrom, puis ci, puis ça. Je pense que les attentes sont importantes ici aussi, mais il a vraiment été bon. Tu sais, c'est un gars qui patine super bien,
2: exact.
0: Transporte bien la rondelle, il a une bonne vision du jeu.
2: Mais encore une fois, je trouve que il y a un style qui est similaire à beaucoup de défenseurs à Montréal en ce moment.
0: C'est ça le problème.
2: Quand même.
0: Tu sais, honnêtement, là, si je disais que Ryan Backer est 9e dans la hiérarchie, il est au Middlestadt, là.
2: Et il n'y a pas la charpente, c'est pas le défenseur physique que tu as besoin nécessairement sur une troisième paire de défense. Et tu en as déjà des joueurs quand même qui peuvent transporter la rondelle.
0: À moins d'une hécatombe, je serais surpris qu'il joue avec le Canadien cette saison.
2: Je pense qu'il pourrait jouer.
0: Ça prendrait beaucoup de blessures.
2: Ouais, ça prendrait des blessures, mais il pourrait avoir une opportunité de se faire valoir.
0: Faudrait
2: peut-être.
0: Genre que...
2: Non, mais en fin de saison...
0: Hudson et Madison soient blessés.
2: Ouais, ou en fin de saison, s'il y a une bonne saison à Laval, que t'es assuré de faire les séries éliminatoires, il te reste un match ou deux. On a vu combien d'équipes, dans ces derniers matchs de la saison, ont décidé de reposer plusieurs joueurs d'importance en vue des séries. Rappelle-toi, le Canadien s'est qualifié de même il y a 2 ans contre les Hurricanes de la Caroline.
0: Et pour Daniel Jacob et le Rocket, c'est une excellente nouvelle.
2: Ouais.
0: Parce que... Le Rocket a quand même perdu des plumes, là. Notamment, on a perdu des joueurs. Là,
2: mais juste Adam Engstrom qui était ton défenseur numéro 1 la saison dernière.
0: William Trudeau, je sais qu'il était blessé par moment, mais William Trudeau, échangé aux Rangers, finalement, il se retrouve au balotage. Il va jouer avec les Prédateurs de Nashville à la place de Justin Barron, qui lui se retrouve avec les Blues de Saint-Louis parce que Logan Mailloux est blessé.

0: C'est fou, hein?
1: C'est le cycle des défenseurs, des anciens défenseurs du Canadien. Ben, c'est une bonne nouvelle pour le Rocket de Laval de pouvoir compter sur Luke Middlestadt en vue de la prochaine saison.
0: Ouais, puis t'auras Luke Middlestadt, David Rumbacher sera là aussi pour débuter la saison. On verra. David Rumbacher devrait avoir le premier appel. Mais dans son cas, c'est intéressant.
1: J'en parle avec PO dans la game hier, là. Les Prédateurs de Nashville ont soumis Justin Barron au ballotage parce qu'ils voulaient réclamer William Trudeau. Le Canadien a envoyé William Trudeau avec chez les Rangers pour Brett Bérard. Un gars correct, là, mais il va jouer dans la Ligue américaine. Bref, ils ont voulu laisser partir Barron pour rien, pour faire de la place à William Trudeau, que le Canadien voulait plus vraiment. Et à travers tout ça, le Canadien s'est retrouvé avec Alexandre Carrier.
0: C'est ça qui est...
1: Qui est un défenseur droitier de 20 minutes par match, hyper fiable. C'est un vol comme t'en verras rarement, là. C'est comme... C'est l'inverse de l'époque quand le Canadien a échangé Mike Ribeiro pour Yanni Nenima.
0: Ouais.
1: C'est l'inverse. On a enfin eu
0: C'est une mauvaise évaluation de Justin Barron à l'époque de la part des Prédateurs. Mauvaise évaluation sur son impact dans la Ligue nationale, sur ce qu'il peut te donner. C'est une très mauvaise évaluation parce qu'en retour, le Canadien a mis la main sur un joueur qui a complètement changé la saison de l'équipe.
1: C'est ça.
0: Est venu comme un stabilisateur qui jouait à des avantages numériques, qui faisait tout sur la glace, qui pouvait dépanner un peu partout. C'est une erreur.
1: Barry Trotz, excellent entraîneur, mauvais DG. Je pense qu'on peut se mettre d'accord là-dessus. Puis c'est correct. C'est dur d'être bon dans plusieurs choses différentes dans la vie. Soit FX.
0: Tout à fait.
1: C'est un excellent animateur de radio. Mannequin moustachu, un peu moins.
0: Metteur en onde entre les deux.
1: Ben non, excellent, hein, excellent dans tout ce qu'il fait. Et joueur de hockey, de deck hockey, exceptionnel.
0: Oui, tout à fait. Selon PO, ça.
1: Selon PO. OK, on va prendre une pause et au retour, faut qu'on parle de cette transaction monstre qui vient tout juste de tomber dans la LNH. Kirill Marchenko est maintenant un membre des Maple Leafs de Toronto. Matthew Nyes, avec les Blue Jackets de Columbus, qui sort gagnant de tout ça? Quelles sont les conséquences pour le Canadien? Est-ce que le Canadien aurait dû bouger ou aurait pu bouger pour faire l'acquisition de Marchenko? On en parle dans deux minutes.
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1: C'est fait! Kirill Marchenko a finalement été échangé. Il passe aux Maple Leafs de Toronto. On le sait, ça faisait plusieurs mois qu'on entendait comme quoi Kirill Marchenko n'était pas content de sa situation avec les Blue Jackets. Il cherchait à quitter Columbus et là, finalement, son souhait a été exaucé. C'est une grosse transaction. On parle d'une transaction qui implique 6 joueurs. Les Maple Leafs qui mettent la main donc sur Kirill Marchenko. Ils reçoivent aussi le gardien Elvis Merzlikins, c'est-tu comme ça qu'on prononce, les gars?
0: Merzlikins.
1: Ouais. Merzlikins. D'autres morceaux aussi dans la transaction FX?
0: Oui, j'allais justement retrouver la transaction. Même chose ici. Parce que c'est quand même une grosse transaction de la part des deux équipes. J'allais voir sur le compte Twitter de Elliot Friedman, je le trouve pas. Mais c'est Miles Wood, Kirill Marchenko et Elvis Merzlikins qui passent aux Maple Leafs de Toronto. On retient du salaire quand même d'Elvis Merzlikins.
1: On retient 18% du salaire d'Elvis Merzlikins.
0: Exactement. Et le nouveau salaire de Kirill Marchenko, on parle de 6 ans et 12,5 millions de dollars par saison.
1: Et les Blue Jackets mettent sur la main sur Matthew Nyes, ouais. Steven Lorenz, donc un bon joueur de profondeur. Quand même. Emil André, défenseur de profondeur aussi, que les Maple Leafs avaient acquis plus tôt cet été.
0: Dans la transaction de Joseph Wall.
1: Exactement, ainsi qu'un choix de deuxième tour. Tu sais, rapidement comme ça, là, à brûle pour point, c'est difficile de donner un gagnant à cet échange-là. Parce que oui, Toronto met la main sur le meilleur joueur dans l'échange. Marchenko est un meilleur joueur que Matthew Nyes. Tu sais, Marchenko, année après année, c'est le meilleur pointeur des Blue Jackets. C'est un ailier qui peut driver son trio, qui peut générer de l'attaque par lui-même. Qu'est-ce que ça va donner quand il va jouer avec Austin Matthews? Ou avec William Nylander ou Gavin McKenna? Watch out. Mais Matthew Nyes, t'es pas ben loin derrière, là. T'as un ailier de puissance, d'une soixantaine de points par année, et il est sous contrat à plus long terme. Moi, j'ai de la misère à départager ça puis à dire qui a gagné cette transaction.
0: Je pense que c'est une transaction gagnant-gagnant. Au moment où on se parle, parce que les Blue Jackets là auraient pu, c'est un vol pour eux, mais en quelque sorte, ils auraient pu se ramasser Oli dans une situation tellement délicate. C'est un dossier qui était tellement difficile à gérer à l'interne. Tu veux instaurer une nouvelle culture à Columbus en ce moment avec l'entraîneur-chef que t'as décidé de garder en place après la fin de la dernière saison alors qu'il était pas satisfait du niveau d'effort de certains joueurs dans le vestiaire.
1: T'as Zach Werenski qui va menacer de partir ou je le sais pas ou peu importe. Tu veux le rendre heureux.
0: Et tu réponds à tes attentes. Tu voulais un attaquant top 6. Tu voulais quelqu'un pour remplacer immédiatement Kirill Marchenko dans ton top 6 en attaque qui peut déjà te donner cette production-là ou ces statistiques-là, ce temps de glace-là que tu veux chez un joueur pour qui tu vas chercher en retour de Kirill Marchenko. Dans les circonstances, t'es chanceux si t'es Don Wallow quand même parce que en retour, tu t'assures d'avoir un joueur qui a un bon salaire, qui est un attaquant de puissance, qui va jouer sur ton top 6. Au lieu d'aller chercher un espoir ou aller chercher des joueurs qui pourront pas jouer tout de suite dans la Ligue nationale ou que ça va prendre plus de temps. Oui, il est jeune, Matthew Nyes, mais il répond quand même à certaines attentes que t'as au sein de l'organisation d'avoir des grosses minutes.
1: Exactement, parce que le gars, t'allais pas nécessairement le perdre pour rien, mais sa valeur est en train de descendre rapidement, là. Son insatisfaction, elle était publique. C'est pas un gars qui avait juste demandé un échange dans le bureau de son DG, puis qu'après ça, il restait professionnel. Non, non. Ça paraissait dans ses entrevues avec les médias, ça paraissait aussi par son comportement pour la glace. Alors, tu te sors de ça, et Matthew Nyes, il s'en va nulle part. Il est sous contrat encore jusqu'en 2031. Pas de clause de non-mouvement, pas de clause de non-échange.
0: Non.
1: Donc, t'as pas de questionnement de hey, « est-ce qu'il veut rester ici? » Non, pas du tout. Et il va compléter un bon trio avec Adam Fantilli. Maintenant, j'ai juste hâte de voir. Est-ce que Matthew Nyes produisait seulement autant. Tu sais, est-ce que Matthew Nyes était vraiment juste un résultat des bons joueurs qui l'entouraient?
0: Je comprends.
1: Ou c'est aussi un joueur qui est capable de générer de l'attaque par lui-même?
0: Par lui-même. Mais il avait été très bon en série il y a 2 ans. Là, je me rappelle de ce parcours éliminatoire-là. L'an dernier, les Leafs n'ont pas fait les séries. Mais si jamais le talent offensif de Matthew Nyes-Olli, c'est pas ce à quoi on s'attendait. C'est pas ce que les premières saisons dans la Ligue nationale nous ont démontré. C'est quand même un joueur qui remplit un rôle dans un alignement. C'est un gars qui peut amener qui peut jouer physique. C'est un gros bonhomme. Alors pour moi, au moins, tu vas chercher un joueur d'identité. Un joueur qui peut jouer un peu partout dans ta formation et ça te fera pas mal. Je pense quand même que Matthew Nyes, c'est pas mal plus le big deal, la grosse affaire que ce que genre qu'il arrive là-bas puis que ça fonctionne pas puis qu'il soit relégué sur un trio de profondeur.
1: Puis là où j'aurais légèrement tendance à donner l'avantage à Dan Waddell et les Blue Jackets dans cet échange-là, c'est que là Kirill Marchenko, Toronto le signe pour 12,5 millions de dollars par année pour 5 ans. Ça c'est quand même 5 millions de dollars de plus que Matthew Nyes. Si tu me poses la question, est-ce que tu préfères avoir Matthew Nyes et 5 millions de dollars à dépenser sur ce que tu veux ou Kirill Marchenko?
0: C'est pas le même style de joueur tant que ça non plus.
1: Non, Marchenko a beaucoup plus d'habileté. Puis là, il va prendre son envol. Tu sais, c'était quand même un des secrets bien gardés de la LNH, Kirill Marchenko. Là, c'est parti. Ça va être au-dessus d'un point par match. Il va jouer sur la première vague du jeu de puissance
0: à Toronto.
1: Puis c'est une grosse acquisition pour cette équipe-là. Là, John Chayka, il commence vraiment à mettre son empreinte sur la formation à Toronto.
0: Hey, c'est une équipe qui a tellement bougé cet été. Là, on a fait tellement d'acquisitions à Toronto. D'ailleurs, j'ai hâte de voir le premier match contre le Canadien demain, mais beaucoup d'acquisitions durant l'entre-saison. Est-ce qu'il va être là, Kirill Marchenko? Ça aussi, c'est une bonne question. Mais j'ai hâte de voir si ça va bien s'agencer ensemble. Il y a tellement de nouveaux joueurs. Fois, on le dit, ça prend du temps. Tu sais, Martin Saint-Louis, c'est pas pour rien qu'il parle de la continuité, du fait que l'équipe qu'on a sur papier en ce moment, c'est pratiquement la même que lors du dernier match de la dernière saison. C'est moins long avant de décoller souvent en début de saison. Parce que les joueurs se connaissent très bien. Les systèmes de jeu sont acquis aussi par la majorité des joueurs. Tu sais, là, en ce moment, tu as Chris Kreider qui doit se familiariser à différents systèmes de jeu et tout ça, mais parmi les autres joueurs de la formation, on sait déjà comment jouer sous Martin Saint-Louis. C'est déjà acquis. Ce sont des joueurs qui sont ensemble depuis quand même un bon moment. Alors ça aussi, ça peut être plus long en début de saison. J'ai hâte de voir. La chimie sera pas automatiquement entre un gars comme Kirill Marchenko. Okay?
1: On va compter ensemble. Vas-y. On va compter. Kirill Marchenko.
0: 1.
1: Jack Roslovic.
0: 2.
1: Gavin McKenna.
0: 3.
1: Colton Sissons.
0: 4.
1: Nick Paul. 5. Brandon Duhem. Teddy Bluger. Et McEwen n'était pas là non plus l'an passé. McEwen, fait 8.
0: 8 pratiquement.
1: 8 attaquants sur 12. C'est gros.
0: Sur 12, c'est énorme là.
1: Et en défense, t'as quand même Darren Radish et Troy Stetcher aussi, qui n'étaient pas là. Troy Stetcher était là, pardonnez-moi l'an passé.
0: Et même si je sais que le gardien de but c'est différent, t'as quand même un nouveau gardien de but aussi derrière ça là.
1: Exact. Puis comment est-ce qu'on va gérer cette espèce de ménage à trois quand Merzlikins va revenir en santé? J'ai hâte de voir là. Mais beaucoup de changements. Tu sais, là, John Chayka, il a eu son mot à dire dans la formation, là. Tu peux plus vraiment dire, ah, oh, j'ai hérité des problèmes de Brad Treliving. Ben, non. Là, t'as pas mal à poser ton étiquette sur la formation qui va jouer à Toronto dès demain soir.
0: En terminant, est-ce que tu trouves ça bizarre qu'un joueur comme Matthew Nyes, qui a passé tout près d'être échangé à Montréal, parce que là, maintenant, l'information, c'est connu, quand même, qui a passé tout près d'être échangé à Montréal, le directeur général n'est plus là. Tu nommes un nouveau directeur général en John Chayka et son nom continuait de circuler sur le marché et finalement tu l'échanges pour faire l'acquisition de Marchenko. Est-ce que toi tu penses uniquement que c'est parce que c'était le joueur qui avait la meilleure valeur avec le salaire qu'il a? Puis ça c'est un peu un piège pour un gars comme ça d'avoir un salaire aussi avantageux et que ça pouvait intéresser plusieurs équipes, ou tu penses qu'il y a quelque chose derrière ça qui fait en sorte que c'est quand même assez étrange. Il apporte une dimension dans le top 6 que les Leafs ont pas, un gars comme Matthew Nyes. Du papier sablé que t'as de besoin quand même en séries éliminatoires.
1: Je suis d'accord avec toi en partie que dans un monde idéal, tu t'échanges pas ça Matthew Nyes. Sérieux, ça court pas les coins de rue, il y en a quoi? Même pas 10, là. Des attaquants maintenant comme ça dans la LNH. La réalité, c'est qu'il est un petit peu victime de son propre contrat et que si Toronto voulait s'améliorer, c'était pas mal leur seule option. Parce qu'ils ont plus de choix au repêchage. En première ronde, c'est les Bruins et les Flyers qui ont leur choix de premier tour dans les 2 prochaines saisons. Tous les attaquants de premier plan ont des clauses. Tes défenseurs aussi, t'as pas vraiment d'espoir, à part Easton Cowan et Ben Danford. Fait qu'est-ce que tu veux donner si t'es capable de t'améliorer? Ben, t'as cette grosse pièce de monnaie-là, c'est-à-dire Matthew Nyes, un des bons jeunes attaquants de puissance de la LNH, qui a pas de protection de, dans son contrat sur un échange ou quoi que ce soit. Fait que je pense pas que c'est quelque chose qui est contre lui, mais t'avais comme pas le choix si tu voulais t'améliorer, j'imagine, du côté des Maple Leafs.
0: Combien de points pour Marchenko cette saison?
1: 85.
0: 85, c'est aussi mon... Ouais.
1: Je l'ai d'ailleurs pris dans mon pool Arsenal.
0: Intéressant. Si ça, non, mais je dois la faire ce soir. Un petit peu moins de 4 millions en
1: exactement,
0: plus dans son cas
1: pour
0: la prochaine
1: saison. Exactement, c'est intéressant.
0: Ça devient encore plus intéressant avec la transaction.
1: Et au début, je me disais, ah, je sais pas si, tu sais, il va-tu faire la baboune à Columbus? Peut-être que c'est pas une bonne idée, tu sais, qu'il va pas beaucoup produire au début de la saison. Là, je suis pas inquiet, là. Dès le début de l'année, ça va décoller avec les Maple Leafs, Kirill Marchenko. Je vous invite à faire ça d'ailleurs sur le arsenalsport.ca. On a notre pool, les animateurs, on est tous en train de bâtir notre équipe. Puis c'est vraiment le fun. C'est pas si compliqué que ça.
0: Non.
1: Puis,
0: c'est pas long à faire non plus.
1: C'est un beau petit défi. Non.
0: Parfait.
1: Du 5-10 minutes.
0: Ah, facile.
1: Ouais. Exactement.
0: Mais surveillez ça ce soir pour ceux qui ont encore des pools d'hockey la dernière minute comme moi, là. Avant le début de la saison demain, là.
1: Ça a l'air, il y a du monde qui font leur repêchage après que la saison commence. J'ai appris ça l'autre jour.
0: Ouais, ça existe.
1: Pas. C'est étrange. OK, on va prendre une pause. Et au retour, oui, les questions entourant Kirill Marchenko ont été répondues. Mais la saison commence demain dans la LNH et plusieurs questions primordiales restent sans réponse. Qu'est-ce qui va se passer avec Quinn Hughes, Alexander Nikishin, Dylan Larkin, Connor Hellebuyck? Nikita Kucherov, on parle de tout ça après la pause.
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1: 18h49 dans la game. La saison commence demain dans la LNH. Mais il y a plusieurs dossiers chauds qui n'ont pas encore été réglés. Je pense que c'est une première, là. Tu sais, des fois, t'as une ou deux histoires. L'an passé, c'était « Ah, est-ce que McDavid va signer, Kaprizov, tout ça. » Un ou deux dossiers par année. Ouais. Et aujourd'hui, là, cette année, on en a 7-8, puis des dossiers majeurs qui n'ont pas encore été réglés. Kirill Marchenko, c'était juste un là-dedans. On va regarder les autres, et on va regarder ce qui risque de, ou ce qui pourrait se passer au courant des prochaines semaines ou des prochains mois. Quinn Hughes, c'est pas réglé, cette histoire-là, avec le Wild du Minnesota. Devient agent libre sans compensation à la fin de la saison. Il a accordé plusieurs entrevues dernièrement où il a dit « Il est pas inquiet, ça va se régler. » Même le propriétaire du Wild a parlé la semaine passée puis il a dit « Hey, on va le signer, Quinn Hughes, inquiétez-vous pas. » Comme quand l'an passé, il avait dit « Ah ouais, on va signer Kaprizov puis il va devenir le joueur le plus cher de l'histoire. » Il se met un petit peu les pieds dans les plats, le propriétaire du Wild. Ça reste que plus ça avance et que c'est pas fait, t'as pas le choix d'être inquiet si t'es le Minnesota. C'est sûr qu'il est pas stressé, Quinn Hughes. Il pourrait devenir joueur autonome puis signer avec qui il veut.
0: J'ai hâte de voir sa saison. Je pense qu'il va avoir encore une très bonne saison, une meilleure même. Parce
1: moi,
0: que
1: je
0: là,
1: m'attends
0: il commence...
1: à une grosse saison de Quinn Hughes.
0: Parce que là, en plus, dernière année de contrat, t'en as parlé, mais il commence la saison avec le Wild du Minnesota, oui, qui est une bien meilleure formation que les Canucks quand il a débuté la dernière saison.
1: Désolé, il me racontait ça dans le podcast Radar la semaine passée, ou il y a deux semaines. Tu sais, faut que tu y penses, OK? Quinn Hughes est arrivé au Minnesota dans la transaction juste avant les fêtes. Fait que là, il arrive, là, il y a la pause des fêtes, il y a du voyagement à travers tout ça. Quand ils reviennent au Minnesota, c'était le championnat du monde de hockey junior.
0: C'est vrai.
1: Fait que le Wild a été pris à jouer sur la route, c'était leur plus long voyage de la saison. Il revient au Minnesota, t'as les Olympiques juste après. Ensuite, il revient, c'est les séries éliminatoires. Bref, il a jamais vraiment eu le temps de se familiariser avec son environnement.
0: Et encore là, il était très bon.
1: Exactement. Je pense que c'est 96 points sur une année complète ce que ça aurait donné. Moi, je
0: meilleur
1: vois
0: pointeur
1: Quinn
0: chez les défenseurs.
1: Ouais, puis gagner le Norris.
0: Un deuxième dans sa carrière.
1: S'approcher du plateau des 100 points.
0: Je pense aussi. Je m'attends à une grosse saison.
1: Puis si ça arrive, puis t'es le Wild, t'as pas le choix d'y donner ce qu'il veut. Il veut 3 ans, 20.4 millions, le maximum qu'il peut signer. T'as pas le choix d'y donner.
0: Mais je pense, Oli, ça va être 20 millions.
1: Parce que tu vas faire quoi? Tu vas le perdre pour rien? T'as trop donné pour perdre Quinn Hughes.
0: Tu prendras pas ce risque-là pour rien. La fenêtre est quand même là au Minnesota dans l'optique où t'as Kaprizov, t'as Matt Boldy, t'as Brock Faber, tu mises sur un bon tandem devant le filet. Là, c'est Jesper Wallstedt qui va commencer la saison. Gustafsson est blessé au moment où on se parle. Une autre opportunité pour un jeune de se faire valoir. Et t'as trop une bonne équipe au Minnesota. T'as pas le choix. T'as trop donné aussi en retour. Quinn Hughes, tu vas lui donner ce qu'il veut. Moi, je pense que ça va se terminer comme ça pour lui. Si tu le gardes au Minnesota, ça se peut aussi que Quinn Hughes se dit « Moi, je veux partir. »
1: Ça se pourrait aussi. Parce qu'il y a les fameuses rumeurs comme quoi il veut jouer avec ses frères ou peu importe. Eux, ils sont encore sous contrat pendant longtemps au New Jersey. Mais j'ai hâte de voir. Si j'étais un fan du Wild, je serais pas rassuré. Alexander Nikishin. Il reste deux joueurs en ce moment qui ont pas signé de contrat, là, qui font la grève. Ben, en fait, t'as plus que deux joueurs qui font la grève, mais t'as deux joueurs qui ont pas signé de contrat. Alexander Nikishin en fait partie. J'ai écouté Elliot Friedman et dans son podcast 32 Thoughts tantôt, et il racontait que plus tôt cet été, il y a une transaction qui a été conclue entre les Hurricanes et les Rangers pour Alexander Nikishin. Par contre, Nikishin et les Rangers ont pas été capables de s'entendre sur un contrat. D'ailleurs, la semaine passée, Nikishin a changé d'agence, fait que clairement, ça brasse pas mal. Et ce que Elliot Friedman racontait, c'est que plus tôt cet été, avant même que Zeev Bouyum signe un contrat, Nikishin demandait 9 millions de dollars par année autour du 5 ans.
0: Wow!
1: Ça, c'est avant Zeev Bouyum, qui a signé pour plus longtemps et plus cher. Pour moi, niveau potentiel, c'est assez similaire. Là. Ce sont deux gars qui ont un potentiel de jouer sur une première paire. Des styles de jeu différents. Nikishin est plus gros. Il est plus vieux aussi.
0: Ouais.
1: Mais ça, ce serait ses demandes. Les Hurricanes demanderaient l'équivalent de 2 choix de premier tour pour Nikishin. Fait que tu sais, le Wild a donné l'équivalent de 4 choix de premier tour pour Quinn Hughes.
0: Et là, tu demanderais 2 choix de premier
1: l'équivalent
0: tour.
1: L'équivalent de 2 choix. Ça peut être un choix de un
0: espoir.
1: Puis un bon joueur, c'est ça, exactement, un espoir, peu importe. Il mentionne aussi que les Blues de Saint-Louis ont démontré de l'intérêt.
0: Mais
1: c'est
0: une formation qui en arrache défensivement, que t'as pas beaucoup de profondeur, que tu penses que tu peux donner la chance à un gars comme Alexander Nikishin de jouer des minutes de qualité sur ton top 4. Ben, je pense quand même que c'est un joueur qui est assez intéressant. Tu dois appeler les Hurricanes de la Caroline et de voir ce que tu peux faire.
1: Ben oui.
0: Parce que c'est un bon espoir qui a eu une bonne saison recrue quand même l'année dernière. Moi, je trouve que c'est un joueur très intéressant pour une équipe de la Ligue nationale qui manque de défenseurs. Une équipe en reconstruction, là.
1: Et ce que Friedman racontait, c'est que là, Nick Shinn, il s'est fait donner la permission de discuter avec d'autres équipes. Et que ce qu'on espère peut-être, parce que là, les Hurricanes, eux, ils ont de l'intérêt pour Hellebuck. Idéalement, ils aimeraient ça, aller chercher Connor Hellebuck. Mais Nick Shinn puis les Jets, ça marchera pas. Fait que ce qu'ils espèrent, c'est peut-être une espèce de transaction à trois équipes. Ou Hellebuck s'en irait en Caroline, Nick Shinn s'en irait quelque part, et à travers tout ça, tu faciliterais des choix, ou peu importe, des joueurs de qualité vers Winnipeg dans une transaction à trois équipes. Ce serait vraiment intéressant. Puis j'ai hâte de voir ça va aller jusqu'où, mais c'est une carte super intéressante dans le jeu d'Eric Tulsky et des Hurricanes parce que, tu sais, ils ont gagné la coupe. Nick Shinn a été un joueur important.
0: Mais de profondeur en défense quand même.
1: De profondeur, là, c'était, je pense, le cinquième ou le sixième défenseur le plus utilisé.
0: Exact.
1: T'as pas nécessairement énormément de place. Bref, c'est vraiment un atout intéressant pour améliorer une équipe qui vient de gagner la coupe. J'ai hâte de voir ce qu'ils vont faire.
0: Curieux quand même que ce dossier-là soit toujours pas réglé au moment où on se parle. La saison commence demain.
1: L'autre joueur qui a pas signé de contrat, c'est Simon Edvinson avec les Red Wings.
0: Ça aussi.
1: Ils ont pas de DG, mais on croyait...
0: Ils ont un DG par intérêt.
1: C'est ça, on croyait que quand Sean Orkoff avait été nommé, ce serait vraiment ça. OK, on signe Edvinson avant que la saison commence, puis on passe au prochain appel. C'est pas encore réglé. Fait que tu sais, il était au camp, mais là, il jouerait évidemment pas s'il y a pas de contrat. Tu peux pas. Il y a trop de risques associés avec ça. Fait que ça, c'est un autre dossier à suivre.
0: Et tout ça avec le dossier d'Ellen Larkin, là, qui a allongé sa liste d'équipes, mais qui a toujours pas été transigé au moment où on se parle.
1: Mais c'est sûr qu'un gars comme Simon Edvinson, peut-être qu'il avait des demandes plus tôt cet été. Mais quand il a vu, par exemple, ce que Ziv Boyum a fait, puis il se dit, hey, moi, je suis aussi bon, sinon même meilleur que Ziv Boyum, ça change peut-être la donne.
0: Ben, c'est son droit aussi. Exactement.
1: Ben
0: ça
1: oui,
0: comme
1: simplement
0: ça
1: son droit. Puis parlant de Dylan Larkin, toujours pas fait. Là, il va-tu jouer ou il va pas jouer avec les Red Wings? J'ai hâte de voir. Blessé ou peu importe. Connor Hellebuck aussi a demandé une transaction, n'a toujours pas joué. N'a toujours pas changé sa demande. Puis là, Connor Hellebuck, la différence entre lui et Larkin, c'est que Larkin est là à Détroit. Fait que tu peux pas, il est pas suspendu.
0: Non.
1: Hellebuck est suspendu. Fait qu'au moment où il manque des matchs, ça c'est de l'argent que tu commences à sortir de son compte de banque. Des amendes. Fait que ça va commencer à faire mal à son portefeuille éventuellement.
0: Hey, ça en fait des dossiers en surveillant en début de saison, pareil.
1: Ça en fait des dossiers à suivre, ça c'est sûr et certain. Fait que Kirill Marchenko, ça c'est fait. Et Nikita Kucherov aussi, dossier à suivre.
0: Ouais.
1: Avec le Lightning de Tampa Bay. Merci FX.
0: Merci Oli.
1: C'est déjà terminé pour notre première ici.
0: Demain, jour de match Canadiens-Leafs, émission d'avant-match ici sur nos ondes dans la game.
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5: Ici Michel Scarpino, le Canada prolonge de 60 jours supplémentaires jusqu'au 27 novembre les restrictions en matière de voyage et d'immigration liées à l'épidémie d'Ebola en Afrique. La décision concerne les personnes originaires de l'Ouganda, du Soudan du Sud et de la République démocratique du Congo ou qui se sont rendues dans ces pays. Les Premières Nations dénoncent leur absence dans la campagne électorale québécoise. Le chef Anishinaabe, Lucien Wabanonik, affirme que les partis ignorent encore les réalités autochtones, notamment en santé, en logement, en protection de la jeunesse et en accès au territoire. Et puis les ministres de la Santé de tout le pays tiendront une réunion d'urgence pour discuter du financement fédéral. La ministre ontarienne de la Santé, Sylvia Jones, a indiqué qu'elle et ses homologues tentent de faire comprendre au gouvernement fédéral qu'il se dirige vers un précipice budgétaire. C'était vos actualités Arsenal Média.

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Lundi 28 septembre 2026, on passe la soirée ensemble avec le meilleur de la musique en Montérégie, Saint-Hyacinthe sur Hausse 106.5. Je m'appelle Mathieu Guimond. Ce soir, on aura entre autres l'occasion de parler d'une campagne de levée de fonds pour faire en sorte que des gens dans la région vont pouvoir avoir un plus beau temps des fêtes. On va parler également d'un gros événement qui s'en vient en fin de semaine à Saint-Hyacinthe. Si vous aimez des espèces de petites briques dans lesquelles on peut faire un paquet d'affaires, sky is the limit, votre imagination qui décide, on a ça également à vous proposer. Puis il y a des économies à faire là-dessus. Je vous explique tout ça un peu plus tard ce soir. Salutations à tous ceux et celles qui ont été très nombreux à profiter durant toute la fin de semaine des Journées de la culture qui étaient présentées en Montérégie et partout au Québec. Mais dans la région, on peut dire qu'on a eu droit à une participation extraordinaire pour la 30e édition. Faites quel bilan de votre première journée de la semaine, de votre week-end également, parce que c'est quand même la première fois qu'on se parle.

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Aujourd'hui a eu lieu le lancement de presse pour la 8e campagne de levée de fonds pour la Maison de la famille des Mascoutins. Le thème, nous dindes donnons. C'est un gros élan de générosité qu'on veut partir à la grandeur de la communauté pour le temps des fêtes qui s'en vient. C'est toute la communauté d'affaires de la grande région de Saint-Hyacinthe qui se mobilise. Le but, c'est de permettre à des familles plutôt de pouvoir célébrer avec leurs êtres chers en se réunissant selon la tradition autour d'une dinde cuite et savoureuse. Mais c'est pas tout le monde qui a les moyens de s'offrir ça. Alors, d'où le pourquoi de cette campagne Nous dinde donnons 2026, 8e édition de cette campagne de levée de fonds qui va se dérouler du 1er octobre au 13 novembre prochain. Vous voulez avoir un peu plus de détails, rendez-vous sur le mfm.qc.ca/nous-dinde-donnons et vous allez avoir tous les détails sur cette belle campagne de générosité.

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